est un morceau unique. Le symbole de la foi, c'est ce qui nous unit dans la même foi, dans la même communion de foi. Nous sommes capables ensemble de proclamer la même foi. Ce qui fait que la foi est personnelle, mais la foi n'est pas subjective au sens de « c'est ma foi sans lien avec aussi la foi des autres ». Alors, qu'est-ce qui est normatif dans la foi? Première réponse, c'est ce que je sens, c'est ce que je ressens, c'est ce que je veux accepter. Mais dans ce cas-là, nous entrons dans une conception individualiste de la foi. Ensuite, il y aura d'autres personnes, au contraire, qui auront un grand attachement à l'autorité en disant « mais ce qui va nous dire la vérité de la foi, c'est le pape, ce sont les textes, un certain nombre de textes. Il suffit de regarder les textes du magistère, il suffit de regarder le catéchisme de l'Église catholique. Là, nous avons ce que la vérité de la foi. » Alors là, on tombe dans un autre excès, c'est-à-dire d'une norme finalement très extérieure et qu'il s'agit simplement d'appliquer, de mettre en œuvre. La réponse n'est pas encore tout à fait satisfaisante. Autre réponse possible, ou déjà on pourrait avancer, ben, on va dire que la norme de notre foi, c'est ce que nous a dit Dieu, c'est la parole de Dieu. Et c'est ça qui doit mesurer, en quelque sorte, la qualité de notre foi. Est-ce que ce que je dis est conforme à la parole de Dieu? Alors d'accord, mais qu'est-ce que la parole de Dieu? Est-ce que la parole de Dieu, je n'ai pas de Bible sous les mains, mais est-ce que la parole de Dieu, c'est ça? Ben, la réponse n'est pas si évidente que ça. Est-ce que la parole de Dieu, c'est cela? Vous savez, parfois on parle des religions monothéistes comme les religions du livre. En réalité, ce n'est pas tout à fait juste. Nous ne sommes pas une religion du livre. Nous sommes une religion de la parole vivante, de la parole faite chair en Jésus-Christ. Donc cette parole nous est transmise à travers ce qui en a été consigné par écrit, mais le livre de la Bible ne peut pas être simplement assimilé à la parole de Dieu. Et on n'a pas une lecture fondamentaliste de la Bible. Je n'ai pas, en lisant chaque passage de la Bible, une réponse non plus à toutes les questions que je peux me poser. Alors, au final, qu'est-ce qui est la norme de la foi? La réponse n'est pas univoque, elle regroupe un ensemble de choses, mais la norme de la foi, là où se trouve la vraie foi, c'est dans la foi vécue du peuple chrétien, dans la foi pratiquée par le peuple chrétien. Le peuple chrétien qui écoute la parole de Dieu, qui met et qui prie cette parole de Dieu. Et là, nous avons, on pourrait dire, la règle de la foi. Au sein d'un corps, l'Église, où chacun a une fonction, et c'est évident que le pape, le pasteur du troupeau, paie mes brebis, soit le pasteur de mes brebis, a un rôle essentiel pour maintenir la communion dans la foi, pour faire grandir dans la foi, mais la norme de la foi, c'est avant tout la foi telle qu'elle est pratiquée, vécue dans le peuple chrétien, en particulier dans la prière du peuple chrétien, et même plus précisément dans la prière liturgique du peuple chrétien. Il y a un adage en latin, lex orandi, lex credendi, la loi de la prière, c'est la loi de ce que nous croyons. Ça signifie que la prière ne doit pas appliquer ce que nous croyons, mais la prière est une expression authentique de la vérité de la foi, et spécialement dans la célébration liturgique, qui est le rassemblement du peuple de Dieu, qui se met à l'écoute de la parole de Dieu et qui loue son Seigneur. Donc, la norme de la foi se situe dans le peuple chrétien, dans la foi vécue et pratiquée, spécialement dans la prière, spécialement dans la prière liturgique. Et là, nous avons une expression authentique de ce qu'on appelle le sensus fidei, le sens de la foi qui est
une expression authentique de la communion dans la foi et ce sens de la foi qui est partagé par l'ensemble des fidèles du Christ réunis, communiant dans une même foi, dans un même corps où chacun a son rôle, une fonction différente, mais où tous nous communions dans la même foi. Et là, dans ce sens de la foi, alors qui n'est pas facile de distinguer, mais c'est un point sur lequel le pape François insiste beaucoup, nous avons une expression authentique de la foi. C'est ce que dit en particulier le catéchisme de l'Église catholique, le sens surnaturel de la foi. Tous les fidèles ont part à la compréhension et à la transmission de la vérité révélée. Ils ont reçu l'onction de l'Esprit-Saint qui les instruit et les conduit vers la vérité tout entière. Et puis après, il y a une citation du texte du Concile Vatican II sur l'Église, Lumen Gentium. « L'ensemble des fidèles ne peut se tromper dans la foi et manifeste cette qualité par le moyen du sens surnaturel de la foi. » Le sens surnaturel de la foi, ça n'est pas le plus petit dénominateur commun sur lequel nous sommes d'accord. C'est beaucoup plus que cela. C'est cette foi perçu dans le cœur de chacun des fidèles et qui nous met en communion les uns avec les autres et cette foi vécue, célébrée dans la liturgie, priée. Le sens surnaturel de la foi qui est celui du peuple tout entier, lorsque des évêques jusqu'au dernier des fidèles laïcs, il apporte aux vérités concernant la foi et les mœurs un consentement universel. Le sens de la foi se trouve dans le peuple chrétien, dans ce sens de la foi et spécialement dans la prière. Donc, premier point, Marie priée, Marie célébrée dans la prière du peuple chrétien, dans la liturgie de l'Église. Cette prière à Marie, on peut la juger excessive à certains moments donnés de l'histoire de l'Église, mais ça n'est pas une prière tardive, ça n'est pas non plus une prière qui ferait de l'ombre au Christ. On peut dire que on a le fondement de la prière à la Vierge Marie déjà dans le Nouveau Testament. On l'a déjà dans le Nouveau Testament, dans déjà ce cri d'Élisabeth au moment de la visitation. « Tu es bénie entre toutes les femmes », cette première acclamation, voire même l'ange, « Réjouis-toi Marie, comblée de grâce, tu es bénie entre toutes les femmes », cette célébration de Marie, nous la trouvons déjà à l'œuvre dans les évangiles de l'enfance. Et cette célébration de Marie dans la prière, dans le cœur des chrétiens, nous la trouvons aussi à l'œuvre, je vous l'avais brièvement évoqué hier, dans l'appel du Christ à Saint Jean au pied de la croix, « Voici ta mère ». À partir de ce moment-là, le disciple l'a pris chez lui. Et là, je vous cite un commentaire de Jean-Paul II sur ce passage de Marie au pied de la croix, de Jean qui accueille chez lui Marie, parce que le geste d'accueil de Saint Jean avait une valeur symbolique pour tout disciple du Christ. Toute vie chrétienne doit offrir un espace à Marie. Toute vie chrétienne doit offrir un espace à Marie. Jésus fonde ici concrètement le culte marial de l'Église, à qui il fait comprendre, à travers Jean, sa volonté que Marie reçoive de la part de chaque disciple, dont elle est mère par institution de Jésus lui-même, un amour filial sincère. L'importance du culte marial, toujours encouragé dans l'Église, est fondée sur les paroles prononcées par Jésus à l'heure même de sa mort. C'est les paroles mêmes de Jésus, « Voici ta mère » qui invite Jean, chaque disciple à travers Jean, à accueillir Marie. Nous rappelle que nous avons à laisser une place à Marie, et y compris laisser une place à Marie dans notre vie de prière. La vie de prière du peuple chrétien, c'est d'abord la vie liturgique. Et quand on parle de liturgie aujourd'hui, malheureusement, nous sommes un petit peu piégés par des questions de sensibilité,
communion dans la main, communion sur les lèvres.

du Christ, qui est l'Eucharistie, et le moment où se forge et se forme le corps du Christ, qui est l'Église. La liturgie, pour nous chrétiens, c'est la célébration du Christ mort et ressuscité. C'est-à-dire que toute la liturgie est centrée autour du mystère pascal. Et toute l'année liturgique nous permet, centrée autour de Pâques, nous permet de suivre les mystères de la vie du Seigneur à travers toute une série de fêtes, de célébrations qui ont pour centre l'annonce que le Christ est mort et ressuscité. C'est l'annonce de Pierre le jour de la Pentecôte et c'est ce que nous ne cessons de célébrer, d'annoncer dans la liturgie chrétienne. Et Marie, de par sa place, est étroitement associée à l'œuvre du salut. Et dès les origines, Marie a une place dans la liturgie. Ça ne signifie pas qu'il y aurait un cycle de la vie du Christ autour du cycle pascal, de Noël, et puis de la même manière, un autre cycle parallèle consacré à Marie. Mais ça signifie que à chaque fois que nous célébrons les mystères de la vie du Christ, eh bien, Marie, d'une manière ou d'une autre, y est présente. Alors, on le voit bien évidemment durant le temps de l'Avent et durant toutes les fêtes de la Nativité. On le voit aussi autour du cœur de l'année liturgique, qui est la Semaine Sainte. Pour ça, je voudrais vous citer un texte que nous entendons dans l'Office des Lectures, le Jeudi Saint, un texte du IIe siècle, donc assez des textes les plus anciens, non scripturaires, une homélie d'un certain Méliton de Sardes, bien vu, qui est consacré à une méditation sur le Christ qui donne sa vie, l'agneau immolé. Et ce que je trouve très intéressant dans ce texte, qui nous plonge au cœur de notre foi, la centralité de notre foi, le mystère pascal, le mystère de la mort et de la résurrection, c'est que Marie, alors même que parfois on a tendance à dire « oui, la place de Marie c'est assez tardif, c'est le Moyen-Âge », Marie y est très présente. Je vous en cite quelques extraits. « Bien des choses ont été annoncées par de nombreux prophètes en vue du mystère de Pâques qui est le Christ. À lui la gloire pour les siècles des siècles. Amen. » Puis après, on a toute une série de « c'est lui, c'est lui, c'est lui ». C'est lui qui est venu des cieux sur la terre en faveur de l'homme qui souffre. Il a revêtu cette nature dans le sein de la Vierge, et quand il en est sorti, il était devenu homme. Il a pris sur lui les souffrances de l'homme qui souffre, avec un corps capable de souffrir, et il a détruit les souffrances de la chair. C'est lui qui a plongé la mort dans la honte et qui a mis le démon dans le deuil. C'est lui qui nous a fait passer de l'esclavage à la liberté, des ténèbres à la lumière, de la mort à la vie, de la tyrannie à la royauté éternelle. C'est lui qui s'est incarné dans une vierge. Deuxième mention de l'incarnation par la Vierge Marie. A été suspendu au bois, enseveli dans la terre, ressuscité d'entre les morts, élevé dans les hauteurs des cieux. C'est lui l'agneau muet, c'est lui l'agneau égorgé, c'est lui qui est né de Marie, la brebis sans tache. C'est intéressant. Hein. C'est lui l'agneau muet, c'est lui l'agneau égorgé. Donc là, c'est une référence évidemment aux prophéties du chant du serviteur souffrant dans le livre d'Isaïe, hein, comme un agneau qu'on mène à l'abattoir. Et juste après, c'est lui l'agneau muet, c'est lui l'agneau égorgé, c'est lui qui est né de Marie, la brebis sans tache. Et je trouve ça intéressant, on parlera tout à l'heure de l'Immaculée Conception, cette mention du sans tache à propos de Marie. C'est lui qui a été pris du troupeau, traîné à la boucherie, immolé sur le soir, mis au tombeau vers la nuit. Voilà, un beau texte, une belle homélie à propos de la mort et de la résurrection du Christ et qui, à trois reprises, fait mention de Marie. Cette prière à Marie, donc prière essentiellement liturgique, est aussi passée à travers toute une série de prières qui ont porté, qui continuent à apporter la foi du peuple chrétien. Alors aujourd'hui, évidemment, la prière mariale par excellence, c'est le « Je vous salue Marie ». Mais ce qui est étonnant sur cette prière qui est très belle, très très simple, c'est qu'en fait, ça n'est pas du tout
la prière à Marie la plus ancienne.

0: Le Je vous salue Marie, dans sa forme actuelle, ne date que de la fin du Moyen Âge. Le Je vous salue Marie est donc composé de plusieurs éléments. La première partie, ce sont des versets bibliques. Je vous salue Marie, pleine de grâce. Le Seigneur est avec vous. Là, ce sont les paroles de l'ange lors de l'Annonciation. Tu es bénie entre toutes les femmes et Jésus, le fruit de tes... Vous êtes bénie entre toutes les femmes et Jésus, le fruit de vos entrailles, est béni. Ça, ce sont les paroles d'Élisabeth à la visitation. Et donc, au cours du Moyen Âge, on va associer ces deux versets pour en faire une prière. Ensuite, il y a une autre prière, d'abord récitée indépendamment. Sainte Marie, Mère de Dieu, priez pour nous pauvres pécheurs, maintenant et à l'heure de notre mort, avec la mention de la Théotokos, Marie, Mère de Dieu. Et ça n'est que vers le 15e, voire 16e siècle, que ces deux prières vont être jointes pour former l'Ave Maria, tel que nous le connaissons. Donc, ça reste une très très belle prière, mais ça n'est pas la prière la plus ancienne consacrée à Marie. La prière la plus ancienne que nous connaissons, alors outre le Magnificat, qui est, nous prions avec les mots mêmes de Marie chaque soir durant les vêpres, la prière la plus ancienne, c'est le Subtuum. Je ne sais pas si ça vous rappelle quelque chose, hein, Subtuum, Presidium, Confugimus, Sancta Dei Genitrix. Je vous. Sous ton voile de miséricorde, ou sous l'abri de ta miséricorde, nous nous réfugions, Sainte Mère de Dieu, ne méprise pas nos prières quand nous sommes dans l'épreuve. Voilà, protège-nous de tous les dangers. Voilà, Vierge toujours glorieuse. Ce Subtuum, c'est une prière du 3e siècle. Et c'est probablement une prière qui est commune aussi bien à l'Orient qu'à l'Occident. Et on sait qu'on ne la chante plus beaucoup, mais c'est probablement la plus ancienne prière à Marie. Et la dernière partie de notre Je vous salue Marie est visiblement inspirée du Subtuum. Même si on ne le chante plus beaucoup, le Sainte Marie, Mère de Dieu, priez pour nous pauvres pécheurs, maintenant et à l'heure de notre mort, c'est visiblement une variante très très inspirée du Subtuum. L'Orient, comme on l'a un petit peu déjà vu à propos de l'histoire de l'art, va connaître un grand développement des prières mariales, une prière fréquente en Orient. Ce qu'on appelle, avec aussi, enfin, une prière qui n'est pas figée, c'est-à-dire qui peut aussi être adaptée en français, c'est l'hymne acatiste. Je pense que ça vous dit quelque chose. Réjouis-toi. En français, il y a un air qui est un petit peu connu. Je ne vais pas vous le chanter parce que c'est un peu hasardeux chez moi. Mais je ne sais pas si ça vous dit quelque chose. Réjouis-toi. Et puis, c'est une sorte de prière litanique, si vous voulez, avec ce réjouis-toi, l'hymne acatiste qui date du 7e siècle, probablement rédigé à Byzance en souvenir d'une intervention de Marie et qui, dans tout l'Orient, a connu une grande diffusion. Et dans les autres prières à Marie, il y a évidemment en Occident, le grand, on pourrait dire, je vous ai parlé du mouvement marial au 19e, 20e siècle, mais on peut dire aussi qu'au 12e, 13e siècle, on a en Occident un grand mouvement marial, représenté entre autres par Saint Bernard, qui a écrit des très très belles choses sur Marie. C'est aussi l'époque où sont composées ces grandes, ce qu'on appelle les antiennes mariales, le Salvé, Regina, antérieure à Saint Bernard, mais qui reste, de par sa diffusion, très liée à Saint Bernard, et on dit en particulier que c'est lui qui a composé la toute fin du Salve Regina, au Clemens, quand on ne chante pas, j'arrive jamais à me retenir des paroles, au Dulcis, au Pia, au Pia, au Dulcis, Virgo Maria, ça c'est probablement Saint Bernard qui l'a rajouté. Certains disent c'est lui qui a contribué, qui a écrit la prière, en tout cas qu'il l'ait écrite ou non, c'est lui qui a contribué à la diffuser. Et puis, à peu près à la même époque, c'est là qu'apparaissent les autres grandes antiennes mariales que nous chantons, donc le Regina Caeli qui remplace l'Angelus durant le temps pascal, l'Ave Regina Caelorum, l'Alma Redemptoris Mater, tous ces grands textes datent du XIIe, XIIIe siècle. Et c'est aussi l'époque en Occident où se diffuse la prière du rosaire, la prière du chapelet. Alors, de même que le Salve Regina est très associé à Saint Bernard, même si c'est pas lui qui l'a, même si c'est probablement pas lui qui l'a créé, le rosaire, le chapelet est très associé à Saint Dominique, hein, ça c'est un thème très très fréquent dans les vitraux où on voit Marie confier la prière du chapelet à Saint Dominique, et le rosaire. Alors, je pense que c'est quelque chose que vous savez, qui à l'origine est, on va dire, très lié au psautier. Dans le psautier, il y a donc ces 150 psaumes que les moines récitaient. C'était l'idéal de la prière continue. Le chant de l'office dans la liturgie, c'est l'idéal de Saint Paul. Prier sans cesse. Et nous prions sans cesse en priant avec les mots mêmes que Dieu nous a inspirés, qui sont les psaumes, et ces 150 psaumes que les moines chantaient, récitaient chaque semaine. Et pour les illettrés, voilà, il y avait cette prière du rosaire, qui était les 150, avec les trois mystères. Maintenant, on savait qu'il y a les mystères lumineux, mais les mystères joyeux, les mystères douloureux, les mystères glorieux, qui permettaient d'entrer dans cette prière qui n'est pas une prière machinale, mais qui est vraiment à lier à cet idéal qui a vraiment qui est quelque chose de beau qu'aujourd'hui on a un peu oublié, l'idéal de la prière continue, prier sans cesse. Et ça a été, ça c'est vraiment cet idéal qui nous paraît un peu, enfin très très éloigné, mais c'est quelque chose qui a vraiment mis en mouvement des chrétiens à travers tous les siècles. La vie monastique, c'est répondre à cet appel de prier sans cesse, faire sans cesse de notre vie une prière. C'est ce que cherchaient les moines du désert. En Orient, c'est la prière du cœur. Ça vous dit quelque chose, là, la petite philokalie du cœur, les récits d'un pèlerin russe, avec très aussi lié à la respiration, au rythme cardiaque, c'est-à-dire, on prie sans cesse. Et en Occident, et parce qu'il y a aussi beaucoup de liens, dans la vie de Saint-Martin, de Sulpice Sévère, à un moment donné, il dit, même quand il avait l'air de faire autre chose, il priait le Seigneur. C'est-à-dire, on est tellement imprégné de cette prière que, finalement, toute notre... Parce qu'évidemment, tous, même le moine, il doit aussi penser à un certain moment donné à manger, il a d'autres préoccupations, etc. Mais finalement, à force de rentrer dans cette prière intérieure, avec aussi... Parce qu'aujourd'hui, on a assez tendance à dévaloriser la prière répétitive en disant on rabâche voilà ce que dit Jésus, hein, ne faites pas comme les païens qui rabâchent sans cesse. Mais là, dans la prière du rosaire, comme dans la prière du psautier, comme dans l'idéal de la prière continue en Orient, il ne s'agit pas de rabâcher, mais il s'agit vraiment de vivre au rythme même de Dieu et de faire de toute notre vie une offrande tournée vers le Seigneur. Et le rosaire, donc, qui n'est pas une pratique de petite dévotion, c'est, hein, qui est le récit tous les mercredis à l'église de Maintenon, eh bien, c'est vraiment, même si évidemment on ne passe pas notre vie à réciter notre chapelet, mais faire cet effort avec Marie de faire de toute notre vie une sorte de prière continue. Donc, à travers ces exemples, et puis on pourrait multiplier les exemples, on voit comment la prière à Marie, enracinée déjà dans le Nouveau Testament, est une expression authentique de la foi. Et dans un deuxième point, je voudrais illustrer ce sens de la foi porté par le peuple chrétien à travers l'exemple du dogme de l'Immaculée Conception. Je l'évoquais brièvement hier, l'Immaculée Conception, le dogme a été proclamé assez tardivement, 1854, par Pie IX. Et comme je vous le disais, ça n'est pas Pie IX qui un jour s'est levé un matin en disant « je vais proclamer une nouvelle vérité de foi ». Ce qui est intéressant à noter, c'est que c'est vraiment un dogme, on va dire, qui a été proclamé, on pourrait presque dire, sous la pression populaire, au sens où, tout au long des siècles, on voit une réticence des théologiens, une réticence du magistère vis-à-vis de l'Immaculée Conception, qui semblait entrer en contradiction avec d'autres vérités de foi, mais qui en réalité est porteur d'une vérité de foi plus profonde, une vérité de foi plus profonde qui n'était pas, et c'est ça qui est assez intéressant, je trouve, à voir dans le sensus fidei, une vérité de foi plus profonde que les réticences légitimes opposées par les théologiens et le magistère, une vérité de foi qui n'était pas en tant que telle explicitée par tout ce courant en faveur de la proclamation de l'Immaculée Conception, mais dont il était porteur. C'est-à-dire que le corps ecclésial, dans son ensemble, dans sa vie de foi, dans ce qui était perçu dans la vie de prière, était, on va dire, dans la vérité, dans une justesse du rapport à Marie, même si les fondements théologiques n'en étaient pas totalement explicités. Alors, je vais essayer de m'expliquer un peu plus sur ce sujet. Sur l'historique de l'Immaculée Conception, on peut dire que, d'abord, il y a quand même un certain nombre de traces qui nous montrent voilà, la brebis sans tache dans l'homélie de Méliton de Sardes, dès les premiers siècles, qui porte une foi non explicitée en l'Immaculée Conception. Et le terme même d'Immaculée Conception apparaît en Orient vers le 7e siècle. L'Orient nous a précédés dans l'attachement à Marie. La dénomination en tant que telle apparaît à ce moment-là. Et c'est la piété populaire qui va contribuer à la diffusion de ce titre. On célèbre Marie Immaculée. À partir du XIIe siècle, on commence à célébrer, à prier l'Immaculée Conception à Lyon. Il commence à y avoir, un petit peu en catimini, pourrait-on dire, des liturgies autour de la fête de l'Immaculée Conception. Et, comme je vous le disais, cette pratique se heurte à des réserves, des réticences, voire des oppositions. D'abord de tous les grands théologiens, même Saint Bernard. Même Saint Bernard, pourtant le grand apôtre de Marie au Moyen-Âge, s'oppose à l'Immaculée Conception. Saint Bonaventure, Saint Thomas d'Aquin, dont on vous a parlé tout à l'heure. Eh bien, si on lit Saint Thomas d'Aquin, Saint Thomas d'Aquin explicitement s'oppose à l'Immaculée Conception. Si l'âme de la Bienheureuse Vierge n'avait jamais été souillée par la contagion du péché originel, c'eût été une atteinte à la dignité du Christ, qui est le Sauveur universel de tous les hommes. Et on peut le comprendre, on avait peur que ça remette en cause le principe de l'universalité du péché originel. C'était l'héritage augustinien qui semblait être mis en cause, donc il y avait un certain nombre de raisons. Quand je vous disais ces réticences face à l'Immaculée Conception, ce n'était pas des questions selon de sensibilité, c'est de se dire, mais non, l'ensemble de l'humanité a été touché par le péché. Pourquoi dire qu'il y a une personne qui n'a pas été atteinte par le péché? En soi, l'objection est tout à fait audible. Je continue ce que dit saint Thomas. Bien que l'Église romaine ne célèbre pas la fête de la conception de la Vierge, elle tolère la coutume de certaines églises qui la célèbrent. C'est-à-dire, bon, ben, on la célèbre à des endroits, on ne peut pas faire autrement, on va le tolérer, mais on sent qu'il n'y a pas un grand enthousiasme hein, derrière cela. Mais du fait qu'on célèbre la fête de la conception, il ne faut pas penser que la Bienheureuse Vierge a été sainte dans sa conception. Donc, grosso modo, il dit, bon, ben, ça se fait en certains endroits, on est bien obligé de faire avec, mais il faut pas, on peut célébrer l'Immaculée Conception, mais il ne faut pas croire qu'il y a l'Immaculée Conception. C'est un petit peu ce qu'il... ce qui sort. Non, ce n'est pas la contradictoire, c'est aussi un principe de réalité. Et puis parfois, on le voit aussi dans l'Église, nous aussi comme prêtres, bon, ben, y a des choses, on n'aurait pas voulu que les choses se fassent comme ça, mais ben, les gens, ils font comme ça, et... Bah, on va peut-être pas l'encourager, mais c'est la réalité, donc on va faire avec. Et puis peut-être que, bah, même si on ne le voit pas, derrière ça, il y a aussi justement une expression authentique du sens de la foi. Toujours pour parler de ces réticences, le Concile de Trente, vous savez le Concile de Trente qui s'est réuni après la réforme protestante et qui, un petit peu en réaction à la réforme protestante, a voulu réinsister sur ce qui faisait l'identité catholique. On aurait pu se dire, bah, le Concile de Trente, face aux protestants qui avaient tendance à négliger le rôle de Marie, aurait pu parler de l'Immaculée Conception. Le Concile de Trente refuse d'en parler. Au XVIIe siècle, les débats sont assez vifs sur cette question. Alors, c'est juste des détails, mais ça donne un peu les oscillations, on va dire, du magistère. En 1617, il y a un décret du pape Paul V qui autorise l'enseignement de l'Immaculée Conception. Donc, on peut parler de l'Immaculée Conception, mais ce décret interdit de combattre la thèse adverse. Ça veut dire qu'on peut autoriser l'enseignement de l'Immaculée Conception, mais on ne peut pas combattre ceux qui disent qu'il n'y a pas d'Immaculée Conception. Vous voyez, on est encore... il y a une oscillation. Une trentaine d'années plus tard, en 1644, autre décret qui cette fois-ci interdit l'usage de la formule Immaculée Conception. Et une vingtaine d'années après, on revient en arrière en disant on peut parler de l'Immaculée Conception. Mais donc tout ça pour dire que ce soit, c'est pas la peine de noter, enfin c'est vraiment pour illustrer plus que pour que retenir, et pour dire que cette foi, on va dire, pratiquée et vécue depuis quand même les premiers siècles, hein, et puis formalisée en tant que telle dès le 7e siècle en Orient, a eu du mal à se frayer un chemin dans, on va dire, dans l'enseignement officiel de l'Église jusqu'à donc le 19e siècle, où là, les esprits étaient prêts pour la proclamation de la définition. Je vous la cite juste. Nous déclarons, prononçons et définissons que la doctrine qui tient que la Bienheureuse Vierge Marie a été dans le premier instant de sa conception par une grâce et une faveur singulière du Dieu Tout-Puissant en vue des mérites de Jésus-Christ, sauveur du genre humain, préservé intact de toute souillure du péché originel, est une doctrine révélée de Dieu et qu'ainsi elle doit être crue fermement et constamment par tous les fidèles. Alors, oui, révélé, en tant que tel, si vous lisez votre Bible et que vous cherchez l'Immaculée Conception, vous pouvez chercher longtemps, mais c'est ce qui ressort de l'ensemble des textes. Puisque quand on dit que c'est révélé, la révélation est close depuis, on dit traditionnellement, la mort du dernier apôtre, depuis la mort de Saint Jean. Donc aujourd'hui, tout ce qui peut être dit n'est pas un ajout à la révélation, puisque tout ce que nous disons est une explicitation de la révélation. Ce n'est pas un complément, on ne complète pas la révélation. Dieu nous a tout dit. En ces temps qui sont les derniers, Dieu nous a tout dit. Alors, quel était, même si ça n'était pas... Donc, on a cette foi vécue, célébrée dans la liturgie, dans la prière. On a ces réticences légitimes des théologiens, du magistère, en disant, mais il y a cette universalité du péché originel, et à quoi bon dire qu'une personne a été préservée du péché originel. Donc des réticences qui se comprennent, et dans le même temps, cette foi vécue, célébrée, non formalisée, mais était porteuse d'une vérité plus importante même que l'universalité du péché originel. Ça nous rappelle que l'incarnation, c'est ce que j'ai essayé de dire tout à l'heure hier à propos de l'Annonciation, l'incarnation, ça n'est pas tout à coup Dieu qui descend du ciel. L'incarnation a été préparée dès la chute originelle où Dieu vient à la recherche de son peuple. Dieu veut se réconcilier l'humanité et pour cela se choisit un peuple qui va être porteur d'une espérance, l'espérance du Messie, mais aussi porteur de la grâce, de la vie de Dieu, de la communion avec Dieu. Et il y a, depuis la chute, une sorte de pression de la grâce de Dieu à travers cette élection d'un peuple qui s'approche de notre terre, qui touche notre terre. Et tous les justes de l'Ancien Testament, ce sont tous ces hommes, ces femmes qui se sont laissés toucher par une grâce, un salut, le salut qui vient du Christ, même pour eux, mais de manière anticipée. Et on peut dire qu'au terme de tout ce processus de sanctification du peuple hébreu, cette sanctification qui n'est pas allée, comme je vous le disais hier, en s'élargissant à des personnes de plus en plus nombreuses, mais qui allait au contraire, parce qu'on pourrait dire en entonnoir, à se resserrer sur ce petit reste d'Israël, et puis à se resserrer sur cette figure allégorique, mais qui tend à se personnifier, de la fille de la fille de Sion, eh bien, nous avons, au terme de tout ce processus, ce long processus de préparation, de la grâce qui a touché tous les justes de l'Ancien Testament. Je pense, parmi ces justes de l'Ancien Testament, on peut évidemment penser à la figure de Jean-Baptiste, qui est une figure toute particulière, qui n'a pas vu le salut, enfin, qui ne l'a pas encore complètement vu. Il est mort avant le Christ, mais qui est vraiment si on dit quel est le dernier des prophètes de l'Ancien Testament, le dernier des prophètes de l'Ancien Testament, c'est Saint Jean-Baptiste, qui a été consacré aussi d'une manière particulière, sanctifié d'une manière toute particulière, mais malgré tout aussi touché par le péché. Eh bien, au terme de ce processus de choix, de sélection pour un salut universel, nous trouvons une personne qui est la Vierge Marie, Immaculée Conception, pas au sens où elle aurait été conçue. Alors souvent, l'Immaculée Conception, les gens ils pensent que c'est l'Immaculée Conception du Christ. On dit non, c'est la Vierge Marie, mais ça ne signifie pas que la Vierge Marie ait été conçue de manière miraculeuse. Elle est née d'un homme, d'une femme, comme ça chacun, mais Marie, qui a été tout à la fois, dès le début, créée et sanctifiée dès le même instant. Il n'y a pas eu sa création marquée par le péché originel, puis sa sanctification. Mais dès le premier instant, Marie, qui arrive au terme de toutes ces grâces préparatoires à la venue du Christ, et de cette grâce parvenue à son maximum de dilatation, Marie est tout à la fois créée et, dans le même temps, sauvée, créée et, dans le même temps, sanctifiée. On a vraiment là en Marie, l'aboutissement de tout ce que le Seigneur n'a cessé de faire depuis la chute d'Adam pour se réconcilier l'humanité et pour préparer, à travers le oui de Marie, la régénération de l'humanité entière. Et on peut dire que cette vérité de foi de l'Immaculée Conception, qui n'est pas une espèce de, encore une fois, de boursouflure mariale, eh bien, c'était, sans que ça ait forcément été très, très formalisé, c'était ce qui était porté, vécu dans la liturgie et dans la foi priée du peuple chrétien. Et je trouve ça assez intéressant de voir comment il peut y avoir un peu un décalage entre le lieu où est préservée la foi, la liturgie, la célébration, la prière, le sensus fidei, le sens de la foi, ce que le pape François revient souvent là-dessus, ce qu'il appelle la piété populaire, qui porte un trésor, qui peut aussi rebuter par certains excès qui peut y avoir, qui peut aussi se heurter à des objections, universalité du péché originel, mais qui, dans le même temps, porte un trésor. Et donc, on va dire, dans tout cet attachement aussi sensible et très, très concret, très cordial à Marie, qu'une bonne partie du peuple chrétien vit, et il y a ce qu'on peut appeler, ça c'est une expression d'un théologien du XVIe siècle, Melchior Cano, un lieu théologique. C'est-à-dire, là, dans cette foi vécue, à partir de cela, on peut vraiment faire de la théologie. Et il y a une expression authentique de la foi. Il peut y avoir aussi des excès, ça c'est certain. Il y en a toujours eu. Mais il y a aussi une expression authentique de la foi. Est-ce que Marie a eu des frères et sœurs? C'est marrant, ce n'est pas une question qu'on s'est beaucoup posée. Alors, la tradition dit quand même qu'elle est née de parents âgés, Anne et Joachim. Alors après, il y a aussi eu... Alors, parce que vous savez, ces excroissances consacrées à Marie, elles sont apparues dès le début. Elles sont apparues dès le début, en particulier dans les évangiles apocryphes. En particulier, c'est le protévangile de Jacques, on insiste beaucoup sur le merveilleux, où on dit que les pieds de Marie ne touchent pas le sol avant ses 3 ans, avant qu'elle soit présentée au temple, etc. Ce qui est aussi étonnant, c'est dans ces... Il y a aussi eu des choses dans le protévangile de Jacques qui sont aussi passées, pardon, je ne réponds pas tout à fait à votre question, qui sont aussi passées dans la tradition. Anne et Joachim, ça fait partie des évangiles apocryphes. La présentation de la Vierge au temple, le 21 novembre, ça fait partie aussi des évangiles apocryphes. Et alors, pourquoi je vous réponds à j'ai dit ça? Parce que il me semble que c'est dans ce protévangile de Jacques qu'on insiste beaucoup, à mon avis, à tort, sur la naissance miraculeuse de Marie née de parents très âgés. En tout cas, si on suit cette tradition, Marie née de parents âgés, on peut supposer, mais j'en dire, on n'en sait rien, qu'il n'y en avait pas, mais qu'il y en ait ou qu'il n'y en ait pas, ça ne change rien. Ce qui n'est pas le cas, ce qui n'est pas le cas du Christ, par exemple. Pour nous, que le Christ n'ait pas eu de frères et sœurs de sang, ben c'est aussi lié à la virginité de Marie. Et donc, on arrive à toucher des choses qui ne sont pas sûres dans notre foi. Après que Marie ait eu des frères et sœurs, on ne sait pas. La tradition va plutôt dans le sens négatif, mais en soi, c'est indifférent pour notre foi. La révélation est close, mais l'explicitation de la révélation, nous n'avons jamais fini de creuser dans la révélation. Mais ça n'est pas des choses qui s'ajoutent en tant que telles à la révélation. C'est une lecture plus affinée de la révélation. Et justement, c'est intéressant de voir que, Homélie de Méliton de Sardes, deuxième siècle, on nous parle de cette brebis sans tache. Peut-être qu'il n'y a pas trop réfléchi quand il l'a écrit, quand il a dit « on n'en sait rien », en fait. Mais c'était porté. C'était porté, mais pas bien mis en lumière. Et je pense que dans 100, 200, 300 ans, dans la foi, nous, on vit de certaines choses, on a certaines insistances, mais qui laissent dans l'ombre des aspects de la foi et qui, sans doute, seront davantage mis en lumière dans quelques siècles. Et puis alors, juste parce que ça avait été annoncé, mais comme il me reste 2 minutes, ça va être un peu court, sur la question des apparitions. Donc, une apparition, c'est, je pense, à voir comme un signe donné par Dieu, par la Vierge Marie, pour nous encourager, nous fortifier dans la foi. Quand on lit l'Ancien Testament, le Nouveau Testament, et toute l'histoire de l'Église, regorge des visions. Des visions, il y en a beaucoup. L'apparition, ce qui est un peu plus la différence entre une vision et une apparition, c'est qu'une apparition est porteuse d'un message qui dépasse la personne qui reçoit la vision. Je pense que pour moi, l'apparition, c'est vraiment un signe de cette proximité de Marie, de cette fonction maternelle de Marie pour l'ensemble de l'Église, du peuple chrétien. Alors, ce que je vous disais à propos de ce trésor conservé dans la vie de foi du peuple chrétien qui peut laisser un peu plus dubitatif le magistère, etc., il y a les apparitions, au sens où il y a un certain nombre d'apparitions qui ont été reconnues, mais en fait, la liste des apparitions officiellement reconnues comme authentiques est très courte. Il y a 17 ou 18 lieux d'apparition officiellement reconnus par l'Église. En France, il y a Notre-Dame du Lot, La Salette, Lourdes, Pontmain. Ce sont les 4 lieux d'apparition mariale officiellement reconnus. Après, il y a des lieux où on autorise les pèlerinages, etc. Mais par exemple, c'est marrant, même la médaille miraculeuse, alors même qu'il y a une fête liturgique de la médaille miraculeuse, le lendemain, une fête liturgique de Sainte-Catherine Labourée, il n'y a pas eu de reconnaissance officielle. Après, dans les autres apparitions, alors, il y en a deux en Belgique, Banneux-Borin, il y en a une en Japon, là on en parlait Akita tout à l'heure, il y a Notre-Dame de Guadalupe au Mexique.
1: La dernière en France, l'île Bouchard.
0: L'île Bouchard. Mais l'île Bouchard, c'est une autorisation des pèlerinages qui a été donnée par le Monseigneur 23 quand il était archevêque de Tours. Ça n'est pas une reconnaissance en tant que telle des apparitions. Mais
1: Catherine Laboury, c'est pareil.
0: Oui, mais ça ne veut pas dire que... Enfin, c'est pas parce qu'il y a de... C'est normal, je vais dire. C'est normal aussi que l'Église soit prudente, parce qu'on sait aussi qu'il y a des apparitions qui sont des supercheries. Hein. Il y en a des lieux d'apparition où c'est une supercherie. Il y a aussi... C'est ça qui est très compliqué, c'est que parfois, nous, on est beaucoup... C'est dans le vrai, c'est dans le faux. Je pense aussi qu'il peut y avoir des vraies expériences spirituelles mal retranscrites et qui font qu'il y a aussi un certain nombre d'apparitions où on est dans une zone grise, si vous voulez, où on ne peut pas dire c'est une supercherie, où on ne peut pas non plus dire c'est une vraie apparition, et c'est ce qui, à mon avis, explique une certaine réserve de l'Église avant de reconnaître officiellement une apparition. Et en tout cas, pour qu'il y ait reconnaissance d'apparition, ce qu'on dit bien, c'est un principe important de dire la révélation est close, c'est-à-dire Marie ne vient pas apporter un complément à la révélation. Et ce qui est dit par Marie ne vient que mettre en lumière tel ou tel aspect de la révélation, insister sur tel ou tel aspect de la révélation chrétienne, mais ne vient pas compléter les informations manquantes. Alors là, je vous parlais des apparitions mariales. Et donc là, par Elmonial, c'est le Sacré-Cœur. Et est-ce que... Non, mais j'ai envie de dire... C'est pas, je pense aussi qu'on accorde aussi une grande importance à c'est reconnu, c'est pas reconnu. Je pense que s'il y a une mise en garde, cette mise en garde, il faut vraiment l'écouter. Voilà, il y a des lieux un petit peu d'Ozulée, Garabandal, Kérisinon, ça c'est des lieux. Mais non, par Elmonial, puis quand même, le fait quand même qu'on canonise et qu'on béatise, voilà, Sainte Marguerite Marie, fait quand même qu'on se dit, là, il y a quelque chose. Après, là, pour être tout à fait honnête, j'ai juste regardé les apparitions mariales qui avaient été reconnues. Je ne suis pas allé regarder les apparitions du Christ. Donc, je ne peux pas répondre. Enfin, par Elmonial, c'est quand même un lieu de pèlerinage sérieux. Mais donc, il y a vraiment quelque chose de beau, je pense. C'est sûr que Lourdes, dans le paysage ecclésial français, c'est quelque chose qui a une place, tout à fait unique, hein, et mondiale. Et donc, ces apparitions, c'est aussi l'occasion de susciter aussi une prière et puis un attachement à Marie. Alors, il y a des sanctuaires consacrés à Marie qui n'ont pas eu d'apparition, mais qui restent aussi des beaux lieux de prière. Il y en a un dans le Perche, par exemple. J'en connais un dans le Perche. Alors, il y en a 17 en tout, et en France, il y a Le Lot, La Salette, Lourdes et Pontmain.
1: Ah oui,

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Amis auditrices, amis auditeurs de Radio Espérance, bonjour. Hier, nous avons commencé notre méditation des Écritures avec la généalogie de Saint Matthieu au début de son évangile, qui, à travers les quatre figures féminines qu'il met en relief, souligne que Marie accomplit cet élargissement de l'alliance à partir du peuple d'Israël à toute l'humanité. Luc va redire la même chose avec une perspective un petit peu différente. Luc va souligner dans le récit de l'Annonciation et dans la visite de Marie à Élisabeth à quel point c'est la grâce de Dieu qui est à l'œuvre en Marie. Tout d'abord, dans le récit de l'Annonciation, le paragraphe 15 de l'accord entre anglicans et catholiques qui sert de fil conducteur à notre catéchèse mariale, eh bien, le paragraphe 15 de ce texte souligne que Marie est saluée par l'ange d'une façon telle qu'elle récapitule toute la grâce de Dieu à l'œuvre depuis la création. Le choix du terme, voilà ce que dit le paragraphe 15, le choix du terme couvrir de son ombre, l'Esprit Saint te couvrira de son ombre, pour décrire l'action de l'Esprit dans la conception virginale, dans le verset 35 du chapitre 1 de Saint Luc, ce choix du terme couvrir de son ombre fait allusion d'une part aux chérubins qui couvrent l'Arche d'Alliance, dans Exode 25-20, et d'autre part dans l'Esprit qui plane sur les eaux à la création, dans Genèse 1-2. Lorsque Luc va décrire l'action de l'Esprit en Marie à travers ce terme qui peut nous paraître un peu étrange, couvrir de son ombre, episkiazei, Luc a en tête deux passages du Premier Testament, le passage de l'Exode où il est dit que les chérubins couvrent l'Arche de l'Alliance, et d'autre part le passage de Genèse où il est dit que l'Esprit couvre les eaux à la création. Ce qui veut dire que Marie récapitule à la fois l'œuvre créatrice dans Genèse et la manifestation de Dieu dans le temple et dans l'Arche d'Alliance. L'Esprit Saint couvre Marie pour accomplir en elle ce qui est déjà en germe dans la création et dans le temple, dans le sanctuaire du peuple d'Israël. Luc va continuer et le paragraphe 16 de l'accord entre anglicans et catholiques va souligner la manière dont Marie est désignée par l'ange. Dans le récit de l'Annonciation, l'ange appelle Marie Kekaritomene en grec, Kekaritomene. Nous traduisons par pleine de grâce, gratia plena en latin, lorsque nous disons le Je vous salue Marie. Nous saluons Marie avant même de donner son nom propre. Nous la saluons. Je te salue, comblée de grâce, Kekaritomene, pleine de grâce. Vous voyez, l'ange, avant de la désigner par son nom propre, va l'appeler à travers cette expression un petit peu surprenante, Kekaritomene, pleine de grâce, comblée de grâce. Ce qui veut dire, si j'en crois le très très beau paragraphe 16 de cet accord entre anglicans et catholiques, que ce terme implique une sanctification antérieure par la grâce divine en vue de son appel. La manière dont l'ange va saluer Marie signifie qu'elle est déjà sanctifiée, déjà pleine de grâce, en vue du ministère, de la mission qui lui est confiée. Et on comprend alors que l'Église catholique puisse s'engager dans une réflexion qui va repousser sans cesse de plus en plus loin dans la vie de Marie cette sanctification préalable reconnue par l'ange. L'ange salue Marie en reconnaissant qu'elle est déjà comblée de grâce. Kekaritomene, comblée de grâce. Ce qui veut dire qu'on pourrait s'interroger à partir de quand cette grâce a été donnée à Marie. Est-ce que ça a été donné juste avant l'Annonciation pour qu'elle puisse dire son oui en pleine connaissance de cause et récapituler dans son oui la liberté de l'humanité? Ou est-ce qu'il faut remonter encore plus loin? Marie, comblée de grâce, avant même sa naissance, peut-être même avant même la naissance à la conception, et c'est dans cette direction que s'engagera de façon très forte l'Église catholique, puisque la définition du dogme de l'Immaculée Conception vise à montrer que ce nom par lequel l'ange salue Marie, comblée de grâce, Kekaritomene, s'enracine en fait dans la conception même de Marie. C'est dans sa conception que Marie est déjà comblée de grâce. Les anglicans n'iront pas jusque-là, mais concèdent ce mouvement par lequel, progressivement, Marie est reconnue dès le départ comme comblée par la grâce de Dieu. Ce n'est pas en vertu de ses mérites qu'elle est comblée de grâce, c'est en vue de sa mission, et Dieu l'a choisie pour pouvoir accomplir cette mission
au nom de l'humanité, et elle est comblée de grâce en vue de pouvoir accomplir cette mission, pas simplement pour elle, mais pour nous. Alors nous continuerons cette méditation de l'Évangile à travers donc cet accord entre anglicans et catholiques de 2004, en essayant de saisir le sens de la conception virginale. Qu'est-ce que signifie la conception virginale comprise à la lumière de ce qu'est Caritomene, Marie comblée de grâce, en vue d'accomplir l'incarnation à travers la conception virginale. Amis auditrices, amis auditeurs, à demain pour continuer cette méditation à partir de l'Évangile de Matthieu et de Luc.

Amis auditrices, amis auditeurs de Radio Espérance, bonjour. Eh bien, nous continuons ce mercredi cette découverte des données scripturaires, des données de l'Écriture concernant le mystère de la Vierge Marie. Merci de votre fidélité pour ce parcours. J'espère qu'il n'est pas trop compliqué. Je rappelle que nous essayons de comprendre les Écritures à la lumière des recherches de théologiens anglicans et catholiques qui ont abouti à un texte d'accord signé le 2 février 2004. Et ce texte, donc, nous sert de fil conducteur pour nous retrouver dans cette immense monde des Écritures qui nous raconte l'histoire du salut et qui permettent de mettre en lien l'histoire du salut et le mystère de Marie. Hier, nous avons médité sur le Kai Charitomene, le comblé de grâce, pleine de grâce, par lequel l'ange salue la Vierge Marie. Il nous faut aujourd'hui, avec le paragraphe 18 de cet accord entre anglicans et catholiques, passer à un point un petit peu délicat qui a beaucoup suscité de controverses entre protestants et catholiques, la question de la conception virginale, c'est-à-dire cette affirmation selon laquelle c'est de l'Esprit Saint que Marie a conçu le Christ. Avec cette interrogation, est-ce que cette conception virginale est complète et totale au sens où elle exclut toute autre conception ultérieure? Et vous savez qu'il y a actuellement des débats, pas simplement entre confessions, mais à l'intérieur même des exégètes catholiques. Est-ce que la foi de l'Église va jusqu'à affirmer que Marie, ayant conçu virginalement Jésus, fils unique du Père, manifeste par cette unique conception l'unicité de la filiation de Jésus par rapport à son Père? Ou bien est-ce que les données de l'Écriture qui mentionnent les frères

Est-ce que cette absence d'un père humain, elle est comme une espèce de bizarrerie? Non, elle cherche à montrer en creux quelque chose de positif, à savoir la présence et l'action de l'Esprit Saint. La conception virginale de Jésus renvoie moins à l'absence d'un père qu'à la présence positive de l'Esprit Saint. Et alors, la conception virginale va pouvoir signifier la manière dont chacun d'entre nous est appelé, pas simplement à naître biologiquement, mais à renaître spirituellement. Voilà comment continue ce paragraphe 18. La conception virginale indique la nouvelle naissance de chaque chrétien comme fils adoptif de Dieu. Chacun est né de nouveau par l'eau et l'esprit, affirme Saint Jean au chapitre 3, dans les versets 3 à 5. Vu à cette lumière, la conception virginale, loin d'être un miracle isolé, est une expression puissante de ce que l'Église croit au sujet de son Seigneur, d'une part, et au sujet de notre salut, d'autre part. Donc il faut bien comprendre que la conception virginale ne dit pas simplement quelque chose de Jésus, du fait qu'il est le Fils unique du Père. La conception virginale dit aussi notre appel adressé à chaque chrétien à revivre une naissance nouvelle. Cet appel adressé à chaque chrétien que la naissance biologique, celle que nous avons reçue de nos parents, celle par laquelle nous réalisons notre nature humaine, se prolonge dans une naissance spirituelle où nous naîtrons de l'eau et de l'Esprit Saint. De même que Jésus a été conçu du Saint-Esprit, de même notre nouvelle naissance spirituelle est une naissance de l'eau et de l'Esprit Saint. Donc, ne pas nous focaliser comme si la naissance virginale, la conception virginale de Jésus, le mettait tellement hors de nous, loin de nous, que nous ne soyons plus concernés par un miracle qui mettrait Jésus dans un ordre exceptionnel. La manière dont Jésus est conçu virginalement indique à la fois qu'il est le Fils de Dieu, le Fils unique du Père, et indique en même temps que nous sommes appelés à renaître de l'eau et de l'Esprit Saint. Donc cette naissance, cette conception virginale est un mystère à la fois christologique et ecclésiologique. C'est Jésus qui, dans son identité propre, unique, de Fils du Père, c'est Jésus qui est manifesté par cette conception virginale, mais c'est aussi chacun d'entre nous qui est appelé à découvrir que de même que Jésus a été conçu par l'Esprit Saint, nous sommes appelés à renaître de l'eau et de l'Esprit Saint. À demain pour continuer sur ce lien entre Marie et la famille de Jésus.

Amis auditrices, amis auditeurs de Radio Espérance, bonjour. Nous continuons donc notre catéchèse mariale à la lumière du rapport signé en 2004 entre la communion anglicane d'une part et l'Église catholique d'autre part. Et donc ce rapport nous conduit dans un parcours biblique. Nous avons vu hier le sens de la conception virginale telle qu'elle est racontée par Saint Luc. Nous allons maintenant aborder un sujet un petit peu difficile qui a beaucoup suscité de controverses dès les premiers temps de l'Église. Ce sont les versets un peu abrupts. Après les récits de la Nativité qui soulignent de façon très positive le rôle éminent de Marie dans l'histoire du salut, on peut être surpris de voir que les trois évangiles synoptiques, Matthieu, Marc et Luc, vont créer une espèce de choc, voyez, comme s'il y avait une opposition entre, d'une part, la famille biologique, naturelle de Jésus, d'une part, avec Marie dans cette famille biologique, et puis d'autre part, la figure de la famille spirituelle, la vraie famille de Jésus. Vous connaissez tous ces épisodes où on vient trouver Jésus.

En disant ta mère, tes frères sont dehors, ils t'attendent. Et même un passage d'évangile va souligner que la mère et les frères de Jésus sont surpris du comportement de Jésus. Il a perdu la tête, on veut le saisir, on veut le ramener à la raison. Et Jésus va souligner de façon assez forte le contraste entre la famille biologique à laquelle il appartient, d'une part, et puis sa famille spirituelle. Vous voyez, qui sont mes frères? Qui est ma mère? Qui sont mes sœurs? Et Jésus va montrer ses disciples en disant, ma vraie famille, ce sont ceux qui écoutent la parole de Dieu, ce n'est pas ma famille biologique. Quiconque fait la volonté de Dieu est pour moi un frère, une sœur. Et voilà que pour Marc, qui va accentuer le plus cette opposition, la famille naturelle de Jésus, sa mère comprise, semble ne pas comprendre la vraie nature de la mission du Christ. Alors c'est très frappant que ces versets qu'on va appeler dans l'histoire de la théologie des versets anti-mariologiques, des versets avec lesquels on a une certaine difficulté, nous catholiques, parce qu'ils semblent justement comme signifier une sorte de fragilité, voire de faiblesse. Certains pères de l'Église n'hésitent pas à parler d'un péché de Marie. Marie, à ce moment-là, s'est montrée infidèle à sa mission, n'a pas pu comprendre jusqu'où allait son obéissance. Il a fallu qu'elle se reprenne ensuite, mais il y a eu comme un écart dans la conduite de Marie. Certains pères de l'Église n'ont pas hésité à comprendre en ces termes ces versets. Eh bien, la tradition de l'Église catholique et la tradition anglicane vont souligner que Jésus opère moins une contradiction qu'un déplacement. En effet, quiconque fait la volonté de Dieu, quiconque écoute la parole de Dieu, si telle est la vraie famille de Jésus, alors ça veut dire que les liens entre Jésus et sa mère se déplacent. Il s'agit moins de liens biologiques que de liens spirituels, encore plus forts. C'est-à-dire que Jésus atteste que le fond de sa relation à sa mère repose moins sur la responsabilité naturelle, biologique de Marie comme mère à son égard, que sur cette vocation spirituelle de Marie à être la première à écouter la parole de Dieu et à faire la volonté du Père. Voilà comment ces versets peuvent être compris à l'intérieur de la tradition catholique et de la tradition anglicane, convergeant dans cet accord qui nous sert de fil conducteur, pour comprendre que cette opposition entre famille naturelle d'une part et famille spirituelle d'autre part, cette opposition que Jésus institue dans les synoptiques vise à montrer que la véritable grandeur de Marie est moins d'être la mère biologique de Jésus que d'être la première à écouter la parole de Dieu et à accomplir la volonté du Père. La maternité biologique n'est que le déploiement, le développement de cette maternité spirituelle. Et saint Augustin aura quelques phrases extrêmement fortes pour souligner que c'est d'abord dans son cœur que Marie a conçu son fils. Elle l'a conçu d'abord dans la foi avant de le concevoir dans son sein. Eh bien, c'est exactement une interprétation possible de ces versets qu'on appelle anti-mariaux, qui ont suscité beaucoup de controverses entre protestants et catholiques. Est-ce que Marie est ainsi mise en retrait par ces versets qui soulignent que la véritable famille de Jésus est spirituelle et non pas biologique? On peut comprendre qu'il s'agit d'un déplacement. Marie est appelée à comprendre que le fond de sa relation à Jésus s'enracine moins dans la biologie, dans sa fonction maternelle, et beaucoup plus dans sa vocation spirituelle, être la première des croyantes, la première qui fait la volonté du Père, la première qui écoute la parole. Eh bien, c'est à la lumière de cette interprétation que demain, nous essaierons de poursuivre ce parcours biblique et nous lirons le paragraphe 23 de cet accord entre anglicans et catholiques qui essaiera de comprendre comment saint Jean va d'abord, le quatrième évangile, va d'abord souligner cette signification spirituelle de la mission de la Mère de Jésus. À demain.

Amis auditrices, amis auditeurs de Radio Espérance, bonjour. Nous continuons donc notre catéchèse mariale. Nous sommes dans l'exploration des données bibliques et pour essayer de mettre en résonance tout ce patrimoine biblique, eh bien nous nous servons comme fil conducteur de l'accord conclu entre anglicans et catholiques en 2004. Et voilà qu'après avoir exploré les trois synoptiques, Matthieu, Marc et Luc, cet accord au paragraphe 22 et 23 va nous conduire jusqu'à l'évangile de Saint Jean. Un évangile dont la caractéristique est précisément de souligner que la dignité première de la mère de Jésus se situe précisément dans sa mission au moment clé de l'histoire de Jésus. Donc on va moins s'intéresser, comme le fera Luc par exemple, à l'annonciation, à la maternité comme consentement donné au nom de toute l'humanité à la volonté de Dieu qui propose à Marie d'être mère de Jésus. Ce qui va intéresser Saint Jean, c'est les deux moments importants de la vie publique de Jésus où est présente la mère de Jésus. Or, ces deux moments clés, puisqu'on est au début et à la fin. Le début, c'est ce très beau récit. Nous n'en tiendrons que quelques notations. Il faudrait beaucoup d'heures pour explorer tout ce que ce récit nous dit de la Vierge Marie. Le début, ce sont donc les noces de Cana, ce très beau récit. Et puis la fin, ce sont les quelques versets très brefs où est mentionnée la présence de Marie au pied de la croix. Le paragraphe 23 de l'accord entre anglicans et catholiques souligne que ces deux moments, ils ont un point commun, ce sont deux moments de difficulté. Le premier est une difficulté très concrète, très simple, c'est l'absence de vin. Il n'y a plus de vin à Cana. Le deuxième moment est un moment de difficulté centrale, très fondamentale, puisque c'est la croix comme épreuve pour la foi. Et donc, Cana va souligner que Marie fait de ce signe, ce premier signe de Jésus, un signe anticipateur. Regardons comment se situe le récit. Marie intervient pour indiquer à Jésus qu'il n'y a plus de vin. Et Jésus va répondre en disant: Femme, que me veux-tu? Femme, qu'y a-t-il entre toi et moi? On peut avoir là comme une espèce de résurgence, Jésus qui ne veut pas laisser sa mère s'interposer et faire valoir son autorité maternelle au cœur de sa mission, comme une sorte de rejet. Voyez, femme, qu'y a-t-il entre toi et moi? Que me veux-tu? Ce qui est frappant, c'est que précisément Marie va comprendre cette interpellation un peu vive de Jésus, femme, qu'y a-t-il entre toi et moi? Mon heure n'est pas encore venue. Marie va comprendre que précisément sa mission est de faire advenir cette heure avant même qu'elle ne soit réalisée. Marie va anticiper l'heure de Jésus. L'heure de Jésus, par excellence, c'est la croix, c'est la résurrection. Tout l'évangile de Jean est construit sur cette montée progressive de Jésus vers son heure, l'heure du Père. L'heure est venue, dira Jésus à la scène, juste avant de monter sur la croix, l'heure est venue, son heure. Et voilà que Marie va faire advenir cette heure avant même qu'elle ne soit là. Vous voyez ce grand mystère, cette chose un peu difficile à comprendre pour l'intelligence rationnelle, mais qui est très claire pour l'intelligence spirituelle. Dans l'ordre de l'amour, l'heure de Jésus, qui est l'heure de la croix, est déjà présente à travers Marie à Cana. Donc Jésus qui dit à Marie: Femme, que me veux-tu, puisque mon heure n'est pas encore venue? Et Marie va précisément comprendre que sa mission à elle est d'anticiper, de faire advenir l'efficacité de cette heure avant même qu'elle ne soit réalisée sur la croix. Et donc, lorsque Jésus va transformer l'eau en vin, il ne s'agit pas simplement de faire redémarrer une fête humaine qui est en voie d'échec. Il s'agit d'anticiper la noce, les noces éternelles de Dieu et de l'humanité, les noces éternelles de Jésus et de son peuple, de l'Église. Il s'agit de réaliser les noces avant même qu'elles ne soient accomplies sur la croix. Et Marie va être précisément le point médiateur de cette anticipation. Elle permet aux noces éternelles, réalisées pleinement à la croix, de s'anticiper à Cana. Et donc, il n'y a pas à s'étonner que ce thème de l'heure soit fondamental. On le retrouvera quelques chapitres plus loin lorsque la guérison à Cana d'un enfant
se traduira par cette confession de foi. C'est à cette heure même que l'enfant a été guéri. Donc on voit que ce signe de Cana est porté par cette thématique, Marie, qui fait advenir l'heure avant même qu'elle ne soit pleinement réalisée. Bien évidemment, cette fonction anticipatrice de Marie, elle va la garder dans l'Église, et c'est sa fonction d'anticiper dans la vie présente de l'Église l'accomplissement eschatologique. Je rappelle que nous avons trouvé déjà ce premier mot lors de nos premières causeries, c'est-à-dire l'eschatologie, c'est ce qui annonce la fin des temps. Eh bien, Marie fait anticiper dans l'histoire de l'Église l'eschatologie. À demain pour maintenant essayer de méditer sur ce très grand passage, très difficile, de Marie au pied de la croix.

Donc je rappelle que nous sommes en train de lire les Écritures en nous laissant guider par le texte d'accord entre la communion anglicane d'une part et l'Église catholique d'autre part. Et ce texte d'accord que vous pourrez trouver sur Internet, eh bien, nous conduit petit à petit jusqu'à ce grand moment mentionné par Saint Jean. Je lis le paragraphe 26. La seconde mention de la présence de Marie dans l'évangile de Jean intervient à l'heure décisive de la mission messianique de Jésus, sa crucifixion. Alors j'espère que nous avons de nombreuses occasions dans notre vie chrétienne de revenir sur ces pages que l'évangile de Jean consacre à la passion de Jésus et au moment où il meurt, donc ses dernières paroles, Femme, voici ton fils, et en s'adressant au disciple qui n'est pas nommé, le disciple bien-aimé, voici ta mère. La tradition a longuement hésité aussi sur le sens de ces paroles. Est-ce qu'il faut simplement y voir, j'allais dire, un signe discret de la sollicitude de Jésus pour sa mère au moment où il meurt? Il prend conscience de la solitude dans laquelle il laisse sa mère et il la confie à Saint Jean pour que Marie ne reste pas isolée. Est-ce qu'il s'agit de cela, simplement d'une sollicitude ultime de Jésus, bien dans sa délicatesse, ou est-ce qu'il s'agit de plus profondément d'un nouveau rôle, d'une nouvelle mission confiée à Marie? Est-ce qu'il y a là, dans cette mention de Marie, à travers le terme de femme, quelque chose qui déborde simplement le souci concret de Jésus pour la situation matérielle de sa mère? Est-ce qu'il y a là comme une nouvelle mission? Eh bien, il est très frappant de voir comment cet accord entre anglicans et catholiques va converger sur une lecture théologale de cette scène. Il s'agit de découvrir une véritable révélation du mystère de Dieu. En donnant l'un à l'autre, le disciple et la mère, en confiant l'un à l'autre, pour reprendre les mots que la tradition ultérieure mettra, en identifiant le disciple avec Saint Jean, et donc en confiant l'un à l'autre Saint Jean et Marie, le paragraphe 26 de l'accord entre anglicans et catholiques reconnaît qu'il s'agit là d'un véritable mystère. Je lis paragraphe 26, la suite, les rôles réciproques de la femme et du disciple se rapportent à l'identité de l'Église. C'est vraiment le mystère de l'Église qui se révèle dans la manière dont Marie et Jean sont confiés l'un à l'autre. Dans l'évangile de Jean, le disciple bien-aimé est présenté comme le modèle du disciple de Jésus, celui qui lui est le plus proche, celui qui ne l'a jamais abandonné. Eh bien, ainsi comprise dans cette perspective fondamentale du disciple qui nous représente, les paroles de Jésus mourant donnent à Marie un rôle maternel dans l'Église. Ces paroles, je reprends les termes du paragraphe 26, encourage la communauté des disciples à accueillir Marie comme une mère spirituelle. Donc là, on voit vraiment comment cet accord permet, j'allais dire, de relire les Écritures à la lumière d'une tradition commune entre anglicans et catholiques, pour ne pas simplement voir dans cette scène de Marie au pied de la croix la sollicitude circonstancielle, ponctuelle de Jésus, mais quelque chose qui instaure une véritable structure dans l'Église. Dans l'Église, il y a la trace de cet événement qui n'est pas simplement du passé, mais qui nous concerne aujourd'hui. La communauté des disciples de Jésus est invitée de génération en génération à accueillir Marie comme une mère spirituelle. Et donc, même si les anglicans refuseront la manière dont l'Église catholique a dogmatisé ce rôle de Marie à travers la définition de l'Immaculée Conception et la définition de l'Assomption, même si donc la tradition anglicane refusera cette dogmatisation, elle consonne très profondément avec l'intuition catholique qu'il y a dans ce don de Marie à Saint Jean, pas simplement quelque chose du passé, mais quelque chose qui nous concerne aujourd'hui et quelque chose qui dit en profondeur le mystère de l'Église. L'Église se définit pour une part comme la communauté qui accueille comme mère spirituelle, Marie. Terminons donc cet épisode sur lequel nous pourrions rester de longues heures, au moins en méditation et en contemplation. Terminons cette exploration de la manière dont Saint Jean raconte au chapitre 19, au verset 25 et 27, ce don de Marie à l'Église. Terminons en relevant comment Marie est considérée comme la personnification d'Israël, enfantant la communauté chrétienne. Et l'accord entre anglicans et catholiques va souligner que l'arrière-fond de ce texte, c'est Isaïe 54, c'est-à-dire Marie est là
considéré comme une personne collective, de même qu'Israël est personnifié à travers la figure d'une femme, d'une mère, eh bien Marie n'est pas simplement traitée ici dans sa subjectivité individuelle, mais dans sa fonction universelle. Marie est considérée comme la personnification d'Israël enfantant l'Église. Et ça veut dire que nous sommes reconduits à ce point de passage très mystérieux entre la première et la nouvelle alliance. Marie est celle qui, dans l'unité de sa personne, met une continuité mystérieuse entre Israël, qu'elle figure en sa personne, ce qui explique que Jésus s'adresse à elle à travers ce terme de femme, et l'Église appelée à accueillir la mère de Jésus comme sa propre mère spirituelle. Eh bien, nous poursuivrons cette méditation sur le rôle de Marie dans l'histoire du salut. Nous la terminerons avec l'Apocalypse et en particulier le verset 12 de l'Apocalypse. À bientôt.

Amis auditrices, amis auditeurs de Radio Espérance, bonjour. Nous avons terminé la semaine dernière notre parcours marial avec ce moment très riche, raconté par Saint Jean de façon si extraordinaire, par sa concision, Marie au pied de la croix, et ses paroles extrêmement simples, mais qui dans leur simplicité nous ouvrent sur des abîmes de contemplation, ces paroles par lesquelles Jésus s'adresse à sa mère en l'appelant « femme » et en lui confiant le disciple. « Femme, voici ton fils » et « au disciple, voici ta mère ». Et nous avons vu comment le texte d'accord théologique signé en 2004 entre l'Église catholique d'une part et la communion anglicane d'autre part, comment ce texte d'accord donnait toute sa profondeur à ce récit. Il s'agit pas simplement d'un moment circonstanciel, mais d'une véritable structure du mystère. Marie est donnée à toute l'Église de génération en génération. Eh bien, c'est dans le prolongement de cette scène que nous pouvons relire maintenant le chapitre 12 de l'Apocalypse. Et les paragraphes 28 et 29 de l'accord entre anglicans et catholiques sont consacrés à l'analyse de ce chapitre 12 que nous entendons, nous catholiques, au jour de l'Assomption. Il apparut un grand signe dans le ciel, une femme. La lune est sous ses pieds, elle est couronnée d'étoiles et elle crie dans les douleurs de l'enfantement. Un dragon arrive et cherche à lui arracher son enfant. Comment comprendre ce chapitre 12? Bien sûr, il s'agit d'un message de consolation à destination de la communauté chrétienne affrontée à la persécution, pour lui dire que cet état de persécution n'a rien d'anormal, il fait partie de la condition normale de l'Église. Et qu'il y a comme un mystère d'enfantement dans cette condition de persécution. Mais par-delà ce message qui conforte les chrétiens affrontés à l'épreuve de la persécution, la tradition chrétienne a progressivement appliqué de façon secondaire ce texte à la Vierge Marie. L'application première est ecclésiale. C'est l'Église qui est soutenue par cette vision où le voyant de Patmos découvre cette femme à la fois persécutée et triomphante. Il y a bien sûr une vision ecclésiologique. Le voyant de Patmos cherche à réconforter ses frères qui sont affrontés à la persécution. Mais dans cette vision d'abord ecclésiale, il y a une référence secondaire possible à Marie. Bien sûr, comme le notera le paragraphe 29, le texte n'identifie pas explicitement la femme avec Marie. Il renvoie à la femme comme à la mère de l'enfant mâle qui doit régir toutes les nations avec une verge de fer. C'est une citation du psaume 2. Mais je suis très heureux de souligner à quel point l'accord entre anglicans et catholiques va reprendre cette tradition qui s'est fait jour très vite dans l'Église d'une application à Marie de ce texte. Apocalypse 12, je reprends le paragraphe 29, éclaire la place de Marie et de l'Église dans la victoire eschatologique du Messie. Je rappelle que ce mot d'eschatologie que nous retrouverons très souvent pour désigner les maturations actuelles de la théologie mariale signifie que nous n'avons pas simplement à comprendre Marie en nous retournant vers notre passé, mais à comprendre surtout Marie dans l'espérance de notre avenir. Et c'est là que cette application du chapitre 12 à Marie nous fait comprendre que Marie n'anticipe pas simplement sa victoire à elle, comblée de grâce, préservée de tout péché, mais anticipe la victoire de l'humanité tout entière sur le péché et sur la mort. Donc lorsque nous entendons ce chapitre 12 de l'Apocalypse, bien sûr nous recevons un message de réconfort, car nous chrétiens sommes toujours dans une situation d'épreuve multiple, de persécution violente pour certains chrétiens dans certains pays, dans une situation un peu délicate, nous avons l'impression que la foi chrétienne nous met en décalage avec notre monde moderne. Eh bien, par-delà ce message de soutien et d'espérance qui est le sens premier du chapitre 12 de l'Apocalypse, il y a aussi, de façon très allusive, très discrète, un sens marial. Marie est celle dans laquelle nous contemplons notre victoire définitive, la victoire eschatologique de l'humanité sur le péché et sur la mort. Eh bien, c'est dans cette perspective que l'accord œcuménique, au paragraphe 30, va conclure. Ce parcours biblique, il demande à tous les croyants, à chaque génération, de proclamer Marie bienheureuse. Et voilà comment se termine
ce paragraphe de réflexion scripturaire, nous pouvons entrevoir en Marie la destinée finale du peuple de Dieu, qui est d'avoir part à la victoire de son Fils Jésus sur les puissances du mal et de la mort.

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1: Les ancêtres de Jésus. Livre des origines de Jésus-Christ, fils de David et fils d'Abraham. Abraham est le père d'Isaac. Isaac, le père de Jacob. Jacob, le père de Judas et ses frères. Judas, le père de Phares et Zara, dont la mère est Tamar. Phares est le père d'Hezron. Hezron, le père d'Aram. Et Aram, le père d'Aminadab. Aminadab, le père de Naason. Naason, le père de Salmon. Salmon, le père de Boaz, et Rahab et sa mère. Boaz est le père de Obed, et Ruth est sa mère. Et Obed est le père de Jessé. Jessé, le père du roi David. David est le père de Salomon, dont la mère avait été la femme d'Uri. Salomon est le père de Roboam. Roboam, le père d'Abias. Et Abias, le père d'Asaph. Et Asaph, le père de Josaphat. Josaphat, le père de Joram. Joram, le père d'Ozias. Ozias, le père de Joatam. Joatam, le père d'Akaz, Akaz, le père d'Ézéchias. Et Ézéchias, le père de Manassé, Manassé, le père d'Amon, Amon, le père de Josias, Josias, le père de Jéconias et de ses frères avant l'exil à Babylone. Après l'exil à Babylone, c'est Jéconias,

le père de Salathiel. Salathiel, le père de Zorobabel. Zorobabel, le père de Abioud. Abioud, le père d'Éliakim. Éliakim, le père d'Azor. Et Azor, le père de Sadoc. Sadoc, le père d'Akim. Et Akim, le père d'Élioud. Élioud, le père d'Éléazar. Éléazar, le père de Matan. Matan, le père de Jacob. Jacob, le père de Joseph, l'époux de Marie. Et c'est d'elle qu'est né Jésus, qu'on appelle Christ. Donc, au total, cela fait 14 générations d'Abraham à David, 14 générations de David jusqu'à l'exil à Babylone, et 14 générations depuis l'exil à Babylone jusqu'au Christ. Voici quelle fut l'origine de Jésus, le Christ. Sa mère, Marie, avait été donnée en mariage à Joseph. Mais avant qu'ils ne vivent ensemble, elle se trouva enceinte par une intervention de l'Esprit-Saint. Joseph, son mari, pensa à la renvoyer. Mais c'était un homme droit, et il voulait agir discrètement pour ne pas lui faire du tort. Comme il en était préoccupé, un ange du Seigneur vint se manifester à lui dans un rêve et lui dit « Joseph, fils de David, n'aie pas peur de prendre chez toi Marie, ton épouse. La voilà enceinte par l'intervention de l'Esprit-Saint. Elle mettra au monde un fils et tu lui donneras le nom de Jésus. » Car c'est lui qui sauvera son peuple de ses péchés. Tout cela fut donc l'accomplissement de ce que le Seigneur avait dit par la bouche du prophète. Voici que la Vierge est enceinte et met au monde un fils. On l'appellera Emmanuel, ce qui veut dire Dieu avec nous. Lorsque Joseph se réveilla, il fit ce que l'ange lui avait ordonné, et il prit avec lui son épouse. Il n'avait donc pas eu de relation avec elle quand elle mit au monde un fils. Il lui donna le nom de Jésus. Jésus était né à Bethléem de Juda, au temps du roi Hérode. Et alors des pays de l'Orient, des mages arrivèrent à Jérusalem et demandèrent « Où se trouve le roi des Juifs qui vient de naître ? Nous avons vu son étoile à l'Orient et nous sommes venus pour lui rendre hommage. » Quand le roi Hérode l'apprit, il en eut un choc, et tout Jérusalem avec lui. Il réunit tous les chefs des prêtres et ceux qui enseignaient la religion au peuple, car il voulait leur faire préciser où devait naître le Christ. Ils lui firent cette réponse, « C'est à Bethléem de Juda. » Car il est écrit dans le livre du prophète, « Toi, Bethléem en Juda, tu n'es pas le dernier des chefs-lieux de Juda, car c'est de toi que sortira le chef, le pasteur de mon peuple Israël. » Et alors Hérode convoqua les mages en secret et leur fit préciser le moment où l'étoile leur était apparue. Il les mit sur le chemin de Bethléem et leur dit « Allez là-bas et tâchez de bien vous informer sur cet enfant. Si vous le trouvez, vous me le direz. Et moi aussi, j'irai lui rendre hommage. » Après cette entrevue avec le roi, ils se mirent en route. Et voici que l'étoile qu'ils avaient vue en Orient les conduisait.
Finalement, elle s'arrêta au-dessus de l'endroit où se trouvait l'enfant. Revoir l'étoile fut pour eux une grande joie. Ils entrèrent dans la maison, ils virent l'enfant avec Marie, sa mère, et ils se prosternèrent pour l'adorer. Ils ouvrirent alors leur coffre et lui firent des cadeaux, de l'or, de l'encens et de la myrrhe. Ils reçurent alors un avertissement au moyen d'un rêve. Ils ne devaient pas revoir Hérode. Ils repartirent donc vers leur pays par un autre chemin. Après le départ des mages, un ange du Seigneur vint se manifester à Joseph au cours d'un rêve. Il lui dit « Lève-toi, prends l'enfant et sa mère, et va te réfugier au pays d'Égypte. Tu y resteras jusqu'à ce que je te le dise, car Hérode va rechercher l'enfant pour le faire périr. » Joseph se leva aussitôt. Cette même nuit, il prit l'enfant et sa mère et partit au loin vers l'Égypte. Il y resta jusqu'à la mort d'Hérode. Et de cette façon s'accomplit ce que le Seigneur avait dit par la bouche du prophète. « J'ai fait revenir mon fils d'Égypte. » Et quand Hérode se rendit compte qu'il s'était laissé avoir par les mages, il devint furieux. Il envoya massacrer tous les enfants de Bethléem et des environs, tous ceux qui avaient moins de 2 ans, selon les précisions que lui avaient données les mages. De cette façon s'accomplit ce qui avait été dit par le prophète Jérémie. On a entendu des cris à Rama, on gémit, et on ne finit pas de se lamenter. C'est Rachel qui pleure ses enfants. Ils ne sont plus, et elle ne veut pas s'en consoler. Joseph et Marie retournent à Nazareth. Après la mort d'Hérode, voilà qu'un ange du Seigneur apparaît à Joseph, en Égypte, au cours d'un rêve. Il lui dit « Lève-toi, prends l'enfant et sa mère, et retourne au pays d'Israël, car ils sont morts, ceux qui en voulaient à la vie de l'enfant. » Quand Joseph se réveille, il prend l'enfant et sa mère pour rentrer au pays d'Israël. Mais lorsqu'il apprend qu'Archélaüs règne en Judée à la place de son père Hérode, il a peur d'y retourner. Ayant reçu des instructions au cours d'un rêve, il s'éloigne donc vers la Galilée et il s'y établit dans un village appelé Nazareth. De cette façon s'accomplira ce qui a été dit par la bouche des prophètes. On l'appellera Nazaréen.

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1: Jean-Baptiste annonce la venue de Jésus. En ces jours-là, Jean, le baptiseur, fait son apparition et commence à prêcher dans le désert de Juda avec ce message « Convertissez-vous, car le règne de Dieu est tout proche. » C'était bien Jean que le prophète Isaïe avait en vue quand il disait « Une voix crie dans le désert, préparez le chemin du Seigneur, aplanissez le sol devant lui. » Jean avait un manteau en poil de chameau et un pagne de peau autour des reins. Il se nourrissait de sauterelles et de miel d'abeilles sauvages. On se mettait en marche vers lui de Jérusalem, de toute la Judée et de la vallée du Jourdain. Les gens confessaient leurs péchés et se faisaient baptiser dans les eaux du Jourdain. Jean vit arriver sur les lieux du baptême un certain nombre de pharisiens et de sadducéens. Il leur dit « Race de vipères, qui vous donnera le moyen d'échapper à la colère qui vient ? Convertissez-vous et qu'on en voie le fruit. Ne croyez pas qu'il vous suffira de dire « Abraham est notre père ». Car je vous le dis, Dieu est capable de faire sortir même de ces pierres des enfants d'Abraham. Déjà la hache est au pied de l'arbre. Tout arbre qui ne produit pas de bons fruits va être abattu et jeté au feu. Moi, je vous donne un baptême d'eau en vue d'une conversion. Mais derrière moi vient un autre plus fort que moi et je ne mérite même pas de lui présenter ses sandales. Lui vous baptisera dans l'Esprit Saint et dans le feu. Il tient déjà la pelle à la main pour nettoyer son blé. Il amassera le grain dans son grenier et brûlera la paille dans le feu qui ne s'éteint pas. C'est alors que Jésus vient de la Galilée au Jourdain pour trouver Jean et se faire baptiser par lui. Jean cherche à l'en détourner. « Quoi ? Tu viens à moi ? C'est moi qui devrais me faire baptiser par toi. » Mais Jésus lui répond « Laisse donc. C'est seulement de cette façon que tout sera dans l'ordre. » Alors Jean le laisse faire. Le baptême terminé, Jésus sortit des eaux. Alors les cieux s'ouvrirent, et Jésus vit l'Esprit de Dieu qui descendait, comme fait la colombe, et s'arrêtait sur lui. Une voix se fit entendre venant du ciel, « C'est lui, mon Fils, le bien-aimé, celui en qui je me complais. » Jésus fut alors conduit par l'Esprit au désert, pour y être tenté par le diable. Il resta 40 jours et 40 nuits sans manger, après quoi il eut faim. Le tentateur s'approche donc et lui dit, « Si tu es fils de Dieu, dis à ces pierres qu'elles deviennent des pains. » Mais Jésus lui répond, « Il est écrit que l'homme ne vit pas seulement de pain, mais de toute parole qui sort de la bouche de Dieu. » Alors, le diable l'emmène à la ville sainte et le dépose sur le rempart du temple. Et il lui dit, « Si tu es fils de Dieu, jette-toi en bas, car il est écrit, il a donné pour toi un ordre à ses anges. De leurs mains ils te tiendront, de peur que ton pied ne heurte quelque pierre. » Mais Jésus lui répond, il est écrit aussi, « Tu ne mettras pas au défi le Seigneur ton Dieu. » Une fois encore, le diable l'emmène à une très haute montagne et lui montre toutes les nations du monde dans toute leur splendeur. Et il lui dit, « je te donnerai tout cela. Si tu tombes à mes pieds pour m'adorer. » Mais Jésus lui dit, « Retire-toi, Satan, car il est écrit, « Tu adoreras le Seigneur ton Dieu, c'est lui seul que tu serviras. » Alors le diable le laisse. Aussitôt des anges s'approchent et ils le servent. Quand Jésus apprend que Jean a été arrêté, il s'éloigne et va en Galilée. Là, il laisse Nazareth et vient séjourner à Capharnaüm, sur le bord de mer, à la frontière de Zabulon et de Naphtali. Ainsi va s'accomplir ce qu'a dit le prophète Isaïe. « Écoutez, terre de Zabulon et de Naphtali, route de la mer et rive du Jourdain, et toi, Galilée, province des païens. Le peuple jeté dans les ténèbres a vu une grande lumière. Pour ceux qui restaient dans l'ombre, au pays de la mort, une lumière s'est levée. »

Dès ce moment, Jésus commença à proclamer son message. Il disait « Convertissez-vous, car le règne de Dieu est là. » Et comme Jésus passait le long de la mer de Galilée, il y avait là deux frères, Simon, qu'on appelle Pierre, et André, son frère. Il les vit, qui jetaient leur filet dans la mer, car ils étaient pêcheurs. Et il leur dit, « Venez, suivez-moi. Je ferai de vous des pêcheurs d'hommes. » Aussitôt, ils laissèrent leur filet et le suivirent. Un peu plus loin, Jésus vit encore deux frères, Jacques, fils de Zébédée, et Jean, son frère. Ils étaient avec leur père Zébédée dans la barque, en train d'arranger leur filet. Jésus les appela. Aussitôt, ils laissèrent leur père avec la barque et commencèrent à le suivre. Jésus circulait dans toute la Galilée. Il les enseignait dans leur synagogue. Il proclamait la bonne nouvelle du royaume et guérissait le peuple de tout mal et maladie. On entendait parler de lui dans toute la province de Syrie. On lui amenait tous ceux qui allaient mal, des gens atteints de douleurs ou de maladies diverses, ou qui avaient un démon, ainsi que des épileptiques et des paralysés. Jésus les guérissait tous. Des foules commencèrent à le suivre. On venait de la Galilée, de la Décapole, de Jérusalem, de Judée et de l'autre rive du Jourdain. Quand Jésus vit tout ce peuple, il gravit la montagne. Là, il s'assit et ses disciples s'approchèrent de lui. Il ouvrit la bouche et commença à les enseigner. Heureux ceux qui ont un cœur de pauvre. Le royaume des cieux est à eux. Heureux les doux. Ils auront la terre en héritage. Heureux ceux qui sont dans le deuil. Ils seront réconfortés. Heureux ceux qui ont faim et soif de la justice, ils seront rassasiés. Heureux les miséricordieux, ils auront droit à la miséricorde. Heureux ceux qui ont le cœur pur, ils verront Dieu. Heureux ceux qui sèment la paix, ils seront appelés enfants de Dieu. Heureux ceux qui sont persécutés quand ils agissent en toute droiture. Le royaume des cieux est à eux. Oui, heureux serez-vous quand on vous insultera à cause de moi et qu'on vous poursuivra et qu'on dira sur vous toutes sortes de calomnies. Soyez heureux, soyez joyeux, car vous avez dans les cieux une belle récompense. On poursuivait tout pareillement les prophètes qui étaient avant vous. Vous êtes le sel de la terre. Mais si le sel perd son mordant, avec quoi le salera-t-on? Il ne sert plus à rien. On le jette dehors et il sera piétiné. Vous êtes la lumière du monde. Comment cacher une ville bâtie au sommet de la montagne? Personne n'allume une lampe pour la mettre sous un meuble. On la met sur un lampadaire et elle donne sa lumière à toute la maison. Que votre lumière, de même, brille devant les hommes, qu'ils voient vos bonnes œuvres et qu'ils rendent gloire à votre Père qui est dans les cieux.

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1: Une loi plus parfaite. Ne croyez pas que je suis venu défaire la loi et les prophètes. Je ne suis pas venu pour défaire, mais pour amener à l'état parfait. En vérité, je vous le dis, pas une lettre, pas une virgule de la loi ne passera avant que ne passent le ciel et la terre. Tout se réalisera. Si quelqu'un écarte un des plus petits commandements et enseigne aux autres à faire de même, il sera mis au dernier rang dans le royaume des cieux. Mais si quelqu'un les met en pratique et les enseigne, celui-là sera grand dans le royaume des cieux. Je vous le dis, si votre idéal de perfection ne dépasse pas celui des maîtres de la loi et des pharisiens, vous ne pouvez pas entrer dans le royaume des cieux. Vous venez d'entendre qu'on a dit à vos ancêtres, « Tu ne tueras pas. » Si quelqu'un a tué, il doit passer en jugement. Mais moi, je vous dis, si quelqu'un se met en colère contre son frère, il mérite un jugement. Si quelqu'un traite son frère de fou, il mérite une sentence du Conseil suprême. S'il lui a dit, « Sois maudit », il mérite d'aller à l'enfer du feu. Quand donc tu t'avances pour présenter à l'autel ton offrande, si tu te souviens alors que ton frère a quelque chose à te reprocher, laisse-là devant l'autel ton offrande et va d'abord te réconcilier avec ton frère. Ensuite, tu reviendras présenter ton offrande. Trouve tout de suite un accord avec ton adversaire pendant que vous êtes en chemin l'un et l'autre. Ton adversaire, peut-être, te mettrait entre les mains du juge. Le juge te remettrait au policier et tu serais mis en prison. En vérité, je te le dis, tu n'en sortiras pas tant que tu n'auras pas payé le dernier centime. Vous venez d'entendre qu'il a été dit « Tu ne commettras pas d'adultère ». Mais moi, je vous dis, celui qui regarde une femme pour satisfaire son désir a déjà commis l'adultère dans son cœur. Si ton œil droit te mène à la chute, arrache-le et jette-le loin de toi. Il vaut mieux pour toi perdre un de tes membres plutôt que d'avoir ton corps entier jeté dans l'enfer du feu. Et si c'est ta main droite qui te mène à la chute, coupe-la et jette-la. C'est ton intérêt de perdre un de tes membres plutôt que d'avoir ton corps jeté tout entier dans la géhenne. Il a été dit, celui qui renvoie sa femme devra lui donner un billet de divorce. Mais moi, je vous dis, celui qui renvoie sa femme, sauf pour infidélité, l'a fait devenir adultère. Et celui qui épouse cette femme renvoyée commet lui aussi un adultère. Vous avez entendu qu'on a dit à vos ancêtres, « Tu ne reviendras pas sur tes serments. Tu donneras au Seigneur ce que tu as juré. Mais moi, je vous dis de ne pas jurer du tout. Ni par le ciel, parce que c'est le trône de Dieu, ni par la terre, parce que c'est son marchepied, ni par Jérusalem, parce que c'est la ville du grand roi. Tu ne jureras pas davantage par ta tête, parce que tu ne peux même pas rendre noir ou blanc un seul de tes cheveux. Donc, que votre oui soit oui, et que votre non soit non. Tout le reste vient du démon. Vous avez entendu qu'il a été dit « œil pour œil, dent pour dent ». Mais moi, je vous dis de ne pas résister aux méchants. Si on te frappe sur la joue droite, présente encore l'autre joue. Et si quelqu'un veut te réclamer ta tunique, donne-lui aussi ton manteau. Si quelqu'un t'impose une corvée, un kilomètre à faire, fais-en deux avec lui. Donne à celui qui te demande. Et ne te détourne pas de celui qui veut t'emprunter. Vous avez entendu qu'il a été dit « Tu aimeras ton prochain et tu ne feras pas de cadeau à ton ennemi. » Mais moi, je vous dis « Aimez vos ennemis et priez pour ceux qui vous persécutent. C'est ainsi que vous serez les fils de votre Père des cieux. Lui qui fait briller le soleil sur les méchants comme sur les bons, et qui fait pleuvoir pour les gens honnêtes comme pour les malhonnêtes. D'ailleurs, quand vous aimez ceux qui vous aiment, quelle récompense méritez-vous? Même les publicains le font. Et si vous saluez seulement ceux qui sont de votre bord, que faites-vous d'extraordinaire? Les païens eux-mêmes le font. Donc vous serez parfaits, comme votre Père du ciel est parfait.

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1: Faire le bien sans le dire. Évitez de faire vos bonnes actions devant les gens de façon qu'ils vous remarquent, car alors vous n'avez pas de récompense à attendre de votre Père des cieux. Donc, si tu donnes aux pauvres, ne fais pas sonner la trompette devant toi. N'imite pas ceux qui jouent la comédie dans les synagogues et dans les rues et qui veulent que les gens les admirent. En vérité, je vous le dis, ils ont déjà leur récompense. Pour toi, par contre, que ta main gauche ignore ce que fait ta main droite quand elle donne aux pauvres, ainsi, ton aumône restera chose secrète, et ton Père qui voit dans le secret te le rendra. Quand vous priez, n'imitez pas ceux qui jouent la comédie. Ils aiment se planter en prière dans les synagogues ou à l'angle de la place pour que les gens les remarquent. En vérité, je vous le dis, ils ont déjà leur récompense. Toi, au contraire, quand tu veux prier, entre dans ta chambre et ferme la porte, afin de prier ton Père qui est là, dans le secret. Et ton Père qui voit dans le secret te le rendra. Quand vous priez, pas de discours interminables, comme en font les païens. Ils croient qu'à force de parler, ils seront entendus. Ne leur ressemblez pas. Pensez-y, avant même que vous ne demandiez, votre Père sait de quoi vous avez besoin. Vous donc, priez ainsi. Notre Père, qui est dans les cieux, que ton nom soit sanctifié, que ton règne vienne. Que ta volonté se fasse sur la terre comme au ciel. Donne-nous aujourd'hui le pain qu'il nous faut. Pardonne-nous, toi, nos dettes, comme nous l'avons fait pour ceux qui nous doivent. Et ne nous laisse pas tomber dans la tentation. Mais délivre-nous du mauvais. Sachez-le, si vous pardonnez aux autres leurs offenses, votre Père céleste vous pardonnera aussi. Mais si vous ne pardonnez pas aux autres, votre Père non plus ne vous pardonnera pas vos offenses. Et quand vous jeûnez, ne prenez pas un air triste comme ceux qui jouent la comédie. Ils se font une figure transparente pour que les gens voient bien qu'ils jeûnent. En vérité, je vous le dis, ils tiennent déjà leur récompense. Toi, par contre, le jour où tu jeûnes, parfume ta tête et lave-toi le visage. Ainsi, ton jeûne ne sera pas remarqué par les autres, mais par ton Père, qui est là dans le secret. Et ton Père qui est là dans le secret te le rendra. N'amassez pas richesses et réserves sur cette terre, là où les mites et les vers font des ravages, là où les voleurs percent le mur et emportent tout. Amassez-vous richesses et réserves dans le ciel, là où il n'y a ni mythe ni verre pour faire des ravages, et pas de voleur pour percer le mur et tout emporter. Oui, là où est ton trésor, là aussi sera ton cœur. L'œil est ta lampe. Si tu as l'œil sain, toute ta personne profite de ta lumière. Mais si ton œil est mauvais, ton être entier est dans le noir. Si la lumière qui était en toi est devenue ténèbres, que deviendront tes propres ténèbres? Personne ne peut servir bien deux maîtres. Il détestera l'un et aimera l'autre. Ou bien il soignera le premier et se moquera de l'autre. Vous ne pouvez pas servir Dieu et le Dieu argent. C'est pourquoi je vous dis, ne vous tourmentez pas pour votre vie avec des questions de nourriture, ni pour votre corps avec des questions de vêtements. La vie n'est-elle pas plus que la nourriture, et le corps plus que le vêtement? Regardez les oiseaux du ciel. Ils ne sèment pas, ils ne moissonnent pas, ils n'ont pas de réserve ni de grenier, mais votre Père du ciel les nourrit. Et vous alors, ne valez-vous pas beaucoup plus qu'eux? Qui d'entre vous, à force de s'inquiéter, pourra prolonger sa vie d'une seule coudée? Et le vêtement, pourquoi vous en préoccuper? Voyez comment sortent les lys des champs et instruisez-vous. Ils ne peinent pas, ils ne tissent pas. Mais je vous dis que Salomon, dans toute sa gloire, n'était pas habillé comme l'un d'eux. Si Dieu habille ainsi la plante sauvage, qui aujourd'hui se dresse, mais demain sera jeté au four, ne fera-t-il pas beaucoup mieux pour vous? Vous avez bien peu la foi. Donc laissez là vos inquiétudes. Qu'allons-nous manger? Qu'allons-nous boire? Comment nous habiller? Laissez les païens courir après toutes ces choses, car votre Père du ciel sait que tout cela vous est nécessaire. Cherchez d'abord son royaume et sa justice, et tout le reste vous sera donné en plus. Cessez de vous inquiéter pour demain, et demain s'inquiétera pour lui-même. À chaque jour suffit sa peine.

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Je vous salue Marie, pleine de grâce. Ce mot que nous employons chaque fois que nous récitons l'Ave Maria est la traduction française d'un terme grec employé par Saint Luc, kekaritomene. Or, il se trouve que Saint Paul emploie exactement le même mot pour dire que nous sommes nous aussi remplis de grâce par le fait que Dieu nous aime et nous pardonne. Alors évidemment, la plénitude de grâce de la Sainte Vierge est unique. Elle est l'Immaculée Conception. Mais en employant le même mot, la Bible nous fait comprendre que nous aussi, nous sommes vraiment purifiés lorsque Dieu nous pardonne. Et c'est pourquoi lorsque nous avons reçu le sacrement de réconciliation, nous pourrions imaginer que notre ange gardien nous dit à nous aussi, petit père, petit Pierre, petite Jacqueline, petite Thérèse, toi aussi tu es pleine de grâce. Et c'est un péché que de ne pas oser croire que lorsque Dieu nous pardonne, il nous rend très beaux à ses yeux. Et c'est pourquoi de temps en temps nous mettons, même de temps en temps régulièrement, nous mettons dans nos églises de beaux bouquets de fleurs, des fleurs magnifiques, non fanées. Elles sont le symbole de ce que nous redevenons lorsque le Seigneur nous rend d'être gracieux à ses yeux. La grâce fait que nous sommes gracieux aux yeux de Dieu, que nous sommes beaux à ses yeux, que Dieu a du plaisir à nous regarder. Non pas parce que nous sommes des gens bien, mais parce que le Seigneur est capable de nous ressusciter, il nous répare. N'oublions pas que lorsque nous recevons le pardon de Dieu, Dieu nous purifie tellement que le péché n'existe plus. Celui qui a commis un crime conserve le souvenir de son crime, mais il n'est plus criminel. La tache de son crime est complètement lavée. Vous savez que le Seigneur, de temps en temps, il aime bien employer des expressions fortes pour nous le dire. Quand il parle à Gabriel Bossis dans les messages qu'il lui donne, « Je suis un réparateur de porcelaine. » J'ai appris que dans certains pays, la porcelaine réparée avait plus de valeur que la porcelaine neuve, parce qu'on la répare avec des filets d'or qui en font des objets très précieux. Eh bien oui, le Seigneur répare, c'est-à-dire que c'est comme si nous n'avions jamais fait ce péché de crime, cet adultère, ce vol. Nous devons réparer le mal que nous avons fait, mais la honte que nous avons d'avoir fait ce péché devrait en quelque sorte disparaître, parce que le Seigneur nous a rendu la beauté, la grâce originelle. Oui, et lorsque nous sommes appelés à une vocation, ça ne veut pas dire que nous sommes meilleurs que les autres. Vous savez que le pape François aime beaucoup une expression employée par un père de l'Église pour parler de la vocation de saint Matthieu. « Miserando atque eligendo ». Il en a même fait sa devise. Dieu a choisi saint Matthieu pour être son apôtre et tout en le choisissant, il l'a comblé de sa miséricorde, car il a fallu qu'il convertisse ce publicain pour qu'il devienne son apôtre. Voilà, que la très sainte Vierge nous aide à oser croire à la beauté que Dieu nous rend lorsqu'il nous pardonne. Amen.

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il y a quelques années, au cours d'une retraite qu'il prêchait à Ars, il y a un millier de prêtres et d'évêques venus l'écouter, le cardinal Schönborn a eu l'humilité de raconter une faute à laquelle il avait succombé un jour qu'il était dans le train en Autriche. Il voit arriver dans son compartiment une bande de jeunes un peu énervés qui venaient sans doute de fêter le succès à un examen. Et au lieu de manifester qu'il était leur archevêque de Vienne, il s'est retranché dans la lecture de son bréviaire de ce quel livre, au lieu d'entrer en conversation avec eux. Et à un certain moment, il se rendait compte qu'ils avaient dans leur compartiment leur évêque, mais il n'a pas osé se manifester. Le dialogue avec eux leur a paru tellement difficile. Il a fait une gaffe. Il a raté une occasion de faire de l'apostolat, de leur parler, de les écouter. C'est une chose qui nous arrive. Au cours d'une réunion familiale ou une réunion officielle, nous rencontrons des gens et nous sentons que nous pourrions leur parler et puis nous avons peur. Nous ne savons pas quoi dire, nous ne savons pas comment faire. Et alors, on se tait. Et après qu'on s'en veut d'avoir raté une occasion d'évangéliser, de ne pas avoir été à la hauteur des circonstances, on s'en veut. Et l'on regrette, et l'on regrette, et n'en finit pas de regretter cette gaffe. Parce que c'est vrai qu'il y a des moments où, au lieu de parler, nous ferions mieux de nous taire. C'est aussi cela d'ailleurs qui nous fait nous taire parfois, c'est que nous avons peur de faire une gaffe de plus. Eh bien mes frères, lorsqu'il nous arrive pareille aventure, mésaventure, n'ayons pas peur de recourir à la Vierge Marie et de lui dire « Sainte Marie, Mère de Dieu, prie pour moi, pauvre pécheur, qui une fois de plus n'a pas fait ce que le Seigneur lui suggérait de faire tout au fond de son cœur. Il a eu peur. Il a péché par respect humain, tout simplement par peur de mal faire. Et il aurait dû. Mais Vierge Marie, tu es capable d'obtenir de ton Fils qu'il fasse un miracle. Puisque nous n'avons pas mis dans le mur la brique qu'il nous demandait de faire, demande à ton Fils bien-aimé, tout-puissant, de mettre une brique en or. Demande-lui que ces jeunes, que ces personnes auxquelles nous aurions dû nous adresser rencontrent quelqu'un d'autre qui fera beaucoup mieux que nous. Le salut du monde ne dépendait quand même pas de cette rencontre. Nous exagérons dans notre remords. Et puis, nous ne sommes pas le bon Dieu. Nous devons reconnaître notre fragilité. Nous devons reconnaître que nous ne sommes pas toujours ce que le Seigneur voudrait. Et donc, ayons, au lieu de nous lamenter, retrouvons tout de suite la paix en confiant au Seigneur cette difficulté et notre honte. Jette tes soucis dans le Seigneur, dit la Bible, et il te nourrira. Il est le berger de ces jeunes, de ces personnes que nous aurions dû évangéliser. C'est lui qui s'en occupe. Je m'adresse spécialement à tous les parents et éducateurs qui s'en veulent de ne pas avoir à un certain moment avoir engagé avec leurs enfants, avec leurs jeunes, le dialogue qu'ils auraient dû engager. Et ils s'en veulent. Et ils s'en veulent beaucoup trop. Parce que peut-être bien que ce dialogue n'aurait servi à rien du tout. On n'en sait rien. Toujours est-il que nous n'avons pas à nous éterniser sur cet échec, sur cette gaffe. Nous ferions beaucoup mieux de dire, Seigneur, tu vois bien que tes enfants, ce sont de pauvres petits bons hommes, de pauvres petites bonnes femmes, mais prends en pitié leur fragilité, leur incapacité, et nourris toi-même tes enfants mieux que nous l'aurions fait.

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Nous avons vu dans une précédente chronique que la Sainte Vierge ne cessait de dire dans son cœur Magnificat. Mon âme exalte le Seigneur. Mon âme est toujours en train de chanter l'amour de Dieu pour moi, l'amour de Dieu pour les hommes. Et ce Magnificat devait s'accompagner d'un merveilleux sourire. Vous connaissez le mot par lequel l'ange Gabriel a salué Marie le jour de l'Annonciation. Kaïré, réjouis-toi. Réjouis-toi. Mais en fait, la Sainte Vierge n'avait pas besoin d'entendre ce commandement. Elle était toujours en train de se réjouir. L'ange Gabriel aurait pu dire « Continue à te réjouir et à offrir ton merveilleux sourire, Marie, pleine de grâce. Ton sourire est plein de grâce aux yeux de Dieu. » Eh bien, nous pourrions réciter notre chapelet en demandant cette grâce à la Vierge Marie, qu'elle nous obtienne la grâce de sourire aussi. Car c'est sans doute ce qu'il y a de plus beau dans notre vie, lorsque nous sourions à Dieu en toutes circonstances, même lorsque nous sommes déçus. Je suppose par exemple qu'un jour, je dois faire une conférence et que je m'attends à recevoir beaucoup de monde, et il n'y a presque personne à venir m'écouter faire cette soi-disant belle conférence que j'avais préparée. Eh bien, si je souris à Dieu, mon sourire lui est bien plus agréable que la conférence que je devais faire, bien sûr. C'est ce qui est arrivé un jour à Saint-François de Sales. Il avait préparé un beau sermon à faire dans une église du Chablais, une région qu'il essayait de convertir. Il arrive un soir d'hiver dans une église, et il n'y avait qu'une vieille personne à ce sermon qu'il devait faire. Eh bien, Saint-François de Sales a fait ce sermon comme s'il y avait foule dans la petite église toute froide du Chablais. Et du coup, par la suite, un pasteur protestant s'est converti en entendant parler de ce zèle pastoral de ce prêtre catholique prêchant dans une église toute froide pour une seule personne. Oui, ce qui plaît le plus à Dieu dans notre vie, ce ne sont pas les belles choses que nous pouvons composer, les œuvres que nous faisons, mais le sourire que nous lui faisons dans le secret de notre cœur, que les autres ne voient pas forcément. Le sourire que nous lui faisons, surtout lorsqu'il y a une déception, et que nous lui disons « Seigneur, cela ne nous empêche pas d'être heureux parce que tu nous aimes. » Et c'est comme cela que nous pourrions dire de temps en temps notre chapelet « Réjouis-toi, continue à te réjouir Marie, pleine de grâce, le Seigneur est avec toi. » Et bénis le fruit de tes entrailles Jésus, qui peut faire naître ce sourire sur nos lèvres et dans notre cœur. Sainte Marie, Mère de Dieu, prie pour moi, pauvre pécheur, qui trop souvent fait grise mine et râle parce que les choses ne vont pas comme je le voudrais. Prie pour moi, pauvre pécheur, pour que je puisse moi aussi réjouir mon Seigneur par mon sourire, comme tu ne cesses de le faire depuis toujours. Oui, mes frères, cette spiritualité du sourire peut être un vecteur de notre vie spirituelle. Ça peut beaucoup nous aider à connaître une espèce de prière perpétuelle. La prière perpétuelle peut être un sourire perpétuel que nous nous efforçons d'offrir au Seigneur pour sa joie.

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Je vous parlais dans une précédente chronique du sourire que nous pouvons offrir à Dieu, à l'instar de celui que la Vierge Marie ne cessait de lui offrir en toutes circonstances, le sourire qui accompagnait le chant de son Magnificat. Mais il y a un sourire que nous pouvons offrir à Dieu et que la Vierge Marie ne pouvait pas lui offrir. C'est le sourire que nous lui offrons lorsque nous acceptons son pardon. Lorsque nous nous jetons dans ses bras en disant « Seigneur, vraiment, j'ai exagéré, j'ai péché contre le ciel et contre toi, j'ai péché par action ou par omission et je ne suis vraiment pas fier de moi. Avec toutes les grâces que j'ai reçues, je n'aurais jamais dû faire des choses comme ça. Et je les ai faites et je le reconnais. Et je finis enfin par le reconnaître et par le confesser. Et je vais me confesser en disant au prêtre vraiment « Je ne suis pas fier de moi, je suis honteux, mais je sais que le Seigneur va me pardonner totalement la grosse bêtise, la grosse faute que j'ai faite, et que j'ai faite peut-être pendant trop longtemps. Et j'ai peut-être été aussi trop longtemps à le confesser vraiment. Et j'imagine la joie avec laquelle le Seigneur me reçoit, la joie que je lui donne en confessant mon péché, la joie que je lui procure parce que je suis vraiment l'enfant prodigue qui vient se jeter dans ses bras avec la confiance d'un gosse qui a fait une bêtise qu'il reconnaît et qui dirait facilement, comme Sainte Thérèse le suggérait de le faire, « Père, pardonne-moi, ou Jésus, pardonne-moi par un petit baiser et surtout par un sourire. » Les artistes chrétiens ont souvent essayé de représenter ce sourire de Jésus sur le bon larron. Je pense par exemple au père Marie Bernard, ce trappiste qui a fait toutes les statues de Thérèse dans sa trappe de Soligny, et qui un jour s'est mis à sculpter aussi les différents regards que Jésus pouvait avoir lorsqu'il prononçait les paroles que l'Évangile nous a données, les paroles qu'il a prononcées au calvaire. Et il a sculpté le visage de Jésus, disant tout pour larron, « Aujourd'hui, tu seras avec moi dans le paradis. » Une sculpture, un visage qui a fait le tour du monde et qui a aidé beaucoup de chrétiens à se laisser pardonner par le Seigneur en se laissant illuminer par ce sourire de pardon. Et à ce sourire de pardon, nous répondons par un immense sourire qui peut être accompagné de sanglots de repentir, de sanglots de joie. « Ô Jésus, qu'est-ce que c'est bon d'être pardonné !» Et je pense au chant composé par un prêtre du diocèse de Lisieux. « N'aie pas peur, laisse-toi regarder par le Christ car il t'aime. Il a posé sur toi ce regard et ses yeux en disaient long. Il a posé sur toi ce regard, c'était celui du pardon. »

en disait long. Il a posé sur moi son regard, c'était celui du pardon. Et ce regard qui me pardonne suscite chez moi un regard, un sourire, heureux d'être pardonné, d'être réconcilié totalement avec Dieu. Et ce sourire répare magnifiquement beaucoup de péchés. Et ce sourire réjouit le cœur de Dieu. Et je me souviens de ce que Jésus lui-même a dit, il n'y a plus de voix dans le ciel pour un seul pécheur qui se repent que pour 99 justes qui s'imaginent ne pas avoir besoin de conversion. Ah.

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Auditrices et auditeurs de Radio Espérance, je vous salue et je vous présente aujourd'hui un bref enseignement sur le martyrologe romain du 19 septembre. Je donne d'abord la lecture des 17 petits paragraphes qui sont indiqués aujourd'hui et qu'on appelle des éloges, et ensuite je donnerai quelques commentaires. 1. Mémoire de Saint Janvier, évêque de Bénévent et martyr. Au IVe siècle, durant la persécution de l'empereur Dioclétien, il subit le martyr à Pouzzole, près de Naples, qui se glorifie de posséder son corps et son sang versé pour le Christ. 2. À Synnada, en Phrygie, Saint Trophime, martyr. 3. En Palestine, l'an 310, les saints martyrs Pélée et Nil, évêques en Égypte. Élie, prêtre, et Patermutine, qui, au temps de la persécution de Dioclétien, souffrirent pour le Christ la peine du feu avec un grand nombre de clercs. 4. À Tours, en 461, Saint Eustoche, évêque de l'ordre sénatorial, homme saint et religieux qui succéda à Saint Brice. 5. Au territoire de Langres, au VIe siècle, Saint Sène, prêtre et abbé du monastère de Sestre, dont il fut le fondateur. 6. Au territoire de Bourges, au VIe siècle, Saint Marien, ermite, qui se contentait pour nourriture des fruits sauvages et du miel découvert par hasard. 7. À Metz, en 642, Saint Goëri ou Abbon, évêque, qui succéda à Saint Arnoux et transféra son corps avec honneur dans cette ville. 8. À Cantorbéry, en 690, Saint Théodore, évêque, né à Tarse en Cilicie, moine à Athènes, puis à Rome. Il fut promu à l'épiscopat par le pape Saint Vitalien et envoyé en Angleterre, déjà presque septuagénaire. Il dirigea néanmoins avec énergie l'église qui lui était confiée, en augmentant le nombre des diocèses, en unifiant des coutumes disparates et en développant l'enseignement dans sa cathédrale. 9. À Cordoue, en Andalousie, en 853, Sainte Pomposa, vierge et martyr, durant la persécution des musulmans, à la nouvelle du martyr de Sainte Colombe, elle sortit en cachette de son monastère de Pinna Melaria et alla à Cordoue, se présenta au juge et sans peur confessa sa foi au Christ. Aussitôt, elle fut décapitée devant la porte du palais et obtint ainsi la palme glorieuse du martyr. 10. À Freising, en Bavière, l'an 957, Saint Lambert, évêque. 11. En Bonivicini, près de Cosenza, en Calabre, en 1030, Saint Cyriaque, abbé. 12. À Gap, en Provence, vers 1075, Saint Arnoux, évêque, qui eut beaucoup à souffrir pour la réforme de la vie de l'Église. 13. À Barcelone, en 1290, la bienheureuse Marie de Cervellon, vierge de l'ordre de Notre-Dame de la Merci, à cause de l'aide qu'elle donna à ceux qui l'invoquent,
on la nomma communément Marie du Secours. Ah, Marie du Secours. 14. À Madrid, en 1591, Saint Alphonse de Orozco, prêtre de l'ordre des ermites de Saint-Augustin, prédicateur officiel de la cour du roi d'Espagne, il mena néanmoins une vie humble et austère. 15. À Séoul, en Corée, en 1846, Saint Charles Yeon-Son-Mun, martyr, prêtre de Saint-Benoît, Yeon-Kyong-Yong, et catéchiste. Pardon, j'ai fait une erreur. Frère de Saint-Benoît, Yeon-Kyong-Yong, et catéchiste. Il parcourut des routes longues et difficiles pour faire venir des missionnaires dans sa patrie. Et finalement, mis en prison avec d'autres chrétiens, ne cessa pas d'exhorter ses compagnons et fut décapité pour le Christ. 16. À Villefranche-de-Rouergue, en 1854, Sainte Marie-Émilie de Roda, vierge, fondatrice de la Congrégation des Sœurs de la Sainte Famille pour l'éducation des filles et le soulagement des pauvres. Et enfin, 17, en Espagne, dans la persécution contre l'Église au cours de la guerre civile en 1936, les bienheureux martyrs Marie de Jésus, Marie de la Iglesia Ilevaro, Dolores et Consolata Aguiar Mella Ilias, qui étaient des vierges de l'Institut des filles de Marie des écoles religieuses à Madrid. Et ensuite, Hyacinthe Oinelos González, religieux de l'ordre de Saint-Jean de Dieu, à Cienpozuelos, près de Madrid, et à Benifayo, dans la région de Valence, Françoise Cuallado Baxoli, vierge. Et ailleurs, d'autres saints martyrs, confesseurs de la foi, hommes et femmes de toutes conditions et de tous âges, ainsi que des saintes vierges. Eh bien voilà, mes amis, aujourd'hui, encore une longue et belle liste de saints et de bienheureux, dont il n'est pas mal de connaître au moins qu'ils existent, qu'ils sont nos protecteurs dans le ciel, qu'ils peuvent venir nous aider et qui aussi peuvent stimuler notre route chrétienne en nous montrant des exemples de sainteté extraordinaires, même si les conditions particulières dans lesquelles ils les ont vécues eux-mêmes ou elles-mêmes ne sont pas les mêmes que les nôtres. D'abord, la mémoire d'un saint populaire en Italie, populaire dans le monde, populaire en Amérique latine, par exemple au Brésil. Il a donné son nom à Rio de Janeiro, dans la baie formidable que nous avons une fois vue en photo, par exemple. Eh bien, il a donné son nom à cette grande ville du Brésil, Janvier. C'était un évêque du sud de l'Italie, en Campanie. Il était évêque de Bénévent. Et il fut décapité sous la persécution de Dioclétien, dont je vous rappelle que c'est la dernière des 10 grandes persécutions fomentées dans l'histoire de l'Empire romain contre les chrétiens, jusqu'à l'édit de l'empereur Constantin en 313, qui a arrêté, stoppé toutes ces persécutions contre ceux qui professaient la foi en notre Seigneur Jésus-Christ, et instaurant ainsi la liberté religieuse de croyance.
ce qui n'est pas encore acquis dans tous les pays du monde. Alors, cette persécution a été longue, elle a eu des moments plus violents ici ou là, mais quasiment, elle a concerné tout le territoire de l'Empire romain, c'est-à-dire depuis la Haute-Écosse, jusqu'au fond du Portugal, jusque dans le Maghreb, c'est-à-dire toutes les provinces qui jouxtent la Méditerranée vers le sud de la Méditerranée, puis l'Égypte, jusque vers le fond de l'Arabie et des déserts, jusque en Iran et jusque dans l'Inde, et jusque aux limites de la Russie actuelle, en quelque sorte. Voilà ce que était à ce moment-là l'Empire romain, avec des régions d'Europe centrale et d'Europe du nord-est qui n'étaient pas couvertes par l'autorité de l'Empire romain. Et elle fut quand même très très importante et ne nous étonnons pas qu'on nous dise qu'en 304, ou en 303, ou en 287, ou en 312, il y a eu une quantité extraordinaire de chrétiens qui ont obtenu la couronne du martyr, comme aime le dire le martyrologe romain, en nous rappelant que le martyr, ça n'est pas la peine, ça n'est pas la torture qui fait le martyr, mais c'est la foi et la gloire de la résurrection du chrétien comme le Christ après sa passion, et dans sa gloire, sa présence au ciel, dans la gloire de Dieu. C'est ça qu'on appelle la palme du martyr. Il fut tué lui-même à Pouzzoles, je passe des détails, et son corps a été enchâssé dans la ville de Naples, ville dont il est le patron, entre autres, et où il est très populaire, et resté encore très populaire, à cause surtout du phénomène très connu de la liquéfaction de son sang, qui est conservé dans une fiole herméneutiquement fermée et dont il existe des témoignages durant les 4 derniers siècles, au moins. Et ce phénomène n'a encore jamais trouvé d'explication naturelle malgré toutes

assez considérable, Saint Trophime. Saint Trophime, dont le nom était porté aussi par un des grands évangélisateurs de la Gaule, envoyé, comme vous vous souvenez peut-être, avec par le pape Fabien, au milieu du IIIe siècle, pour évangéliser différentes régions de la Gaule, ou poursuivre l'évangélisation qui avait été déjà commencée. Parmi lesquels, parmi les grands sept, avec Saint-Denis à Paris, Saint-Gatien à Tours, Saint-Ostremoine à Clermont-Ferrand, Saint-Martial à Limoges, Saint-Saturnin à Toulouse, Saint-Paul à Narles, pardon, pas à Narles, mais à côté de Carcassonne, à Narbonne, Saint-Paul de Narbonne, et ensuite Saint-Trophime à Narles. Saint-Trophime, le patron de la ville d'Arles, eh bien, porte le même nom que ce saint martyr de Phrygie des premiers temps du christianisme. Nous revenons au temps de la persécution de Dioclétien, au début du IVe siècle, et là, en Palestine, on célèbre la mémoire de saints évêques, dont Pélée et Nil, qui étaient des évêques égyptiens, qui avaient été exilés et qui avaient été amenés en Palestine pour faire des extractions de minerais sous forme de travaux forcés, avec eux, Élie, un prêtre, et d'autres personnages et d'autres clercs. Un grand nombre de clercs sont vénérés comme martyrs en 310, dans cette région de Palestine. À Tours, en Gaule, chez nous, en 461, donc deux siècles plus tard, Saint Eustoche, qui est un évêque, qui a succédé à un autre saint évêque qui s'appelle Saint Brice, qui lui-même avait succédé à un autre grand saint évêque de Tours qui s'appelle Saint Martin, le grand Saint Martin de Tours. Vous voyez, Saint Martin, puis des successeurs, dont Saint Brice et ensuite Saint Eustoche au milieu du Ve siècle. C'était un homme assez considérable, d'une famille d'ordre sénatorial. Ouais, ça vous dit à peu près l'allure du personnage. Il était originaire d'Auvergne et il devint, je ne sais pas exactement comment, peu importe, il devint à cette époque-là évêque de Tours et il a marqué, comme successeur de Saint-Martin et de Saint-Brice, beaucoup dans le développement de la chrétienté tourangelle, tout entière, et aussi dans la ville de Tours, où il a fait édifier un certain nombre d'églises dans différentes paroisses, de même que dans différentes paroisses rurales, et il a même fait élever une église superbe en l'honneur des saints martyrs, qui avaient une grande cote à cette époque-là, saint Gervais et saint Protée, qui étaient des martyrs que l'évêque de Milan, Saint Ambroise, à la fin du IVe siècle, avait redécouvert le corps pratiquement dans l'état sanglant où il était le jour où on les avait mis dans la fosse, et le jour de leur martyr. On a retrouvé un grand nombre d'années après ces corps ensanglantés. Et pendant qu'on les relevait de leur tombe pour les mettre dans un caveau beaucoup plus important et beaucoup plus en l'honneur de ces grands saints martyrs, il y a eu une quantité assez importante de miracles dans la ville de Milan, et aussi ailleurs.

0: que beaucoup d'évêques ont demandé à l'évêque de Milan quelques reliques. Et ainsi, ces martyrs sont devenus très populaires. Et ainsi, ils sont venus à Tours, dans cette église que Saint-Eustoche, évêque, a fait édifier au milieu du 5e siècle. Non loin de là, au territoire de Langres, sur le plateau de Langres, au 6e siècle, quelques années plus tard, on fête quelqu'un qui est populaire aussi dans ce lieu, qui était un prêtre, moine, devenu abbé du monastère qu'il a fondé et qui porte son nom, le monastère de Saint-Seine. Il avait donné une impulsion à ce centre spirituel et culturel qui a marqué assez fortement l'histoire de cette région. Non loin de là, un peu plus au sud de la Loire, dans le Berry, au territoire de Bourges, à la même époque, au VIe siècle, au temps mérovingien, on fête un ermite, localement. Moi, je ne le connaissais pas beaucoup, et j'ai eu l'occasion, en transitant pour des ministères divers, j'ai eu l'occasion de m'arrêter sur le lieu où on le vénère, dans le Berry, et je me suis aperçu que la population garde un souvenir vivant de cet homme ermite qui avait vécu dans la forêt et d'une manière tout à fait sobre, tout à fait pauvre, tout à fait rudimentaire, mais en manifestant la réalité de Dieu, de la primauté de Dieu, et étant à la source d'un certain nombre de phénomènes miraculeux, dont de guérison, et aussi étant à la source de, étant la cause, l'auteur de beaucoup de démarches spirituelles, dans le sens du conseil spirituel, à des gens qui venaient le trouver dans cette solitude, qui venaient frapper à sa porte, peut-être pour lui apporter quelques œufs ou un peu de fromage, je ne sais pas, mais lui demander aussi des conseils concernant la vie spirituelle et venant se confier à la force de supplication de la prière de cet homme. Voilà ce qui nous explique la force spirituelle d'un ermite dont, raisonnablement, on peut dire que ça fait un ermite dans un bois, à quoi ça sert, etc. Eh bien oui, ça sert à beaucoup de choses. Et à cette époque-là, il y eut, et tout au long de l'histoire de l'Église, des ermites qui ont choisi, ou qui ont eu la grâce de Dieu, car c'est un don de Dieu, ils ont eu ce don de Dieu de vivre une vie solitaire, pauvre, priante, pénitente, et pour le salut des hommes. Et c'est important. Saint-Marien, priez pour nous. À Metz, à la même époque, Saint-Abonne ou Goëri, qui était un homme venant d'Aquitaine. Et il avait été choisi par le grand évêque de Metz, Saint-Arnoux, ancien membre de la cour mérovingienne devenu évêque, il avait choisi ce Goëri pour lui succéder. Et il a été évêque de Metz pendant longtemps. Il a fait beaucoup pour continuer le travail d'évangélisation de son prédécesseur, et il a transféré le corps de Saint-Arnoux dans cette ville avec beaucoup d'honneur. Saint-Goëri ou Abon à Metz. À Canterbury, en Angleterre, à la fin du 7e siècle, c'était en 690, Saint-Théodore évêque. Ouh, celui-là, Voilà un exemple de ce qui se passait à l'époque où certains personnages circulaient beaucoup et avaient une influence assez considérable dans différents lieux. Lui, il était né en Tarse, en Sicile, en Cilicie, là-bas, aux confins de la Syrie, aux confins de la Turquie et de la Syrie, au pays de Saint-Paul, Tarse de Cilicie. Et il s'était fait moine. Il était venu dans un monastère à Athènes, où il avait aussi continué des études, puis à Rome, où il avait continué des études, et il s'était fait moine aussi à Rome. Et il a été promu à l'épiscopat par le pape Saint-Vitalien, alors qu'il avait 64 ans. Et il a été envoyé en Angleterre pour continuer l'évangélisation qui avait beaucoup fait les siècles précédents, mais qui avait besoin d'une certaine reprise. Et ce presque septuagénaire, comme dit le martyrologe, a été un homme d'énergie tout à fait important pour réorganiser l'Église qui lui a été confiée à Cantorbéry, mais il a aussi créé des nouveaux diocèses, il a unifié des coutumes chrétiennes, notamment concernant la liturgie, et il a développé l'enseignement, en développant une école cathédrale. Il a pratiquement visité toutes les régions d'Angleterre. Voilà un saint Théodore qui a été un grand évêque organisateur de l'Église. À Cordoue, en Andalousie, alors, au fond de l'Espagne, en 853, au moment de la fameuse persécution des musulmans qui avait tué sainte Pomposa, une vierge, alors vous avez entendu comment qui avait tué sainte Colombe quelques jours avant, vous avez entendu comment sainte Pomposa est sortie de son monastère où elle était à côté de Cordoue, elle est venue se présenter elle-même devant les autorités musulmanes pour afficher sa foi chrétienne, ce qui lui a valu d'être hic et nunc décapité devant la porte du palais musulman. Voilà, sainte Pomposa à la suite de sainte Colombe et beaucoup d'autres victimes de cette persécution des musulmans, ou persécution des morts, comme disent les gens qui préfèrent dire les choses avec un peu de langue de bois. En Bavière, un saint évêque, Saint Lambert, oh, il a fait beaucoup de choses aussi, 957. De même qu'en Calabre, au fond de la Calabre, en 1030, un grand abbé qui a beaucoup marqué et qui, le souvenir est très vivace là-bas. De même qu'à Gap, en Provence du Nord, hein, c'est le Dauphiné du Sud, c'est la région limite entre le Dauphiné et la Provence, les Hautes-Alpes, et là on fête un grand évêque Saint-Arnoux, qui venait de la région de Blois et qui avait été envoyé par le pape de l'époque comme évêque de Gap parce qu'il y avait besoin de réforme dans cette église qui était établie depuis longtemps déjà. Et il a fait cela avec beaucoup de courage, malgré beaucoup de difficultés et de souffrances, mais avec beaucoup de courage et la grâce de Dieu, il a fait beaucoup pour la rénovation de l'église dans les Hautes-Alpes et aussi pour la nouvelle cathédrale qu'il a édifiée à Barcelone. Une bienheureuse Marie de Cervellion, qui était une vierge de l'ordre de Notre-Dame de la Merci, qui s'occupait du rachat des captifs, à Madrid, un saint ermite de Saint-Augustin, un grand prédicateur, officiel à la cour d'Espagne, en Corée, un grand saint martyr, qui a tenu l'Église avant l'envoi des missionnaires qu'il demandait au pape de Rome. Et il a été pour beaucoup dans les assises, dans les enracinements de la foi chrétienne en Corée. À Villefranche de Rouergue, on fête Saint-Émilie de Roda, ici. Et de mon jardin, je vois le toit de son château de Druel, en face, de l'autre côté des gorges de l'Aveyron. En regardant vers l'Écosse, je vois la ville de Druel avec le château qui domine un petit peu. Et elle est une vierge fondatrice, après la Révolution française, de la Sainte Famille, de l'ordre de la Sainte Famille, pour l'éducation des filles, et en particulier des filles pauvres. Et une bonne quantité de martyrs en Espagne au moment de la persécution. Voilà, mes amis, des saints et des bienheureux qui peuvent nous aider et nous soutenir sur notre chemin. Que Dieu vous bénisse. N'oubliez pas de faire mémoire demain de Saint Matthieu. Au nom du Père et du Fils et du Saint-Esprit. Voilà. Amen.
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Tu aimeras le Seigneur ton Dieu de tout ton cœur, de toute ton âme et de tout ton esprit. Matthieu 22, 37.

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1: Il n'est pas facile de vivre la souffrance à la lumière de la foi. Écoutons un témoignage. Mon père avait eu un infarctus et avait été hospitalisé. Il est mort un mois plus tard, après une aggravation progressive de son état. Pendant ce mois, notre famille est restée auprès de lui. Nous nous relayions à son chevet. Je ne sais s'il comprenait ce qui lui arrivait et ce que nous lui disions. Je voyais passer les médecins, je les voyais consulter les divers appareils auxquels mon père était attaché, et je me rendais compte de l'impuissance de la médecine et de la science. Je sentais que mon père nous quittait inexorablement sur la pointe des pieds. Je commençais à prier intérieurement des « Je vous salue Marie » les uns après les autres. Je savais que la Sainte Vierge était la seule qui à ce moment-là pouvait communiquer avec mon père, prendre soin de lui et le préparer à la grande rencontre avec Dieu. Je la sentais présente comme une mère qui assiste son enfant malade avec amour et délicatesse. J'ai le souvenir d'une sérénité dans les yeux de mon père que je ne lui avais jamais vue. Le jour où il s'est éteint, j'ai éprouvé la vive douleur du déchirement, mais aussi une paix extraordinaire. La certitude qu'il était désormais en sécurité dans les bras de Dieu et Marie était auprès de lui.
0: À présent, nous nous unissons en prière avec le monde entier en renouvelant notre consécration à Marie.
2: Vierge Immaculée, Mère de Dieu et de l'humanité, je t'accueille comme don de Jésus sous la croix et je me confie entièrement à toi. Je t'offre toute ma vie, ce que je suis, ce que j'aime et ce que j'ai, afin que resplendisse en moi la beauté du Christ. Aide-moi à être docile à l'Esprit et à vivre avec joie ma vocation dans l'Église, afin de collaborer à ta mission maternelle et d'orienter vers Dieu le cœur de tout homme. Toi qui as guidé Saint Maximilien Kolb pour aimer sans mesure, enseigne-moi à être témoin de l'Évangile et à faire de ma vie un don. Je te confie les personnes que je rencontrerai et je t'offre le travail, les joies et les souffrances de cette journée. Ô Marie, conçue sans péché, prie pour nous qui avons recours à toi et pour ceux qui n'ont pas recours à toi.
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1: Le vaste répertoire d'images de Marie nous a habitués à la voir comme toute mère, tenir son divin fils dans les bras. À Noël, nous trouvons aussi normal de voir l'enfant Jésus sur un peu de paille et Marie qui l'adore. Réalité et mystère. Réalité et mystère qui montrent Marie bercer son fils tendrement entre ses bras, comme toute maman, puisque c'est son fils et qu'elle l'aime. Ce qui est à la fois réalité et enseignement, c'est de savoir s'incliner nous aussi, comme les bergers et les mages, devant le Fils de Dieu fait homme, pour contempler son amour pour chacun de nous et pour l'adorer en silence. Une autre réalité, une habitude peut-être, mais surtout un encouragement pour tous, c'est la vue de Marie en train de nous tendre son Fils, afin que nous le prenions dans les bras et dans notre vie. C'est le mystère d'un Dieu qui se fait homme et qui se fait pain pour nous tous les jours dans l'Eucharistie. Nous le contemplons et nous l'adorons comme Marie avec elle. Vierge Marie, rends-nous capables de contempler et d'adorer Jésus dans l'Eucharistie. Vierge Marie, donne-nous la grâce d'aimer toute personne que nous rencontrons sur notre chemin de vie et de reconnaître en elle la face de Dieu.
0: À présent, nous nous unissons en prière avec le monde entier en renouvelant notre consécration à Marie.
2: Vierge Immaculée, Mère de Dieu et de l'humanité, je t'accueille comme don de Jésus sous la croix et je me confie entièrement à toi. Je t'offre toute ma vie, ce que je suis, ce que j'aime et ce que j'ai, afin que resplendisse en moi la beauté du Christ. Aide-moi à être docile à l'Esprit et à vivre avec joie ma vocation dans l'Église, afin de collaborer à ta mission maternelle et d'orienter vers Dieu le cœur de tout homme. Toi qui as guidé Saint Maximilien Kolb pour aimer sans mesure, enseigne-moi à être témoin de l'Évangile et à faire de ma vie un don. Je te confie les personnes que je rencontrerai, et je t'offre le travail, les joies et les souffrances de cette journée. Ô Marie, conçue sans péché, prie pour nous qui avons recours à toi et pour ceux qui n'ont pas recours à toi.
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Vous aussi, vous laissez de côté le commandement de Dieu pour vous attacher à la tradition des hommes. Marc 7, 8.

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1: Le dimanche 19 août 1917, la Sainte Vierge avait demandé aux trois petits bergers de faire de nombreux sacrifices pour la conversion des pécheurs. Les enfants se demandèrent ce qu'ils pouvaient bien offrir de plus, se privant déjà du repas de midi et souvent de boire en pleine chaleur. Ils eurent l'idée de frotter de temps en temps leurs jambes avec des orties. Mais cela ne leur suffisait pas. Ils cherchaient une pénitence qui serait continuelle, qui leur rappellerait sans cesse dans leur corps la nécessité de prier pour les pécheurs. Ils la trouvèrent sous la forme d'une corde. Dans son second mémoire, Lucie raconta avec une simplicité déconcertante cet acte d'héroïsme. Quelques jours après l'apparition du 19 août, nous suivions un chemin avec nos brebis, et je trouvais un morceau de corde tombé d'une charrette. Je le pris, et je m'amusais à l'attacher à un de mes bras. Je ne tardais pas à remarquer que la corde me faisait mal. Je dis alors à mes cousins, « Regardez, cela fait mal, nous pourrions nous l'attacher à la taille et offrir à Dieu ce sacrifice. » François et Jacinthe acceptèrent aussitôt mon idée, et nous décidâmes de partager en trois la corde. Une pierre aiguë, frappant sur une autre, nous servit de couteau. Soit à cause de la grosseur et de la rudesse de la corde, soit parce que quelquefois nous la serrions trop fort, cet instrument nous faisait souffrir horriblement. Jacinthe, parfois, laissait tomber quelques larmes à cause de la gêne de la corde. Je lui disais à plusieurs reprises de l'enlever et elle répondait « Non, je veux offrir ce sacrifice à notre Seigneur en réparation et pour la conversion des pécheurs. » Les petits gardaient continuellement, autour de la taille, cet instrument de supplice jusqu'au 13 septembre, où la Sainte Vierge leur demanda de porter la corde uniquement pendant la journée. On frémit en entendant l'aveu des terribles mortifications que ces petits enfants s'imposèrent. Il n'est pas inutile de rappeler qu'ils le firent librement et par pur amour pour le Seigneur. Ils le firent en cachette de leurs parents, qui pendant de nombreuses années ont ignoré les souffrances que leurs enfants enduraient. Au début de l'année 1919, François, gravement malade, restait le plus souvent alité. Il savait que le moment de sa mort était proche. Un jour que Lucie lui rendit visite dans sa chambre, il se leva de son lit, ferma la porte, fouilla dans ses vêtements et trouva la corde qui lui servait de cilice. Il la tendit à sa cousine en lui disant « Prends-la avant que ma mère la voie. Maintenant, je ne suis plus capable de la porter autour de la taille. » Un moment après, Jacinthe, elle aussi atteinte de la grippe espagnole, lui remit son bout de corde et lui dit, comme l'avait fait son frère, « Garde-la, j'ai peur que ma mère la voie. Si je vais mieux, je la reprendrai. » Cet instrument de supplice n'avait rien pour eux d'effrayant. Tout au contraire, il était leur trésor, le témoin de nombreuses prières qu'ils avaient adressées à Dieu dans un élan de pur amour. Ces deux morceaux de corde auraient été des reliques insignes s'ils avaient été conservés. Malheureusement, Lucie, juste avant son départ de Fatima en juin 1921, les brûla. Mais elle conserva autour de sa taille son propre morceau de corde. Avec accord de son confesseur, elle continua d'endurer ce supplice pendant ses années d'études, en ajoutant en plus la flagellation à l'aide d'une discipline comportant des pointes de plomb. Elle avait conscience que les faveurs célestes dont elle continuait de bénéficier lui imposaient de grandes obligations et de grands sacrifices. Ces pratiques disciplinaires nous paraissent aujourd'hui d'un autre âge. Notre culture du bien-être nous rend étrangers à toute recherche de souffrance corporelle volontairement imposée. Nous acceptons encore le jeûne parce qu'il nous paraît un régime bienfaisant, mais il ne faudrait pas nous en demander plus. Sans tomber dans les excès des siècles précédents, il serait peut-être bon de retrouver le sens du sacrifice, trouver des pratiques adaptées à notre époque pour pouvoir se libérer de la civilisation du confort matériel, de la société de consommation et aimer en toute liberté notre Dieu et nos frères.
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Celui qui me reniera devant les hommes, moi aussi je le renierai devant mon Père qui est aux cieux. » Matthieu 10, 33.

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1: En cette fin d'année 1917, de nombreuses personnes montèrent à Fatima pour rencontrer les voyants. Elles venaient à n'importe quelle heure de la journée, interrompant le travail de plusieurs membres de la famille. En effet, souvent, les petits bergers étaient au loin avec leurs brebis. Il fallait les appeler et les remplacer, ce qui demandait un surcroît de travail. Certains visiteurs étaient conscients de la gêne qu'ils provoquaient et proposaient de dédommager leur hôte en leur faisant un don. Celui-ci était systématiquement refusé aussi bien chez les deux Santos que chez les Marteaux. L'histoire suivante, rapportée par la sœur aînée de Lucie, Maria des Anges, le montre bien. Un jour, une voisine déjà âgée, elle devait avoir une soixantaine d'années, dit à notre mère qu'elle ne s'étonnait plus de ce que pouvait dire Lucie au sujet des apparitions. En effet, elle-même avait vu une dame donner à la petite une pièce d'argent valant un demi escudo. Sans plus attendre, notre mère appela la gamine et lui demanda si c'était vrai. Lucie nia. Notre mère ne voulut rien entendre et finit par la battre avec le manche du balai en disant « Qui ment pour un peu, ment pour beaucoup ». Là-dessus, arriva Jacinthe qui lui montra le demi-escudo qu'on lui avait donné à elle et non à sa cousine. Mais Lucie avait déjà reçu sa volée et même Saint-Antoine n'y pouvait plus rien. Dans son témoignage, Maria des Anges ne montra pas une grande compassion pour sa petite sœur. Il est vrai que les corrections infligées par Maria Rosa à sa dernière fille étaient fréquentes. En montrant sa pièce, Jacinthe eut le courage de ne pas la garder pour elle seule. Sa valeur, certes, était bien modeste, mais non négligeable pour un enfant habitué à compter en centimes des scudos. L'histoire ne dit pas ce qu'en fit Jacinthe. Toutefois, on peut penser qu'elle la versa parmi les dons affectés au nouveau sanctuaire. La voisine mal intentionnée ne fut pas la seule à accuser les familles des voyants de s'enrichir en prenant l'argent des pèlerins. Pour arrêter les médisances, une enquête sur ce sujet fut menée quelques années plus tard à la demande de l'évêque de Leiria. Dans sa lettre pastorale sur le culte de Notre-Dame de Fatima, le prélat écrivait en 1930 « Rien n'indique que ces familles aient retiré des apparitions le moindre profit personnel ou la moindre vanité ». Les parents n'acceptèrent pour eux ni l'argent, ni les dons que les gens voulaient leur laisser. Et quand nous avons décidé de prendre en main la direction des travaux à la Cova d'Airia, ils remirent aussitôt l'argent et les objets de valeur que les gens, dans leur ferveur, laissaient à l'endroit des apparitions. Ils vivent toujours aussi modestement, ils vivaient de leur travail et ils continuent d'en vivre. Rien n'a changé dans leur vie ces 13 dernières années. Monseigneur José Alves Correia da Silva fit un constat plutôt optimiste, en particulier pour la famille de Santos, qui non seulement ne s'était pas enrichie, mais avait vu une baisse conséquente de leur niveau de vie. Ils avaient dû vendre leur troupeau, ne trouvant personne pour le garder à la place de Lucie. Ils ne pouvaient plus cultiver leurs terres de la Cova d'Airia, qui leur apportait quelques légumes et fruits. Ils auraient pu vendre le terrain des apparitions et demander une juste compensation de leurs pertes. Ils n'en firent rien, montrant ainsi une probité héroïque. Même Maria Rosa, qui doutait, pendant tout le temps des apparitions, de la sincérité de sa fille Lucie, n'eut jamais l'idée de puiser dans les dons, car pour elle, l'argent dédié à Notre-Dame était sacré. Il en était de même des aumônes, au moment de ses plus grandes difficultés financières, ne sachant plus comment

ceux qui sont dignes de la sagesse, dans chacune de leurs pensées, elle vient à leur rencontre. Sagesse 6, 16.

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1: Les faits surnaturels, lors des premières apparitions de Notre-Dame à Fatima, n'avaient pas convaincu la totalité des habitants de ce village. Tout au contraire, ceux qui ne croyaient pas au témoignage des premiers pèlerins montraient violemment leur opposition. Des femmes d'Aljustrel et des hameaux voisins n'hésitaient pas à insulter les trois pastoureaux. Elles s'en prenaient principalement à Lucie, dont elles connaissaient l'incrédulité de sa mère sur les apparitions. Par contre, elles n'attaquaient pas trop ouvertement Jacinthe et François par crainte de possibles représailles de leur père, Manuel Marteau. Ainsi, c'était toujours Lucie qui subissait les gifles ou les coups de bâton de ses furies. Jacinthe en éprouvait même une certaine jalousie qu'elle avoua un jour à sa cousine. « Que je voudrais voir mes parents se montrer comme les tiens, pour que tous ces gens puissent me battre moi aussi, parce qu'ainsi, j'aurai plus de sacrifices à offrir à notre Seigneur. » Sans le savoir, la petite Jacinthe allait apaiser une des plus violentes persécutrices de Lucie. Cette dernière raconta dans son premier mémoire comment cette conversion subite et inattendue se produisit. Elle témoigna « Il y avait dans notre village une femme qui nous insultait chaque fois qu'elle nous voyait. Nous la rencontrâmes un jour alors qu'elle sortait d'une taverne et la pauvre, comme elle ne se maîtrisait plus, elle ne se contenta pas cette fois de nous insulter seulement. » Sœur Lucie délicatement n'a pas voulu décrire les agissements de cette femme aveuglée par la colère et le vin. On comprend qu'elle se mit à battre les trois petits bergers, et spécialement, voire uniquement, Lucie. En effet, si François et Jacinthe avaient subi des coups, la narratrice n'aurait pas hésité à témoigner de l'héroïque comportement de ses cousins. Sœur Lucie continua ainsi son récit. Lorsque cette pauvre femme eut terminé son travail, Jacinthe me dit « Nous allons prier Notre-Dame et lui offrir des sacrifices pour la conversion de cette femme. Elle dit tellement de péchés que si elle ne se confesse pas, elle ira en enfer. » Quelques jours après, nous passions en courant devant la porte de cette femme. Soudain, Jacinthe s'arrêta au milieu de sa course et se retournant, elle demanda « C'est bien demain que nous allons voir Notre-Dame ?» Et comme nous lui répondions par l'affirmatif, elle poursuivit « Alors, nous ne jouerons pas, nous ferons ce sacrifice pour la conversion des pécheurs. » Et sans penser que quelqu'un puisse la voir, levant les mains et les yeux au ciel, elle fit cette offrande. La pauvre femme nous observait par une ouverture de sa maison. Plus tard, elle dit à ma mère qu'elle fut tellement impressionnée par cette action de Jacinthe qu'elle n'avait plus besoin d'autres preuves pour croire à la réalité des faits. À partir de ce moment, non seulement elle ne nous insultait plus, mais elle nous demandait continuellement de supplier Notre-Dame de lui pardonner ses péchés. Ce témoignage donné par Sœur Lucie est précieux. Il est révélateur du processus de conversion. Les événements surnaturels, comme ceux qui se présentèrent à de nombreux habitants de Fatima, avaient ébranlé le scepticisme général, mais ils ne suffisaient pas à déclencher une véritable adhésion aux annonces des petits bergers. Même après le grand miracle du 13 octobre, parmi ceux qui virent le soleil danser, certains continuèrent à refuser de croire à la réalité des apparitions. Maria Rosa, la mère de Lucie, continua à avoir des doutes sur ce que lui disait sa fille. Si ces événements surnaturels n'arrivèrent pas à changer durablement les cœurs, il en fut tout autre du comportement des trois pastoureaux. C'est en les observant, en constatant en eux une patience inébranlable, un courage invincible, une simplicité remarquable, que les habitants de Fatima, peu à peu, se mirent à croire aux apparitions. Plus tard, après la mort de François et de Jacinthe, après le départ de Lucie, ce sont les premiers pèlerins qui prirent le relais. C'est par leurs actes de pénitence, leur foi à toute épreuve, leur profonde piété, qu'ils ont fait connaître au monde entier les événements de Fatima. Ne soyons pas sourds à leurs témoignages, toujours actuels.
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1: En ce début du mois de septembre 1917, les petits bergers étaient constamment recherchés par des personnes venues des environs et curieuses de voir ces enfants qui prétendaient communiquer avec la Sainte Vierge. Elles étaient le plus souvent indifférentes à la gêne que leur présence provoquait. Des femmes, élégamment vêtues et parées, s'installaient dans la maison des voyants, comme en pays conquis, et réclamaient la présence près d'elles des trois pastoureaux. Elles venaient dans l'intention de les faire parler et d'obtenir par ruse le secret des apparitions. L'administrateur du canton n'avait pu réussir à vaincre la résistance de ses enfants, mais cela ne décourageait pas ces visiteuses importunes, persuadées d'obtenir par leur charme ce que le juge n'avait pu découvrir par ses menaces. Elles interrogeaient plus particulièrement Jacinthe, la plus vulnérable à leurs yeux, car la plus jeune. Elles faisaient mine d'enlever leurs bijoux pour les lui offrir en échange du secret. Mais leur présent n'avait que peu de valeur par rapport au bien céleste et la petite fille restait silencieuse. Furieuse, elle repartait avec les hommes qui les avaient accompagnés. Ceux-ci étaient restés en retrait pendant le marchandage, montrant à la fois leur scepticisme et leur dédain envers des paysans illettrés, sans se rendre compte qu'ils étaient ridicules et sujets de moqueries des habitants du hameau d'Aljustrel. Même la petite Jacinthe ne pouvait s'empêcher de leur montrer l'absurdité de leur démarche. Son père, Manuel Marteau, se souvint d'une petite comédie que joua sa fille. Il témoigna. Un jour, Madame Maria Rosa das Neves, du hameau de Moïta, vint à la maison avec une de ses nièces. Jacinthe était toute seule à la maison. Elle lui dit « Dis-moi le secret et je te donne ce beau collier de grains d'or. » Jacinthe lui répondit malicieusement « Si vous me donniez cette belle médaille qui est là au cou de votre nièce, je vous le dirai. » Maria Rosa das Neves s'écria « Ah, je ne peux pas te la donner, elle n'est pas à moi. » La jeune fille, en levant la médaille de son cou, dit « Mais moi, je te la donne. » Alors Jacinthe, avec le même sourire malin, répliqua « Sois tranquille, je ne la veux pas. Même si on me donnait le monde entier, je ne dirais pas le secret. » Et M. Marteau de conclure « Le secret, on ne l'aura pas, même avec un tire-bouchon. C'était du temps perdu pour elle et pour nous. Nous étions gênés dans notre travail et même pour prendre nos repas. » Heureusement, les voyants ne connurent pas de pareille pression au sein de leur famille. Les parents de Lucie étaient trop sceptiques pour perdre du temps à essayer de faire parler leur fille sur le secret. Quant à Manuel Marteau, il avait vite compris qu'il n'obtiendrait sur ce sujet aucun aveu de François et de Jacinthe. De plus, il comprenait et approuvait leur silence. Il témoigna après les apparitions « Moi, je ne leur ai jamais posé de questions à ce sujet. Un secret est un secret et il faut le garder. » Le contraste est saisissant entre d'un côté ces dames parées de leurs plus belles robes et de leurs bijoux les plus éclatants en vue d'impressionner le monde paysan et de l'autre côté ces gens simples dérangés dans leur travail gardant un bon sens critique tout en restant polis. Ne soyons pas semblables à ces femmes dévorées d'une vaine curiosité. Ne dépensons pas énergie et temps à la recherche de prétendues vérités cachées et à l'étude de mystères qui nous dépassent. Acceptons humblement de ne pas tout savoir ni de tout comprendre, mais approfondissons et vivons les paroles de notre Seigneur que l'Église nous donne pour notre salut. Nous pouvons admirer la constance dans l'humble silence des trois pastoureaux. Ni les promesses, ni les menaces ne les firent céder. Leur honnêteté héroïque fut suivie par leur famille. Il est à noter que les parents des voyants n'ont jamais essayé de soutirer de l'argent de ces visiteurs, souvent méprisants à leur égard. Ils ne vendirent pas leurs témoignages aux journaux de l'époque, sachant rester libres et dignes.
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Si quelqu'un veut te poursuivre en justice et prendre ta tunique, laisse-lui encore ton manteau. Matthieu 5:40.

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1: La presse nationale avait fait connaître les événements de Fatima à tous les Portugais, ce qui fait que de nombreuses personnes montèrent à Aljustrel pour rencontrer les voyants. Leurs motivations étaient très variées. Certaines voulaient faire passer à la Sainte Vierge des demandes pour elles-mêmes ou leur famille, mais un grand nombre de visiteurs ne venaient que par curiosité et posaient des questions sur le secret ou les conditions concrètes de la vie surnaturelle. Par leur comportement, leur façon assez méprisante de s'adresser aux paysans, les pastoureaux apprirent rapidement à les différencier des vrais pèlerins. Apercevant de loin ces personnes importunes, ils n'avaient qu'un seul désir, celui de les éviter. Quand c'était possible, ils partaient en courant, se cacher. Il fallait faire vite, et celui qui avait été repéré par un membre de sa famille était contraint de le suivre jusqu'au groupe de visiteurs. Monsieur Marteau raconta plus tard l'anecdote suivante. Un jour, une voiture apparut et toute la famille en descendit. Les petits à toutes jambes s'éclipsèrent. Lucie se mit sous un lit, François grimpa au grenier, Jacinthe, qui n'avait pas été aussi leste, fut prise. Quand tout le monde fut parti, Lucie sortit de dessous le lit et demanda à Jacinthe « Qu'as-tu répondu lorsqu'on t'a demandé où j'étais ?» La petite répondit « Je n'ai pas dit un mot, parce que je savais où tu étais et que mentir est un péché. » Les deux filles se mirent à rire et à plaisanter. Jacinthe était toute contente de leur avoir joué un bon tour. Autant les pastoureaux savaient être attentifs à tous ceux qui leur demandèrent d'intercéder pour eux, autant ils fuyaient les curieux. Ceux-ci continuèrent à venir, même après les apparitions, pour examiner les voyants comme on regarde des bêtes curieuses. Les petits bergers surent se défendre en choisissant de nombreuses cachettes proches ou éloignées de leur maison. Quand ils le pouvaient, ils se réfugiaient dans la grotte du Cabeceau, près du lieu où l'ange leur avait apparu deux fois en 1916. En ce lieu retiré, ils étaient tranquilles et pouvaient passer de longs moments en prière sans être dérangés. Un jour, ils comprirent que la meilleure façon de fuir les curieux était de cacher leur identité. C'est ce que raconta plus tard sœur Lucie dans son premier mémoire. Un jour, nous étions sur le chemin de Fatima et nous approchions de la route lorsque nous avons vu descendre d'une automobile un groupe de dames et de messieurs. Nous ne pouvions douter un seul instant qu'ils nous recherchaient. Nous ne pouvions fuir sans être remarqués. Nous continuions notre chemin, espérant passer inaperçus. En arrivant près de nous, les dames demandèrent si nous connaissions les petits bergers à qui notre dame était apparue. Nous répondions oui. Ils nous demandèrent encore si nous savions où ils habitaient. Nous leur donnâmes toutes les indications nécessaires pour s'y rendre. Quand ils furent partis, nous nous sommes mis à courir afin de nous cacher dans les champs, derrière une ronceraie. Jacinthe, heureuse du tour qu'ils avaient joué, dit « Nous devrions toujours agir comme ça, lorsqu'on ne nous connaît pas. » Ce conseil, Lucie ne l'oublia pas quand elle fut religieuse au Carmel de Coimbra et qu'elle était obligée de quitter pour un bref instant la clôture, elle évita par ce procédé d'être dérangée par des personnes importunes. Par leur petite ruse, les pastoureaux surent se défendre des curieux et préservèrent ainsi des moments de solitude et de calme. Ils pouvaient alors prier tranquillement et présenter à Dieu les multiples demandes que des pèlerins leur avaient confiées. Mais souvent, ils ne pouvaient se dérober et devaient répondre à des interrogatoires et des contre-interrogatoires interminables. C'était une dure épreuve qui leur demandait une attention prolongée, un effort bien pénible pour leur jeune âge. Ils s'y prêtaient avec sérieux, ils essayaient d'en dire le moins possible afin d'éviter de faire des erreurs dans leur témoignage ou de révéler une partie du secret. On conçoit bien dans ces circonstances qu'ils essayaient de se dérober à ce supplice et s'ils ne le pouvaient pas, ils l'offraient à Dieu comme un sacrifice.
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0: Celui qui croit au Fils échappe au jugement. Celui qui ne croit pas est déjà jugé, du fait qu'il n'a pas cru au nom du Fils unique de Dieu. Jean 3, 18.
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Bonjour à tous. Le mois d'octobre est traditionnellement le mois dédié au rosaire. Alors d'où est-ce que ça vient ça? Historiquement, le rosaire d'abord a été forgé petit à petit au long du Moyen Âge en tant que prière. C'est rosaire, ça vient du mot rose. Ça, c'est une guirlande de roses, une couronne de roses. Et ça évoque la Vierge Marie, ça évoque déjà l'Immaculée, la beauté de la prière que Marie incarne par sa présence. Et c'est la prière des pauvres, c'est la prière des simples, c'est la prière aussi aimante, affective, spontanée. Voilà tout ce que Marie incarne et que le Moyen-Âge a senti progressivement. Alors il y a d'abord eu l'élaboration de l'Ave Maria, telle que nous le connaissons aujourd'hui, puis sa répétition en chaîne. Et d'un autre côté, parallèlement, il y a eu ces méditations. Alors c'est un chartreux qui les a mises au point. Ça consistait à méditer un mystère de la vie de Jésus et puis à réciter un Notre Père entre chaque mystère. Et puis ensuite, elles ont ces deux formes de dévotion, de prière, ont été mises ensemble et ça a donné, eh bien, ce rosaire que nous connaissons aujourd'hui. La méditation des mystères de la vie du Christ d'une part et puis avec la récitation des 10 Ave Maria et du Notre Père bien sûr et d'invocation de la Trinité. Voilà pour son élaboration, c'est progressif, une dévotion se met au point progressivement, ça n'a pas été une apparition dans laquelle Marie expliquait exactement ce qu'elle voulait pour le rosaire. Ce sont les chrétiens qui, petit à petit, progressivement, et dans le milieu des monastères d'ailleurs, c'est là que c'est né, eh bien, ont découvert, ont mis au point cette prière simple et si profonde à laquelle nous recourons nous-mêmes aujourd'hui, la prière du rosaire. Il faut dire que elle répond, le rosaire en tant que tel, je vais dire, tel que nous le connaissons, tel qu'il a abouti aujourd'hui. Donc là, je vous ai parlé de la formation technique, en fait, de la prière. Mais il y a la fête de Notre-Dame du rosaire. Alors, c'est-à-dire, c'est plus que la prière. Là, on se réfère vraiment à la Vierge Marie en tant que telle. On se rend compte qu'à travers cette dévotion, il y a quelque chose d'encore plus profond. C'est ce que la fête de Notre-Dame du Rosaire exprime. C'est une double rencontre, donc la rencontre d'abord d'une prière, de la méditation des mystères du Christ. Marie nous conduit à Jésus. Et c'est vraiment ça, c'est Marie qui nous conduit à Jésus, qui en quelque sorte, comme une mère avec un petit enfant, nous fait méditer les mystères de l'incarnation du Verbe, mystère joyeux, mystère douloureux et mystère glorieux. Et puis Jean-Paul II, on le sait, a ajouté les mystères lumineux. Et pour des motifs œcuméniques d'ailleurs, pour permettre aux autres églises, et notamment l'église orthodoxe, de se retrouver un peu mieux dans le rosaire. Et il y a un autre aspect, c'est un aspect plus historique la Providence, la bataille de Lépante. Elle a eu lieu un 7 octobre, et c'est pas par hasard si la fête de Notre-Dame du Rosaire est le 7 octobre. Il y a donc la commémoration, qu'est-ce qui s'est passé le 7 octobre, à Lépante? Eh bien, les Turcs, c'est-à-dire l'islam, qui envahissait l'Europe a été stoppé. J'y reviendrai tout à l'heure. Dans les apparitions de la Vierge Marie successives, plus modernes, on se rend compte que Marie demande sans cesse de prier le chapelet et donc le rosaire que nous commémorons en ce mois d'octobre. Elle le récite avec les voyants. À Lourdes, par exemple, mais dans tant d'autres. Et
Elle se présente elle-même comme étant Notre-Dame du Rosaire. Alors il faut remonter plus loin, au moment de... retournons au Moyen Âge un instant avec Saint Dominique, qui est celui à qui on attribue la paternité du Rosaire. Et, alors Saint Dominique, il faisait de grandes pénitences pour compenser le péché des hérétiques, parce qu'il a vécu dans le sud de la France au moment où il y avait l'hérésie cathare. Et donc il priait beaucoup pour la conversion des hérétiques. Mais il avait beaucoup de mal dans ses prédications à convertir les gens. La très sainte Vierge lui apparut, accompagnée de trois créatures de la cour céleste. Et elle lui délivra les paroles suivantes. « Mon fils Dominique, ne vous étonnez pas de ne pas réussir en vos prédications, car vous labourez un sol qui n'a pas été labouré par la pluie. Sachez que lorsque Dieu voulut renouveler le monde, il envoya d'abord la pluie de la salutation angélique, et c'est ainsi que le monde fut racheté. » Exhortez donc les hommes dans vos sermons à réciter mon psautier, et vous en recueillerez beaucoup de fruits pour les âmes. Cette prière est pour vous une arme contre les ennemis visibles et invisibles. C'est le signe de mon amour pour les chrétiens. C'est une très belle déclaration que la Vierge Marie fait ici dès le Moyen Âge, hein, dès le début de la dévotion du rosaire. Mon psautier, c'est comme ça qu'elle appelle le rosaire, parce que dans les cloîtres, il y avait des frères qui ne savaient pas lire, alors on leur faisait réciter le rosaire, c'était le psautier de la Vierge Marie, le psautier du pauvre. Et au lieu des psaumes que ceux qui savaient lire faisaient dans le cœur. Et cette mention, voyez, cette prière est pour vous une arme contre les ennemis visibles et invisibles. Invisibles, ce sont les démons, bien sûr, ça repousse les forces obscures contre la foi, l'espérance et la charité pour qui récite avec dévotion la prière du rosaire. Mais il y a aussi des ennemis visibles, invisibles. Et on va voir comment dans l'histoire, au cours de deux batailles décisives, eh bien, le rosaire est intervenu d'une façon déterminante. Donc d'abord cette apparition, cette révélation à Saint Dominique. Puis il y en a eu beaucoup au long des apparitions de la Vierge Marie. Je voudrais juste mentionner, par exemple, en 1884, la Vierge Marie apparaît à Pompéi, à une jeune fille qui est malade et que la médecine a complètement découragée. Elle a des vomissements, des crampes extraordinairement douloureuses et d'autres tortures physiques du même gabarit. Et alors elle prie, elle décide de faire des neuvaines à la Vierge Marie. Et Marie lui apparaît. Et elle lui révèle que si on l'invoque sous le vocable de Notre-Dame du Rosaire en faisant trois neuvaines, eh bien on obtiendrait tout ce que l'on désire. Donc, là, Marie enfonce le clou à Pompéi. Elle est vraiment là pour assister les croyants, même dans leurs besoins les plus urgents, comme la maladie. J'aimerais maintenant évoquer Fatima. Fatima, ça commence le 13 mai 1917, ça s'achève en octobre, le 13 octobre 1917. Et justement, ce mois consacré à la Vierge Marie, et lors de la dernière apparition, celle d'octobre, eh bien Marie se présente, alors qu'il y a 70 000 personnes qui vont assister à cette apparition, qu'il va y avoir ensuite la danse du soleil si fameuse, eh bien Marie révèle à tous « Je suis Notre-Dame du Rosaire ». Et elle demande vraiment que les gens prient avec insistance le rosaire. Elle dit en outre « Il faut que les hommes se corrigent, qu'ils demandent pardon de leurs péchés
et n'offense plus notre Seigneur qui est déjà trop offensé. Et la réparation, entre autres, c'est cette prière du rosaire. Le rosaire est la trompette ou le téléphone qui nous permet de communiquer vraiment avec le ciel avec une grande facilité. C'est le super smartphone de la vie spirituelle, le rosaire. C'est autant, la prière, l'oraison silencieuse peut paraître difficile à ceux qui ont des pensées, des distractions qui sans cesse les animent, tandis que le rosaire, eh bien, le secret du rosaire, comme de toute prière, mais le rosaire nous aide à activer notre cœur, parce que c'est avec notre cœur qu'il faut prier. Si on prie juste avec la tête, eh bien, même si c'est le rosaire, on passe à côté. Le rosaire, la pratique du rosaire, petit à petit, nous intériorise. C'est au départ, peut-être, j'ai vécu en Italie, donc j'ai vu, par exemple, des récitations collectives du rosaire. On en faisait tous les jours dans les maisons religieuses où j'étais, avec les gens, avec les laïcs. Alors, c'était un peu mitrailleuse. Hein. Ça allait vite, la récitation. Et on enchaînait d'un Ave Maria à un autre, à une rapidité incroyable. Ave Maria, Ave Maria, plena di grazia, il Signore con te, tu sei benedetta fra le donne, etc., etc. Vous voyez ce rythme-là, mitrailleuse, si j'ose dire. Mais même comme ça, le Seigneur peut nous entendre si le cœur est actif. Mais on apprend à peut-être le dire plus lentement. En pensant, peut-être en nous arrêtant davantage sur les mystères, en prenant notre temps avant de démarrer la dizaine suivante. Et puis plus on prend son temps et plus on entre finalement dans une prière de plus en plus silencieuse. On peut les dire intérieurement et ces Ave Maria. Marie nous introduit comme ça petit à petit dans la contemplation, dans la prière de plus en plus silencieuse. C'est mon fondateur Paul Delacroix, qu'on fête également en octobre, le 19 octobre, disait « qui aime beaucoup parle peu ». Alors si on a des distractions, le chapelet est là, le rosaire chapelet est là pour ça justement, pour nous empêcher de nous enliser dans nos distractions, dans nos pensées. Et est-ce que j'ai bien fermé la porte de la maison avant de partir, ou est-ce que ceci, ou est-ce que cela, est-ce que un tel m'a dit ce matin, c'était vraiment horrible, agressif. Quand on prie, laisser tous les problèmes, toutes les pensées derrière la porte avant d'entrer dans la chapelle. Et le rosaire, c'est un peu l'opération par laquelle on dépose tout ça derrière la porte et on s'occupe enfin de Dieu. Donc il y a la prière. Marie nous dit, donc à Fatima par exemple, un climat dramatique. Elle nous dit, une guerre est finie, mais une autre va venir plus terrible encore. Et si vous ne vous convertissez pas, il y a des enjeux même aux guerres matérielles. Derrière les guerres matérielles, il y a cette guerre spirituelle qui oppose la lumière aux ténèbres. Et on peut pas rester neutre, c'est pas possible. Et le chapelet, c'est l'arme décisive. On peut pas changer le monde, on peut pas changer ce que les politiciens seuls peuvent faire, et encore les politiciens du monde entier. Donc comment se faire politicien japonais ou russe ou américain alors qu'on est français? On a la prière du rosaire. Par la prière en général, on peut changer la face du monde.

Ils s'apprêtaient à conquérir l'Europe. Ils en avaient déjà conquis des bouts, notamment l'Autriche, par exemple. Ils étaient rentrés assez profondément jusqu'à la frontière italienne, etc. Et c'est alors, l'Europe, elle était divisée. La France elle-même, à l'époque, entretenait des relations amicales avec Constantinople, donc avec les Ottomans. Et donc, la France refusait d'entrer en guerre, donc de défendre la foi, parce que, évidemment, à travers les Ottomans, c'était l'islam qui entrait. Et partout où l'islam avait eu des conquêtes, eh bien, le christianisme avait disparu. Et c'était comme ça que ça se passait. Et les chrétiens étaient réduits en esclavage. Et aujourd'hui, il n'y a pas de raison que ça se passe différemment. On le voit dans les pays, dans le monde entier. C'est toujours la même histoire derrière. Eh bien, il y a un grand mystère qu'il faut scruter dans la prière pour y être initié. En tout cas, les ennemis visibles à l'époque, au XVIe siècle, c'était donc ces Turcs, ces Ottomans qui s'apprêtaient à conquérir l'Europe. Face à la menace turque, et donc l'Europe est divisée, c'est le pape Saint-Pie V qui s'efforce avec patience et ténacité de coaliser vraiment les rois et les royaumes d'Europe contre ce fléau qui va s'abattre sur eux. Il réussit enfin en mai 1571 à réunir une alliance autour avec l'Espagne au centre, et solennellement, il proclame dans la basilique Saint-Pierre la constitution de la Sainte Ligue. Et il demande à la chrétienté, à tous les chrétiens, de prier la Vierge Marie pour demander la protection de la flotte de la Sainte Ligue qui doit être affrontée à la flotte qui était la plus grande flotte mondiale à l'époque, la flotte ottomane, et la plus puissante. Donc il demande, eh bien, la prière publique du rosaire. Ça a été son réflexe à Saint-Pie V. Il était dominicain, faut dire, Saint-Pie V, donc du même institut fondé par Saint-Dominique. Et il avait une grande confiance en Marie, il aimait beaucoup la Vierge Marie. Il demanda donc aux chrétiens de se fier à Marie et d'implorer la grâce du Christ par Marie, aux soldats qui allaient combattre concrètement. Et ça a été, contre toute attente, une immense victoire de la part des Européens, donc des chrétiens coalisés de cette Sainte Ligue contre les Ottomans. C'est au point que le sultan fut paniqué et qu'il quitta Constantinople, qu'il emmena ses trésors et il laissa derrière lui finalement Constantinople. Il n'y avait plus de musulmans. Alors il y retourna après, mais ça a été une panique générale du côté des Ottomans. On nous dit aussi, la tradition nous dit que le pape, et donc le 7 octobre 1571, il était très inquiet, et à 17 h de la fenêtre du Vatican, qui était bien bien loin de les pentes, bien évidemment, il ne pouvait pas le voir avec ses yeux de chair, mais il eut une vision et il contempla l'heureuse issue du combat. Et il se retourna et dit au prélat qui l'entourait: Allons rendre grâce à Dieu, notre armée est victorieuse. La nouvelle n'arriva à Rome, en fait, que le 26 octobre, mais elle confirma la vision du Saint-Père. Et alors, en commémoration de la bataille de Lépante, Saint-Pie V ajouta aux litanies de la Très Sainte Vierge une invocation supplémentaire. Secours des chrétiens, priez pour nous. Secours des chrétiens, c'est-à-dire contre les ennemis visibles et pas seulement invisibles. Et il ordonna l'institution de la fête de Notre-Dame des Victoires. Ça a été la première appellation de la fête de Notre-Dame du Rosaire. C'est son successeur, Grégoire XIII, qui changera le nom, en fait.
de Notre-Dame des Victoires, qui évoquait peut-être un aspect

être militaire, il le changea en nom de la fête du Rosaire, de Notre-Dame du Rosaire. Et donc 2 ans plus tard, hein, c'est. Et il l'instaure, alors vous voyez, Saint-Pie V l'avait instauré le 7 octobre, lui il était vraiment tourné vers la victoire, la commémoration de la victoire de Lépante. Grégoire XIII, lui, ce sera le premier dimanche d'octobre. Et ensuite, c'est une seconde bataille, 2 siècles plus tard, c'est Clément XII, eh bien, qui étendra la fête du Saint-Rosaire à l'ensemble de l'Église catholique et qui la fixera, et Saint-Pie X qui reviendra à la date du 7 octobre. Donc voilà comment un petit peu ça s'est passé. Il y a une autre bataille dont j'ai pas le temps d'en parler ici, mais qui fut décisive, c'est au XVIIIe siècle. À nouveau, les Ottomans menacent l'Europe et à nouveau, le pape de l'époque, eh bien, demande aux chrétiens de prendre, c'est Clément IX, la défense de cette Europe et il a bien du mal et c'est le prince Eugène qui, finalement, contre toute attente, là encore, parvient à vaincre les Turcs et à arrêter définitivement la menace ottomane et islamique, donc, sur l'Europe. Et voilà, donc 2 grandes batailles, mais c'est Lépante qui est la plus grande des deux, sans doute, qui commémore, eh bien, qui nous dit que le rosaire, c'est pas seulement, vous voyez, une prière de dévotion. C'est une prière qui est enfouie dans l'histoire. C'est Marie qui vient aider les hommes d'une façon très concrète et qui vient aider la chrétienté dans son ensemble. Alors, aujourd'hui, où la chrétienté en Occident est bien menacée par bien des maux, et dans le monde entier, eh bien, tournons-nous, c'est un bon motif pour à nouveau nous tourner vers Notre-Dame du Rosaire.

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Quand le Fils de l'homme viendra dans sa gloire, et tous les anges avec lui, alors il siégera sur son trône de gloire. Matthieu 25, 31.

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1: Reprenons les mots du pape Benoît XVI en pèlerinage à Lourdes pour approfondir aujourd'hui la signification de l'Immaculée Conception pour chacun de nous. Ce privilège accordé à Marie, qui la distingue de notre condition commune, ne l'éloigne pas, mais la rapproche au contraire de nous. Alors que le péché divise, nous éloigne les uns des autres, la pureté de Marie la rend infiniment proche de notre cœur, attentive à chacun de nous et désireuse de notre vrai bien. À Lourdes, comme dans tous les sanctuaires mariaux, d'immenses foules accourent aux pieds de Marie pour lui confier ce que chacun a de plus intime, ce qui lui tient le plus profondément à cœur. Ce que beaucoup, par gêne ou par pudeur, n'osent parfois pas même confier à leurs intimes, ils le confient à celle qui est la toute pure, à son cœur immaculé, avec simplicité, sans fioriture, en vérité. Devant Marie, et en vertu même de sa pureté, l'homme n'hésite pas à se montrer dans sa faiblesse et à lui faire part de ses demandes et de ses doutes, à formuler ses espérances et ses désirs les plus secrets. L'amour maternel de la Vierge Marie désarme toute forme d'orgueil, inspire le désir de se convertir pour rendre gloire à Dieu.
0: À présent, nous nous unissons en prière avec le monde entier en renouvelant notre consécration à Marie.
2: Vierge Immaculée, Mère de Dieu et de l'humanité, je t'accueille comme don de Jésus sous la croix et je me confie entièrement à toi. Je t'offre toute ma vie, ce que je suis, ce que j'aime et ce que j'ai, afin que resplendisse en moi la beauté du Christ. Aide-moi à être docile à l'Esprit et à vivre avec joie ma vocation dans l'Église, afin de collaborer à ta mission maternelle et d'orienter vers Dieu le cœur de tout homme. Toi qui as guidé Saint Maximilien Kolb pour aimer sans mesure, enseigne-moi à être témoin de l'Évangile et à faire de ma vie un don. Je te confie les personnes que je rencontrerai et je t'offre le travail, les joies et les souffrances de cette journée. Ô Marie, conçue sans péché, prie pour nous qui avons recours à toi et pour ceux qui n'ont pas recours à toi. Amen.
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Allez apprendre ce que signifie « Je veux la miséricorde, non le sacrifice ». Matthieu 9, 13.

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1: Les saints sont nombreux sur nos calendriers. Nous faisons tous les jours mémoire de l'un d'eux, ceux dont l'Église a proclamé la sainteté. Mais il y en a bien d'autres que seul Dieu connaît. En chacun d'eux, le Christ s'est rendu présent d'une manière toute personnelle, grâce à l'Esprit qui agit par le biais de la parole et des sacrements. En effet, être uni au Christ dans l'Église ne supprime en rien notre personnalité. Bien au contraire, cela l'ouvre. Elle est transformée par la force de l'amour et il lui est conféré, dès ici-bas, une dimension éternelle. Cela signifie devenir conforme à l'image du Fils de Dieu en réalisant le projet du Père qui a créé l'homme à son image et ressemblance. Cette insertion dans le Christ nous ouvre à la communion avec tous les autres membres de son corps mystique, qui est l'Église. Nous assistons chez les saints à la victoire de l'amour sur l'égoïsme et sur la mort. Nous voyons que suivre le Christ mène à la vie éternelle, et donne sens au présent, à tout instant qui passe, puisqu'il est rempli d'amour, d'espérance. Demandons à Marie, la reine de tous les saints, la grâce de marcher sur la voie de la sainteté. Pas après pas, chaque jour, dans un quotidien fait de dons simples et souvent cachés.
0: À présent, nous nous unissons en prière avec le monde entier en renouvelant notre consécration à Marie.
2: Vierge Immaculée, Mère de Dieu et de l'humanité, je t'accueille comme don de Jésus sous la croix et je me confie entièrement à toi. Je t'offre toute ma vie, ce que je suis, ce que j'aime et ce que j'ai, afin que resplendisse en moi la beauté du Christ. Aide-moi à être docile à l'Esprit et à vivre avec joie ma vocation dans l'Église, afin de collaborer à ta mission maternelle et d'orienter vers Dieu le cœur de tout homme. Toi qui as guidé Saint Maximilien Kolb pour aimer sans mesure, enseigne-moi à être témoin de l'Évangile et à faire de ma vie un don. Je te confie les personnes que je rencontrerai et je t'offre le travail, les joies et les souffrances de cette journée. Ô Marie, conçue sans péché, prie pour nous qui avons recours à toi et pour ceux qui n'ont pas recours à toi.
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Il me reste à vous parler aujourd'hui des dernières apparitions de la Sainte Vierge à Borin, en Belgique, en 1932-1933. Fin décembre 1933, la Sainte Vierge dit enfin pourquoi elle est venue à Borin, pour qu'on vienne ici en pèlerinage, dit-elle. Je vous ai dit que le jour de Noël, et le 25 et le 26 décembre, elle n'est pas apparue, au grand étonnement évidemment des fidèles qui étaient là et qui s'attendaient à ce qu'il se passe quelque chose dans la fête de Noël. Mais la Sainte Vierge est déroutante. Elle n'apparaît pas quand on s'y attend, et elle apparaît quand on ne s'y attend pas. Vers la fin de l'année, elle fait comprendre aux enfants que c'est la dernière fois. C'est bientôt la dernière fois qu'elle va leur apparaître. Et elle les encourage bien sûr à prier beaucoup, à continuer à prier beaucoup. Et le 29 décembre se produit quelque chose de nouveau. Mais il n'y a que Fernand, l'aîné, qui va s'en apercevoir. En effet, au terme de l'apparition, au moment de disparaître, la Sainte Vierge est restée plus longtemps ce jour-là, pendant 26 Ave. Une apparition qui a duré 4 minutes et 52 secondes. Eh bien, ce soir-là, puisque c'est toujours la nuit, évidemment, que la Sainte Vierge apparaît, au moment de disparaître, la Vierge, ouvrant les bras, a laissé voir sur sa poitrine, à la place où elle tient habituellement les mains jointes, un cœur, couleur or, de la grandeur d'une orange ordinaire, brillant, entouré de petits rayons long de 10 cm, plus fin que ceux de la tête et plus gros près du cœur. Et Fernande voisin était la seule à remarquer ce cœur d'or. C'est seulement les jours suivants que les autres enfants verront, les uns après les autres, la présence de ce cœur d'or sur la poitrine de Marie. Et c'est pourquoi on va appeler la Vierge Marie la Vierge au cœur d'or. Et tout à fait à la fin des apparitions, la Sainte Vierge va dire enfin, va décliner son identité. Je suis la Mère de Dieu, la Reine des cieux, priez toujours à Dieu. Et ce dernier jour, le 3 janvier 1933, la Sainte Vierge va donner à chacun un message, un secret. Fernande est très étonné de ne pas recevoir un secret, mais elle a quelque chose d'aussi beau. Elle a entendu la Vierge lui dire « Aimez-vous mon fils ?»« Oh oui, m'aimez-vous ?» en se montrant elle-même. « Alors, j'ai dit oui, » raconte Fernande. Et alors elle a dit « Sacrifiez-vous pour moi. » Puis elle a dit « Adieu » en ouvrant les bras. Voilà des apparitions vraiment très sobres. Des apparitions qui manifestent simplement la présence de Marie, la Vierge Immaculée, la Reine des cieux, la Mère de Dieu, qui nous entraîne à prier et qui nous montre tout à fait à la fin des apparitions, de ces 33 apparitions, qu'elle a un cœur d'or. On pouvait s'en douter, mais elle le montre, ce cœur d'or. Un cœur d'or pour aimer Dieu, un cœur d'or pour aimer tous ses enfants. Voilà les apparitions de la Sainte Vierge. Et si vous avez la possibilité de vous rendre à Borin, vous ne le regretterez pas. C'est un très beau pèlerinage. Pèlerinage très sobre, aussi sobre que les apparitions. Mais où règne toujours un grand climat de prière. J'ai oublié de vous dire que la dernière apparition, le 3 décembre, le 3 janvier, il y avait 25 000 personnes. Très vite, le téléphone arabe a joué. Et les gens se sont précipités à Borin, en espérant voir quelque chose de merveilleux, mais ils se sont habitués à ce qu'il n'y ait pas grand-chose, mais qu'ils ont été tous impressionnés par le climat de prière qui régnait autour des petits-enfants. Et pour le dire tout de suite, les enfants se sont mariés par la suite, ce qui a fait problème à certains, les enfants se sont mariés, mais aussi souvent qu'ils le pouvaient, ils venaient continuer à prier. L'une d'entre elles, jusqu'à sa mort, est venue prier tous les soirs à l'endroit où la Sainte Vierge lui était apparue la première fois.

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Sur la colline, tout près du ciel, tu te tiens là, Marie, tenant ton fils sur tes genoux.

Le Seigneur est content de venir faire son travail en nous lorsqu'il nous donne un sacrement, et spécialement lorsqu'il se donne à nous dans l'Eucharistie. Mais n'oublions pas qu'à force de faire du bon travail en nous, nous devenons de plus en plus gracieux aux yeux de Dieu, et que nous devons donc penser que lorsque nous allons communier aujourd'hui, il sera sans doute plus heureux qu'il ne l'était hier, que nous faisons vraiment plaisir au Seigneur en lui offrant un accueil plus grand, en lui offrant une âme plus ouverte à sa présence. Et qu'est-ce que le Seigneur apprécie de plus en plus en nous? Eh bien, c'est justement la joie que nous avons à le recevoir, que nous sommes de plus en plus en dialogue avec lui, que nous apprécions davantage le fait qu'il vienne chez nous, que nous apprécions davantage cet extraordinaire honneur qu'il nous fait de venir chez nous et que nous pouvons lui faire plaisir. Donc il a du plaisir de voir que nous croyons que nous pouvons lui faire plaisir. Et cela peut renouveler notre récitation du « Je vous salue Marie ». « Je te salue Marie, pleine de grâce, le Seigneur est avec toi. Tu es bénie entre toutes les femmes et bénis le fruit de tes entrailles, Jésus, qui nous rend nous aussi pleins de grâce à ses yeux et qui nous rend capables de lui faire plaisir. » Sainte Marie, Mère de Dieu, prie pour nous pauvres pécheurs qui ne croyons pas suffisamment à cette capacité que nous avons de rendre heureux Jésus, ton Fils bien-aimé. Oui, c'est une grâce à redemander sans cesse par l'intercession de Marie, de croire que notre cœur est plus beau à ses yeux que la cathédrale de Chartres. Le Seigneur, il habite une cathédrale. Il est heureux de cette cathédrale, mais il est bien plus heureux d'être dans un cœur d'enfant de Dieu capable de le recevoir avec plaisir. Car si le Seigneur est venu sur terre, ce n'est pas pour habiter de belles cathédrales, c'est, même si elles ont été créées et construites pour la gloire de Dieu, le cœur qu'il désire, le temple qu'il désire, c'est le cœur de l'homme. Il y a un cœur de l'homme plein de grâce, parce que lui-même l'a rendu gracieux à ses yeux. C'est une grâce à demander que de croire davantage à la beauté que nous avons vis-à-vis de Dieu. Vous savez ce que raconte saint François de Sales pour encourager les âmes à ne pas désespérer d'elles-mêmes lorsqu'elles ont l'impression de ne pas savoir prier. Dans les châteaux, les princes mettent des statues. Dans les parcs de leur château, ils mettent des statues pour qu'en s'en promenant, ils puissent contempler la beauté de ces statues. Eh bien, nous pouvons dire au Seigneur, je ne suis peut-être qu'une statue de pierre, je ne suis peut-être pas très fervent, mais lorsque tu viens chez moi, peut-être que tu es capable d'admirer cette statue qui est l'œuvre de tes mains. Oui, mes frères, nous sommes tous des enfants chéris de Dieu, et plus nous avons plaisir à le recevoir, plus il a plaisir à venir chez nous. Amen.

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Quand la Vierge Marie est apparue à l'île Bouchard, les enfants qui voyaient la Sainte Vierge voyaient en même temps l'ange Gabriel ne cessant de la vénérer. Aussi longtemps que la Sainte Vierge apparaissait, l'ange était là, prosterné devant la Vierge Marie. « Oh, le beau ange !» a dit le plus jeune des voyants. Et par conséquent, une façon de réciter le chapelet, c'est de nous unir à la vénération perpétuelle de l'ange Gabriel vis-à-vis de la Vierge Marie. Je pense qu'il est son ange gardien, qu'il est toujours avec elle, toujours en train de la vénérer dans le ciel. Et alors, au lieu de saluer tout seul la Sainte Vierge, on s'unit à la prière, à la vénération, à la salutation de l'ange Gabriel. Et ça lui fait plaisir à la Vierge Marie qu'on le fasse avec son ange. Et ça fait plaisir à l'ange qu'on s'unisse à lui. Mais du coup, cela nous fait penser que nous aussi, nous avons un ange gardien. Et notre péché, c'est souvent de l'oublier, de ne pas profiter de sa présence et de son assistance. Et c'est une grâce que nous pouvons demander à la Sainte Vierge. Prie pour nous, Vierge Marie, qui oublions trop souvent notre ange gardien. Apprends-nous à converser avec lui, à causer familièrement avec notre frère jumeau, comme aurait dit le Padre Pio. Et que pouvons-nous faire? Eh bien, nous féliciter l'un l'autre. Moi, j'aime bien féliciter mon ange gardien d'avoir résisté à la tentation de jalouser les autres anges. Car les anges sont très différents les uns des autres. Il y en a de plus intelligents que les autres. On peut penser que notre ange gardien est beaucoup moins intelligent que l'ange Gabriel. Eh bien, notre ange gardien n'a pas succombé à la tentation à laquelle ont sans doute succombé les diables, d'être jaloux les uns des autres. Et du coup, il y en a qui sont devenus des diables, justement, au lieu de rester de bons, au lieu de devenir de bons anges. Oui, je félicite mon ange gardien d'être toujours heureux, toujours en train de glorifier le Seigneur. Et lui me félicite à son tour, car toi, tu n'es pas un ange, donc tu as eu le péché originel, et donc ça t'arrive de pécher, tu n'as pas toujours le sourire. Mais je te félicite parce que tu restes, tu conserves le sourire alors que tu souffres, tandis que moi, l'ange, je ne sais pas ce que c'est que souffrir. Beaucoup de saints ont fait cette réflexion, que les anges devaient un peu nous jalouser, parce que nous pouvons donner à Dieu des marques d'amour qu'ils ne peuvent pas donner. L'ange ne souffrant jamais, il ne sait pas ce que c'est que de chanter la gloire de Dieu alors que l'on souffre. Et l'ange ne sait pas seulement plus ce que c'est que de se repentir de nos péchés, puisqu'il ne pêche pas, lui. Et donc on peut penser que l'ange gardien nous félicite de savoir faire des choses qu'il ne sait pas faire. Chanter Dieu au milieu des souffrances et se repentir de ses péchés. Et l'ange gardien nous encourage, bien sûr, à vivre comme lui le sourire perpétuel. Il sait que c'est plus difficile, pour lui ce n'est pas difficile, il le fait spontanément, nous c'est plus difficile, mais il fait tout pour que nous aussi, nous soyons sans cesse joyeux devant Dieu, un peu comme lui, pour nous préparer à ce que sera notre conversation éternelle. Frangelico s'est amusé à représenter la danse des anges gardiens avec leurs protégés dans le ciel, nous chanterons ensemble. Et il nous encourage à faire paraître sur nos visages et surtout dans notre cœur un sourire quasi perpétuel. Ce serait la sainteté, c'est la sainteté. De dire à Dieu, mon Dieu, comme tu es beau. Je ne vois pas la beauté de Dieu comme mon ange gardien, mais je sais que lui, il la voit. Et il m'encourage à chanter ta bonté, ta miséricorde, ta splendeur, comme il le fait lui perpétuellement. Oui, notre ange gardien doit nous aider à vivre en quelque sorte une vie céleste, une vie angélique, qui nous prépare à la gloire éternelle, qui nous prépare à la vie que nous aurons sans cesse avec notre ange gardien dans le paradis. Et que la Sainte Vierge nous y aide. Sainte Marie, prie pour nous pauvres pécheurs, qui oublions trop souvent notre ange gardien, fais que nous aussi nous apprécions cette présence angélique dans notre vie.

0: te plaît, Vierge Marie, demande à Jésus de m'apprendre à faire un beau silence. S'il te plaît, Vierge Marie, demande à Jésus de m'apprendre à écouter sa parole comme toi.
1: S'il te plaît, Vierge Marie, demande à Jésus de m'apprendre à dire oui de tout mon cœur.
2: S'il te plaît, Vierge Marie, prie pour nous le Seigneur Jésus. Il écoute puisque tu es sa maman et que nous aussi, nous sommes tes enfants.

Quand l'esprit impur est sorti de l'homme, il parcourt des lieux arides en cherchant où se reposer, et il ne trouve pas. Alors il se dit, « Je vais retourner dans ma maison d'où je suis sorti. » Luc 11, 24.

Vierge Marie, dans ton enfance, quand tu pensais au Messie, tu n'imaginais certainement pas qu'il viendrait comme il est venu. Tu n'imaginais pas que le Messie serait un tout petit bébé, que tu devrais allaiter pour qu'il ne meure pas de froid et de faim. Tu n'imaginais pas surtout qu'il mourrait accroché au bois de la croix, nu entre deux brigands. Quel Dieu, le créateur des étoiles, le créateur de toutes les espèces végétales et animales, le créateur de l'homme, s'est mis dans une telle tenue. Il s'est abaissé à ce point pour venir nous sauver et nous montrer qu'il nous aime. Et c'est ce message que nous avons à prêcher, Vierge Marie, et trop souvent, nous l'oublions. Et pourtant, nous méditons les mystères joyeux et douloureux de notre rosaire. Nous n'en finissons pas de penser que Jésus a été tout petit dans une crèche et qu'il est mort sur la croix. Et nous oublions que c'est cela que nous avons essentiellement à annoncer. Lorsque nous évangélisons, nous partons parfois dans une grande tirade et nous oublions de dire à ceux qui nous écoutent, écoutez-nous, la merveille. Sans doute que vous trouverez que c'est trop beau, mais nous, nous y croyons. Dieu s'est fait comme cela pour venir parmi nous. Jamais les hommes n'auraient imaginé que Dieu nous aimerait à ce point-là. Écoutez, c'est peut-être un scandale pour les Juifs et une folie pour les païens, mais c'est formidable. Vierge Marie, priez pour nous pauvres pécheurs, pour toutes les fois où, malgré le nombre de fois que nous méditons les mystères du rosaire, nous oublions de dire que c'est cela le cœur de notre foi, un tout petit enfant et un crucifié. Ô Vierge Marie, nous ne méditons pas encore suffisamment notre rosaire. Toi, tu n'as pas eu à le prêcher, ce mystère, tu l'as vécu. Et chose curieuse, Dieu ne t'a pas demandé de le prêcher sur tous les toits, mais d'en être le témoin auprès de la première Église, et puis de le vivre surtout. Et maintenant que tu l'as vécu et tu es glorifié, aide-nous à nous en imprégner, à nous émerveiller de ce mystère d'un Jésus si petit, si pauvre, si caché, de nous en émerveiller pour le mieux prêcher. Ô Vierge Marie, ne permets pas que nous succombions trop souvent à la tentation de parler d'autre chose que de ton Jésus lorsque nous évangélisons. C'est la bonne nouvelle, ce corps que tu as tenu dans ton ventre, que tu as bercé dans tes bras, que tu as nourri de ton lait, que tu as vu sur la croix, et qui s'est manifesté, je ne sais comment, à toi, quand il est ressuscité d'entre les morts. C'est cela, Jésus, que nous devons prêcher, et c'est cela, Vierge Marie, que tu dois nous aider à

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C'est toi, Seigneur, qui as créé mes reins, qui m'as tissé dans le sein de ma mère. Psaume 138, 13.

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Entraîne-nous, Vierge très pure, que nous courions sur tes pas à l'odeur de tes parfums. C'est une antienne des laudes de la solennité de l'Immaculée Conception. On s'adresse alors à la Vierge Marie et on lui dit que nous courions sur tes pas à l'odeur de tes parfums. En fait, cette demande s'enracine dans le début du livre du Cantique des Cantiques. On y voit alors l'époux dire à l'épouse « Délice l'odeur de tes parfums, ton nom un parfum qui s'épanche. Entraîne-moi à ta suite, courons. » Vous voyez, c'est un parfum d'amour et de joie, un parfum qui attire, qui entraîne et même qui fait courir. Voilà ce que la Vierge Marie a répandu durant toute sa vie sur terre. Voilà ce qu'elle continue à répandre dans la vie de l'Église et dans nos vies personnelles. Un doux parfum. À Notre-Dame du Lot, la bergère Benoîte en a été un témoin tout privilégié. Benoîte Roquerelle, la bergère, a été saisie par la Vierge Marie qui l'a rejointe notamment à travers des bonnes odeurs. On aura l'occasion d'en reparler abondamment au cours de cette méditation. Courir à l'odeur des parfums de Marie, c'est ce que je vous propose de méditer ensemble pour revoir notre relation à la Vierge Marie. Peut-être que ce n'est pas nécessairement sous cet angle qu'a priori vous parleriez de votre relation à Marie, courir à l'odeur de ses parfums. Bon, je vais vous proposer d'approfondir cette belle notion de parfum à partir de cette magnifique antienne des laudes de l'Immaculée Conception. Entraîne-nous, Vierge très pure, que nous courions sur tes pas à l'odeur de tes parfums. Cette méditation parfumée, nous la vivons dans un contexte particulier, la préparation de Noël. Et nécessairement, Noël est lié à des odeurs, odeur de sapin qui sent bon l'épicéa, odeur de cannelle, de clou de girofle, odeur de chocolat chaud, odeur d'orange et de pain d'épices. Le moins qu'on puisse dire, c'est que Noël est rempli d'odeurs qui nous replongent dans nos enfances, souvent dans des enfances heureuses. En tout cas, nous avons tous une mémoire olfactive liée aux fêtes de Noël et souvent comme des souvenirs de bons parfums très doux. Et dans les fêtes de Noël, il y a plus à goûter que de seules odeurs qui nous replongent en enfance. Car en prenant chair de la Vierge Marie, on doit reconnaître que la deuxième personne de la très sainte Trinité a aussi pris un nez. Ben oui, les évangiles ne nous parlent pas énormément des expériences d'odorat de Jésus, mais Jésus a bien eu un nez. Le Fils de Dieu a respiré, le Fils de Dieu a senti les odeurs du monde. Je trouve beau aussi d'approcher du mystère de Noël en disant « Le Seigneur a senti toutes les odeurs du monde, à la fois les bonnes odeurs et les odeurs nauséabondes, il a accepté de toutes les sentir. » Entraîne-nous, Vierge très pure, que nous courions sur tes pas à l'odeur de tes parfums. Cette antienne de l'Immaculée Conception est donc l'expression d'une disponibilité à laisser la Vierge Marie nous faire humer le mystère de l'incarnation, humer le parfum du salut et déjà sentir le bon parfum du ciel. Alors pour nous y disposer, je vous invite à laisser l'Esprit Saint répandre en nous la bonne odeur du Christ, que cette bonne odeur de Jésus puisse rejoindre maintenant tout ce que vous êtes, tout ce que vous avez fait au cours de cette journée, rejoindre également votre corps, votre intelligence, votre cœur, tout votre être. Ô, viens Esprit Saint, répands sur nous la bonne odeur du Christ.

Je précise que vous trouvez sur Internet une feuille avec le plan de l'enseignement et quelques textes. C'est sur le site de Notre-Dame-du-Lot. Vous allez dans le cadre à la une et là vous trouvez les différents textes et même quelques prolongements dont je vous parlerai tout à l'heure. Comme je vous le disais en introduction, on ne peut pas manquer en ce sanctuaire marial de goûter l'expérience vécue par Benoît Trancurel. Bien sûr, cette expérience n'est qu'une révélation privée, hein, c'est-à-dire qu'elle n'engage pas la foi, elle ne fonde pas notre foi, à savoir que vous n'êtes pas obligé de croire aux apparitions et que ce n'est pas à partir des apparitions qu'on va fonder notre foi. Mais c'est quand même intéressant de voir une expérience comme celle de Benoît qui peut être une porte d'entrée pour nous permettre de revisiter un certain nombre de réalités essentielles de notre foi et de notre manière d'être en relation à Dieu. Donc je vais vous proposer de parcourir le chemin vécu par Benoît et d'y trouver quelques clés pour notre vie spirituelle. D'abord, la première fois qu'on entend parler de parfum dans l'histoire de Notre-Dame-du-Lot, c'est sur le deuxième lieu des apparitions qui s'appelle Pindreau. Benoît a d'abord eu 4 mois de rencontres toutes simples et belles à la fois, où la Vierge Marie lui a abondamment souri, où elle lui a montré qu'elle se préoccupait de ce quotidien. Et à la fin des 4 mois, elle a révélé son nom, je suis Dame Marie, la mère de mon divin fils, mais vous ne me verrez plus pendant un certain temps. Et de fait, les apparitions s'arrêtent pendant 1 mois. Et de l'autre côté de la vallée, à un lieu dit Pindreau, 1 mois plus tard, nous sommes le 29 septembre 1664, Benoît voit une grande lumière, elle comprend que la Vierge Marie l'appelle, elle vient en ce lieu, et la Vierge Marie lui dit une seule phrase, je vous la cite précisément, selon les manuscrits du Lot. Elle dit à Benoît d'aller au Lot, qui est au-dessus du côté du septentrion, en un lieu où elle verra une petite chapelle, où elle sentira une bonne odeur, que c'est là qu'elle lui parlera et qu'elle la verra très souvent. Benoît est à peu près une demi-heure d'ici, et elle est appelée par la Vierge Marie à venir jusque dans le hameau du Lot, et elle se laissera guider par une bonne odeur. Et de fait, quand Benoît arrive précisément où nous sommes ici, il est dit, elle cherche, sent à toutes les portes des maisons pour trouver la chapelle où elle sentira bon. Après avoir parcouru toutes les maisons du Lot pour trouver la chapelle où elle sentira bon, elle l'aperçoit et commence à sentir une bonne odeur. Si la bergère doit sentir à toutes les portes, c'est qu'il n'y avait pas d'évidence pour elle à trouver cette chapelle. Et pour y parvenir, elle doit sentir. Donc c'est vraiment très intéressant. Benoît doit sentir la présence de la Vierge Marie. Elle doit sentir le lieu de la rencontre. Bien sûr que la Vierge Marie aurait pu donner d'autres indications. Après la Maison Blanche, 50 mètres à droite. Ou alors elle aurait pu encore plus simplement l'accompagner ou l'attendre dans le cœur du hameau pour la guider jusqu'à la chapelle. Mais Benoît doit sentir les choses. Comme un signe de ce que seront ensuite sa vie spirituelle et sa mission, Benoît est une jeune femme illettrée et c'est davantage dans l'intuitif d'un senti des choses que dans la réflexion d'une raison raisonnante que Benoît aura à exercer sa mission. Non pas qu'il faille mettre de côté la raison, bien entendu, hein, mais ce n'est pas le seul moyen de la rencontre spirituelle. On peut penser à Jésus qui avait loué son Père, ce que tu as caché aux sages et aux savants, tu l'as révélé au tout petit. J'ose paraphraser, tu l'as fait sentir au tout petit. Une relation intime entre Jésus et les petits qui fait qu'il vient les rencontrer également dans un senti. On peut dire que Benoît a eu du flair pour trouver la chapelle des apparitions. Elle a pu sentir ce qui ne se voit ni ne s'entend. Alors j'en tire 3 propositions, s'il vous plaît, pour notre vie spirituelle. La première, c'est une vraie invitation à nous ouvrir à tous nos sens dans notre vie spirituelle. Le Seigneur vient tout rejoindre, il vient tout visiter. Le Seigneur nous veut vivants. Et donc, assurément, la manière que nous avons d'entrer en relation avec notre Dieu, ce n'est pas uniquement en réfléchissant à Dieu, mais c'est en lui ouvrant tous nos sens. C'est important de se poser la question, est-ce que tous mes sens sont disponibles à la rencontre avec Dieu? Souvent, c'est facile pour lui, quand on va entendre une belle musique qui va élever notre âme, plus facile peut-être encore pour la vue devant un magnifique paysage ou bien devant une belle œuvre d'art, nous allons nous élever vers le Seigneur. Et les autres sens alors? Quelle est la place du toucher dans votre vie spirituelle? Quelle est la place de l'odorat dans votre spiritualité? Et je pense que c'est vraiment intéressant de se rendre compte que le Seigneur, ayant pris chair de notre chair, a habité les sens et donc pour le rejoindre,
il s'agit, nous aussi, d'habiter tous nos sens. Et peut-être qu'une bonne préparation à Noël, c'est de se dire, est-ce que tous mes sens sont en éveil pour me rendre disponible à celui qui vient? Et puis, cette notion de senti, au sens d'une conviction qui dépasse les seuls arguments, me semble aussi être intéressant pour évoquer la réalité de notre vie spirituelle. La vie spirituelle n'est pas que le fruit des arguments, et souvent des gens nous interrogent, « Prouve-moi que Dieu existe !» Comment on peut prouver la rencontre intime que nous avons vécue avec le Seigneur? Ça, c'est du domaine du senti, pas simplement du ressenti, mais du domaine du senti, la conviction que le Seigneur est là, à nos côtés, la conviction que le Seigneur est une présence d'amour. Tout ça, on ne peut pas le décrire nécessairement, encore moins le définir pour obliger, si je puis dire, pour avoir des arguments imparables afin de convaincre les autres. Vous voyez, le senti dans la vie spirituelle est quelque chose d'important. En fait, ça nous invite à rentrer dans ce qu'on appelle fréquemment, et c'est important de savoir l'entendre, le lâcher-prise. Dans le senti, je suis disponible à une rencontre de quelqu'un qui est premier, c'est toujours Dieu qui a l'initiative, et je me rends disponible à sa présence. Je ne suis pas dans la raison qui cherche à avoir la main mise dessus. Deuxième proposition de réflexion par rapport à ce senti dans la foi, peut-être connaissez-vous ce qu'on appelle le sensus fidei, la grâce d'un sentir ensemble. Qu'est-ce que c'est exactement? Eh bien, c'est que, en tant que disciple du Christ, dans la pleine communion de l'Église catholique, avec notre Saint-Père et nos évêques, nous portons un sens de la foi. La Commission théologique internationale a publié un document intéressant à cet égard. Si vous intéresse, vous trouvez facilement ce document sur Internet. Il s'appelle le Sensus Fidei, on atteint le sens de la foi, le Sensus Fidei dans la vie de l'Église. C'est un document publié en 2014. Et on y parle donc d'une grâce donnée à tous les baptisés ensemble, dans la communion avec le pape et les évêques, une grâce qui est décrite, comme je cite, « un instinct pour percevoir quelles sont les nécessités de l'Église et les dangers qui la menacent. Cette attitude indispensable se traduit par l'expression « sentire cum ecclesia », ressentir, éprouver et percevoir en harmonie avec l'Église. Elle est requise non seulement des théologiens, mais de tous les fidèles. Elle unit tous les membres du peuple de Dieu dans leur pèlerinage. Elle est la clé de leur marcher ensemble, entre guillemets, marcher ensemble, le fait de suivre le Christ, le fait de marcher ensemble. Et l'expression est forte, c'est la clé du marcher ensemble. D'où l'importance d'évoquer ce sens de la foi. On ne peut pas le mettre de côté, sinon on fait le jeu des divisions, ou en tout cas des approches individualistes de la foi. Attention, ce sensus fidei, ce n'est pas comme ce que certains cherchent à en faire des fois, une sorte de référendum sur des questions théologiques ou pastorales. La majorité peut avoir tort, on l'a vu dans l'histoire de l'Église. Si c'était par la majorité qu'on devait adhérer à une vérité, l'Église catholique serait devenue arienne, puisque à l'époque, l'hérésie arienne était très développée, elle était présente dans la majorité des chrétiens. Mais le Saint-Père, l'Église, a continué à rester fidèle, et l'hérésie arienne a pu être mise de côté. Vous voyez, la majorité n'a pas toujours raison. Et le sensus fidei, ce n'est pas un vote majoritaire, mais c'est, je cite encore la commission théologique, un instinct évangélique qui fait percevoir spontanément au peuple de Dieu quand l'Évangile est premier servi dans l'Église et quand il est vidé de son contenu et asphyxié par d'autres intérêts. Vous voyez, l'importance de mettre en œuvre ce sensus fidei, et je crois qu'on est à une époque où on ose le mettre en œuvre, pour ne pas simplement chercher à ce qu'il n'y ait pas de vague dans l'Église ou à ce qu'on protège impunément des responsables ecclésiaux qui doivent être dénoncés. Un instinct évangélique qui fait percevoir spontanément au peuple de Dieu quand l'Évangile est le premier servi dans l'Église ou quand il est vidé de son contenu et asphyxié par d'autres intérêts. Nous avons donc tous notre part à prendre dans ce senti de la vie ecclésiale et nous pouvons compter sur la Vierge Marie, Mère de l'Église, Mère qui rassemble ses enfants et qui marche à leur côté, pour qu'elle nous maintienne dans cette vive attention au sens de la foi. Je pense qu'on ne peut pas avoir ce sens de la foi si on ne se laisse pas rassembler par Marie. Elle nous aide tous ensemble à sentir avec. Troisième proposition, qu'est-ce que nous faisons des charismes intuitifs qu'il peut y avoir dans un groupe de prière, dans une communauté chrétienne?
c'est pas toujours évident, hein, mais certains sont plus dans l'intuitif que dans le rationnel. Et je pense ici au charisme qu'avait Benoît. Voilà comment il est décrit par les prêtres du Lot. C'est elle, Benoît, qui console tous les pénitents, donne courage aux confesseurs, avertit ceux qui n'osent pas dire leurs péchés, leur donne le confesseur qu'elle juge propre pour eux. Magnifique charisme qu'avait Benoît. Elle ne disait pas, c'est bon, il y a un confesseur libre, allez-y. Dans sa mission de conduire les pèlerins jusqu'à la confession, elle percevait, tiens, tel pèlerin, ça, avec tel prêtre, ça ne va pas aller. Avec tel autre, ça va matcher. Non pas parce qu'il est plus compétent, hein, mais parce qu'elle sentait que par rapport à la particularité, si je puis dire, de tel pèlerin, il valait mieux qu'il aille vers tel ou tel confesseur. Benoît ne fait pas une analyse de personnalité, hein, un diagramme pour discerner les choses, elle les sent. Elle a un vrai charisme intuitif. Et j'ose dire qu'elle prolonge un charisme qu'on voit chez la Vierge Marie. Aux noces de Cana, qu'est-ce que fait Marie, sinon avoir une réaction intuitive, pleine de foi évidemment, hein. Mais quand le Christ lui dit « mon heure n'est pas encore venue », Marie ne dit pas « d'accord, pardon », elle dit au serviteur « tout ce qu'il vous dira, faites-le ». Marie sent, avec ce sens de la foi en son fils, elle sent qu'il peut faire quelque chose. Ce charisme intuitif magnifique qui est présent aussi encore aujourd'hui dans la vie de l'Église. Alors je vous invite à davantage prendre en compte, peut-être dans votre entourage par exemple, ou dans votre communauté chrétienne, ceux qui ont un charisme de cet ordre, en veillant toutefois à les aider, à bien les accompagner. Un discernement important est nécessaire pour que ce ressenti ne soit pas quelque chose de purement subjectif ni d'absolutisé. Voilà ce premier regard que je voulais vous proposer. Benoît devant sentir le lieu ici où elle va pouvoir venir rencontrer la Vierge Marie, elle nous ouvre, hein, cette expérience de Benoît, à accueillir aussi le senti dans notre vie spirituelle. Mais notez que dans l'expérience du Lot, ce n'est pas seulement la première rencontre ici qui va être précédée par des bonnes odeurs. Très souvent, voire tout le temps, la Vierge Marie va rencontrer Benoît après lui avoir offert une bonne odeur, comme une sorte de prémisse à la rencontre. Des bonnes odeurs qui vont être pour la bergère à la fois des invitations à la rencontre, comme pour lui dire « est-ce que vous venez ?» qui vont être des consolations dans ses épreuves, je vais y revenir dans quelques instants, et puis aussi des moyens de discerner entre le bien et le mal. D'abord, chez Benoît, les bonnes odeurs sont souvent des invitations à la rencontre. Voilà ce qu'on lit par exemple le 25 mai 1692. À 6 heures du soir, Benoît rangeant dans l'église le linge de la chapelle, tout à coup, elle sent une odeur très suave. Et se tournant vers la chapelle, elle vit la Mère de Dieu sur l'autel, un ange de chaque côté. On pourrait dire que Benoît est dans ses activités ordinaires, hein, il est en train de ranger le linge de l'église, et c'est là, dans son ordinaire, qu'elle est rejointe, qu'elle est saisie. Une odeur qui vient à la fois la rejoindre et la tirer de ses préoccupations quotidiennes. Et je crois vraiment que la présence de Marie dans nos vies est de cet ordre. Marie vient à la fois nous rejoindre dans notre quotidien, c'est une mère, et nous tirer de notre quotidien pour qu'on élève un peu le regard, qu'on sorte le nez du guidon, si vous voulez, de manière à ce que nous regardions vers son fils. Et finalement, à travers cette grâce de bonnes odeurs, Benoît vit cette réalité. Et de fait, hein, les parfums, on pourrait dire, ont une faculté à élever nos âmes pour nous faire voir la réalité plus largement. Ça vaut d'ailleurs la peine de repérer quelles sont pour vous les odeurs qui vous permettent justement de voir la vie de manière plus large. Peut-être que vous pourriez avoir dans votre vie spirituelle, que vous avez déjà, votre petit rituel personnel d'odeur. Des fois, c'est difficile d'entrer dans une prière. Des fois, c'est difficile de s'y maintenir très longtemps. Alors, on peut s'aider d'une bougie, on peut s'aider d'une icône. Je crois qu'on peut aussi s'aider d'une bonne odeur. Brûler un bâton d'encens, en prêtant bien attention à où est-ce qu'on se l'est procuré, hein, puisqu'il y a aussi des rites ésotériques qui utilisent beaucoup l'encens. Là, il faut évidemment s'en garder absolument. Mais on peut, avec une bougie parfumée, on peut, avec de l'encens, pouvoir créer une ambiance de prière, une odeur de rencontre, si vous voulez. Et ainsi, au cours de ma prière, quand je vais avoir tendance à penser un peu à autre chose, la bonne odeur va m'aider à revenir
dans cette rencontre avec le ciel. On pourrait dire des petits rituels olfactifs qui sont comme des moyens de replonger en permanence dans la rencontre. Chez Benoît, les bonnes odeurs ont aussi une vertu consolatrice pour l'apaiser. On lit dans les manuscrits du Lot, en 1685, « Benoît était bien lasse et fatigué. Elle entendit une voix qui lui dit « Courage, ma fille, donnez-vous à la vertu. Il faut que vous paraissiez à l'église le jour des cendres. » C'était le dimanche qu'elle entendit la voix. Pour lors, elle sentit une odeur qui embaumait et qui la consola grandement. Voyez, c'est une consolation dans les fatigues. On peut en avoir des fatigues dans la vie, hein. Et bien de nous dire que la Vierge Marie vient visiter nos fatigues pour que son Fils, en qui nous trouvons la paix et le repos, puisse véritablement habiter nos âmes. Et chez Benoît, c'est par une bonne odeur qu'elle va trouver cette consolation. Et je trouve intéressant qu'une grâce particulière du Lot, c'est qu'aujourd'hui encore, du temps de la vie de Benoît, après sa mort et aujourd'hui encore, beaucoup de pèlerins qui viennent ici ressentent une grâce de bonnes odeurs. Or, ceux qui ne l'ont pas, ça ne veut pas dire qu'ils sont oubliés de Marie, mais ceux qui le ressentent sont vraiment invités à saisir cette présence de Marie qui vient souvent consoler. Souvent des personnes qui ont besoin de consolation ou qui sont abattues, fatiguées, qui à travers cette bonne odeur ressentent un véritable apaisement. Alors bien sûr, on a fait au Lot toutes les études pour essayer de trouver une origine organique à ces bonnes odeurs, une origine naturelle. On n'en a pas trouvé. Et on doit s'incliner, si vous voulez, devant ce gros et beau signe, grand et beau et en même temps très humble et très discret, des bonnes odeurs du Lot. Si ça vous intéresse, le site internet Aletheia, a rendu compte récemment de l'expérience de plusieurs pèlerins du Lot par rapport aux grâces des bonnes odeurs. Vous trouvez cet article en annexe du document qui est disponible sur notre site internet. Sinon, vous allez sur Aletheia et vous cherchez Parfum du Lot et vous trouverez cet article vraiment très touchant. De voir comment, la délicatesse de Marie, voyez, qui est venue rejoindre des personnes dans des situations de détresse énorme ou des personnes qui étaient perdues dans la vie et qui est venue par sa bonne odeur leur permettre de sentir bon la beauté de la vie. Une joie et consolation, la voix du temps de Benoît, par exemple, un avocat en témoigne auprès du premier recteur du Lot, qui rapporte, je cite les manuscrits du Lot, « Cet avocat en parle à tout le monde avec admiration. Il avoue qu'il ne saurait les décrire, tellement elles sont suaves et d'une autre odeur que celle de la terre. Il dit qu'il ne peut que les admirer, en rendre grâce à Dieu et à sa très sainte mère. » Tous ceux qui sont dans la peine ressentent à travers cette bonne odeur, combien ils sont consolés. Important dans le temps de l'Avent d'entendre cet appel à la consolation. Consoler mon peuple, on l'a entendu récemment en première lecture. Nous pensons aussi au vieillard Siméon qui attendait la consolation d'Israël. Le consolateur, on va le voir couché dans la crèche. Et qui donc mieux que Marie peut être relais de ce consolateur à qui elle a donné naissance dans son corps, voyez. La consolation chrétienne, ce n'est pas un lot de consolation, ce n'est pas un pis-aller. C'est la certitude que Dieu ne nous abandonnera jamais. Même quand on est dans le creux de la vague, nous savons qu'il ne nous abandonne pas, qu'il nous rejoint et qu'il nous relève. Et finalement, la Vierge Marie consolatrice, elle vient le dire notamment dans son grand chant du Magnificat. Qu'est-ce que le Magnificat, sinon un chant de relèvement? Et Marie console l'humanité blessée, l'humanité écrasée, l'humanité tomber sur le bord du chemin par le chant du Magnificat. Il relève les humbles. Autre

hein, de son expérience spirituelle, mais rapidement, elle va se sentir attaquée par le démon. Et voilà un exemple, je cite les manuscrits. Entrant dans la chambre de Benoît, le démon lui apparaît en enfant de 2 ans. Il lui dit « Tu as veillé toute la nuit pour voir la bonne mère, tu ne l'as pas vue, mais tu vois son garçon. » Ce qui l'effraya grandement, car elle reconnaît bien que ce n'est pas l'enfant Jésus, car lui donne des odeurs très suaves, infiniment plus que celles de la Vierge Marie, qui remplissent une âme de consolation. Et qu'au contraire, de quelle manière que le démon se déguise, il ne donne que frayeur et ne saurait sentir bon. Le démon est appelé au lot le singe de Dieu. Vous voyez, il singe Dieu, là, il se déguise en enfant Jésus, mais Benoît sent que ça ne sent pas bon. Elle perçoit que ça ne sent pas bon. Voilà un critère. Le démon peut peut-être prendre toutes les apparences de la séduction, il sent quand même mauvais. Et ça peut être un très bon critère pour nous pour lutter contre le péché. Bien sûr, un péché peut être très séduisant, mais ça sent quand même mauvais. Et si vraiment on est honnête, il faut qu'on aille jusqu'à la perception que ça sent mauvais. Oh, ce petit mensonge, il va être délicieux, il va me permettre de profiter d'un avantage de je ne sais quoi. Mais je sens en même temps que ça ne sent pas bon. Oh, telle personne, là, je me laisse un peu séduire par les compliments qu'elle me donne. Mais en fait, ça ne sent pas bon. Et je le perçois très bien. Peut-être qu'on ne le perçoit pas de manière aussi sensible que Benoît, mais il me semble que nous avons tous en nous cette capacité à sentir quand ce n'est pas bon. L'odeur nauséabonde de l'esprit du mal. On lit encore ceci dans les manuscrits du lot. Une personne demande à Benoît comment elle distingue les bons anges des mauvais. Les bons anges, dit-elle, sentent bon, donnent de la joie et de la consolation. Les mauvais sentent une puanteur horrible et donnent de la frayeur. Quelque chose qu'on va retrouver dans toute l'expérience, la littérature de l'exorcisme, que le démon a des odeurs de soufre, d'œufs pourris, odeur désagréable. On comprend bien la symbolique. Hein, le mal, ça sent mauvais. Le mal répand autour de nous une odeur désagréable. Et c'est bien ce que fait aussi le péché. Un ange dit à Benoît en 1695 d'une personne qu'elle sentirait très mauvais à cause de ses péchés. Que si elle évite bien le péché, cela ne lui arrivera pas. Le mal sent mauvais. Donc il faut vraiment nous le dire. Le mal sent mauvais. Il vient infecter l'œuvre de bonne odeur réalisée par Dieu. Comme en témoigne encore un autre passage des manuscrits du lot, le 12 août 1684, s'approche de Benoît une femme impudique qui exhale tant de puanteur que Benoît ne peut même pas le supporter. Et on comprend l'appel qui nous est lancé, choisir entre sentir bon ou sentir mauvais. C'est peut-être ça la conversion finalement, hein. Avoir en horreur les mauvaises odeurs de nos actes et de nos complicités avec le malin, comme on est très gêné quand on se rend compte qu'on ne sent pas bon. Ouais, tout d'un coup, là, oh, je me rends compte que j'ai oublié de mettre mon déodorant ce matin. Oh, et ça me gêne pour moi, ça me gêne pour les autres. Mais il faudrait que pour le péché, il y ait cette même gêne, et encore plus, voyez, parce que ça vient évidemment plus profondément nous impacter. Non, l'odeur nauséabonde du péché, on devrait absolument la mettre de côté. J'ose dire encore une chose qui est liée. Je trouve qu'il est très difficile de dire à quelqu'un qui ne sent pas bon. C'est vraiment une remarque difficile à faire, mais si vraiment on est habité par la correction fraternelle, je crois qu'on a le devoir de dire à quelqu'un, excuse-moi, mais là vraiment tu sens pas bon, il faudrait vraiment que tu te laves. Et cette correction fraternelle, on est appelé à la voir d'autant plus par rapport à la mauvaise odeur du péché. Très délicat, hein, où des fois on le fait mal, cette correction fraternelle, on la fait mal. Il me semble que c'est vraiment essentiel que nous puissions, par amour pour les autres, par respect pour eux, pouvoir leur dire, non, là, tu sens pas bon le péché. Et de le faire par amour, hein, pas pour se venger ou je ne sais quoi. Donc, quoi qu'il en soit, je vous invite à garder à l'esprit cette image, pardon, du péché qui pue, voyez. Ça peut vraiment nous aider à nous en détourner quand ce péché nous semble désirable. Et la Vierge Marie est là, à nos côtés, pour nous alerter sur ce qui ne sent vraiment pas bon. Elle est à nos côtés pour nous faire comprendre que le péché ne peut jamais sentir bon.

À partir de là, je vous propose de... Ah si, je voulais quand même vous dire encore une chose par rapport à cette grâce des bonnes odeurs. C'est que, comme toutes les grâces finalement, elle a une double dimension. C'est très net dans les évangiles. Quand Jésus réalise une guérison, réveille quelqu'un d'entre les morts, à la fois il y a une grâce actuelle dont la personne est évidemment bénéficiaire et dont l'entourage se réjouit, et en même temps c'est une grâce anticipatrice. C'est-à-dire qu'elle annonce le royaume nouveau, qu'elle annonce la vie éternelle, où il n'y aura plus de morts, plus de mal, plus de sourds, plus d'aveugles. Voyez? Et c'est très important de percevoir ces deux dimensions de la grâce et de les appliquer à toutes les grâces, et donc aussi à la grâce des bonnes odeurs. La grâce actuelle des bonnes odeurs, ben, j'ai essayé de vous préciser ce que c'était, hein. C'était une grâce qui invite à la rencontre, une grâce qui console et une grâce qui aide à discerner entre le bon et le mauvais. Mais il y a aussi une grâce anticipatrice qui nous fait dire quoi? Eh bien, au ciel, qu'est-ce que ça sentira bon? Peut-être que ça peut être intéressant de stimuler encore notre désir du ciel par rapport à la bonne odeur. Souvent, on espère un ciel qui est de paix absolue, qui est de beauté contemplée, mais au ciel, ça va aussi sentir extrêmement bon. Petit indice dans le livre de l'Apocalypse, au chapitre 8, verset 3. Un ange vint se placer près de l'autel muni d'une pelle en or. On lui donna beaucoup de parfums pour qu'il les offrît avec les prières de tous les saints sur l'autel d'or placé devant le trône. Et de la main de l'ange, la fumée des parfums s'éleva devant Dieu avec les prières des saints. L'encens qu'on utilise à la messe est aussi dans cette logique de grâce anticipatrice. Il est là pour nous dire, voilà. La bonne odeur qui se répand, bon, l'encens n'est pas toujours de très bonne odeur. Quand c'est du bon encens, il est de bonne odeur. Et quand il se répand, en fait, il nous annonce quelque chose du ciel. Au ciel, ça sentira extraordinairement bon. Et nous passerons l'éternité à nous réjouir de sentir la bonne odeur du paradis. C'est désirable, vous ne trouvez pas? Quand on est sensible aux odeurs, comme je le suis personnellement, ça donne vraiment encore plus envie du ciel. Au ciel, toutes les odeurs seront magnifiques et se déploieront absolument. C'est pourquoi d'ailleurs saint François d'Assise donnait ce conseil pour les monastères franciscains. Je cite: Le jardinier devait réserver une plate-bande aux fleurs et aux plantes aromatiques pour rappeler à ceux qui viendraient s'y promener le parfum de l'éternelle suavité. Plantes aromatiques pour rappeler à ceux qui viendraient s'y promener le parfum de l'éternelle suavité. Dernier point d'attention par rapport à l'expérience de Benoît. Ce qui est très touchant aussi, c'est que non seulement Benoît a perçu une odeur pour trouver la chapelle des apparitions, non seulement les rencontres étaient précédées, pardon, de bonnes odeurs, non seulement les bonnes odeurs ont permis à Benoît d'être consolé et de discerner entre le bien et le mal, mais encore une grâce particulière, Benoît elle-même sentait bon après les rencontres. Le premier recteur du Lot témoigne ainsi, je vous le cite. Benoît a encore quelque chose de plus que de sentir les odeurs. Son corps et tout ce qu'elle porte sentent parfaitement ces célestes odeurs. Elles sont si délicieuses qu'elles embaument tous ceux qui l'approchent, surtout quand elle leur parle. Ils reconnaissent qu'il sort de sa bouche une si agréable odeur qu'on en est charmé. On la quitte avec regret. Une infinité de personnes peuvent en rendre témoignage. Benoît était imprégné de la bonne odeur qu'elle a sentie. Une expérience qu'on retrouve chez d'autres mystiques, hein. On parle d'osmogénésie. Osmogénésie pour définir ce charisme qui émane de certaines personnes vivant des expériences mystiques particulières. On reconnaît l'osmogénésie de sainte Thérèse d'Avila, par exemple. On lit ce témoignage. L'odeur que l'on avait déjà remarquée à diverses reprises durant sa vie, beaucoup plus pénétrante pendant sa dernière maladie, le devint encore davantage après sa mort. Padre Pio est reconnu pour avoir reçu un charisme d'osmogénésie, des odeurs particulièrement bonnes, notamment depuis qu'il avait eu les stigmates. J'en tire plusieurs pistes de méditation pour nous, si vous le voulez bien. D'abord, dans la manière de percevoir la vie spirituelle, la manière d'aller vivre un temps de prière. Ce n'est pas le contenu de nos mots qui importe, ce n'est même pas notre capacité de concentration qui va faire la beauté et les fruits de la prière. En tout cas, pas la concentration laissée à elle seule. Bien sûr, il faut qu'on essaie d'offrir au Seigneur
toute la générosité de notre présence. Mais ce qui compte essentiellement, c'est notre disponibilité à nous laisser imprégner par le ciel. Benoît s'est laissé imprégner par les bonnes odeurs du ciel. Elle sentait bon de ces bonnes odeurs du ciel. Mais de même, nous nous sommes appelés à nous laisser imprégner par le ciel. Quand on va prier, quand on va à l'adoration, quand on prie un chapelet, quelle que soit la modalité de prière, c'est pour nous laisser imprégner par le ciel. Je dirais que nous sommes des sachets de thé, voyez. Un peu comme l'eau se laisse infuser. Non, Dieu est un sachet de thé, nous sommes l'eau. L'eau se laisse infuser par l'odeur et le goût du sachet de thé. Bien de même, nous sommes appelés à laisser la grâce nous donner une bonne odeur, en nous laissant infuser. Et pour se laisser infuser, et pour que le parfum imprègne davantage l'eau, il faut du temps. Il faut aussi de la chaleur, on va reparler tout à l'heure de la charité. En tout cas, je vous invite vraiment à voir votre vie spirituelle et vos temps de prière sous l'angle de cette disponibilité à vous laisser imprégner. Et finalement, conséquence sur la sainteté. Hein. La sainteté, c'est quoi ? Ce n'est pas la récompense pour nos seuls efforts. La sainteté, c'est la disponibilité à nous laisser embaumer par le seul qui est saint, Dieu. Et le pape François, dans son exhortation sur la sainteté, Gaudete et Exultate, va souvent insister sur le fait que si on envisage la sainteté de manière crispée et par rapport à nos mérites, on baisse les bras, puis on dit « c'est pas fait pour moi ». Si on voit la sainteté sous l'angle de se laisser imprégner par la bonne odeur de la sainteté de Dieu, à ce moment-là, ça devient possible. Et c'est pourquoi le pape François dit souvent « laisse la grâce de ton baptême porter des fruits ».« Laisse la grâce de ton baptême porter des fruits ». Quelque chose à laisser, et non pas quelque chose à chercher à maîtriser. D'ailleurs, on ne maîtrise pas une odeur. Hein. Personne, aucun pèlerin du Lot n'est jamais venu en me disant « Ah, mon père, j'ai réussi à enfermer la bonne odeur du Lot dans un bocal ». Et justement, l'odeur est là pour nous dire « On ne vient pas mettre la main sur, on vient se laisser imprégner ». Et peut-être que la grande conversion du temps de l'Avent pour pouvoir véritablement accueillir le Dieu couché dans la paille, c'est de renoncer à mettre la main sur Dieu pour accueillir, pour consentir à le laisser nous imprégner. Et c'est ça, me semble-t-il, l'odeur de sainteté. Vous savez, on reconnaît que certains saints, de leur mort, à leur mort, ont senti bon, et même plusieurs années après leur mort. On parle de saint Mirobit. Heureux de vous apprendre des noms éventuellement. Hein. Mirobit, M-Y-R-O-B-L-Y-T-E. Mirobit, odeur de sainteté après la mort. Que nous dit cette odeur de sainteté, sinon qu'être uni au Christ permet de porter une odeur plus forte que l'odeur qu'il devrait y avoir alors. Parce qu'un cadavre, normalement, il ne sent pas bon. Hein. C'est même une odeur pestilentielle. Mais, uni au Christ, le saint porte une odeur plus forte que l'odeur de mort. Une odeur plus forte que l'odeur de mort. Je trouve très touchant dans le récit de la résurrection de Lazare de voir cette remarque de Marthe ou de Marie, je ne sais plus sur le moment, qui dit « mais il sent déjà, ça fait 4 jours, il sent déjà ». Jésus ne va pas s'arrêter là-dessus. Jésus, la bonne odeur de la victoire sur la mort, donc qu'il sente ou qu'il ne sente pas, son odeur de victoire sur la mort va l'emporter sur les odeurs de mort. Fort de cela, j'aimerais vous proposer de revoir un petit peu plus près ce qu'est l'odorat et ce que sont les parfums, pour justement que notre vie spirituelle avec Marie, notre dévotion mariale, soit davantage une dévotion parfumée. D'abord, je commence par une étude scientifique dont la transposition me semble intéressante pour notre dévotion mariale. Il a été prouvé que les bébés avaient un odorat très sensible. Dès la naissance, un bébé est capable de distinguer les odeurs plaisantes et les relents nauséabonds, parce que dès avant sa naissance, en fait, il est éduqué dans le ventre maternel, il est habitué aux bonnes ou aux mauvaises odeurs. Les chercheurs ont pu prouver que dès le 7e mois dans le ventre de la maman, le bébé peut percevoir les odeurs du liquide amniotique, et in utero, ce liquide passe par son nez, vient chatouiller ses muqueuses olfactives, et ainsi, avant même de venir au monde, il connaît déjà le parfum de sa maman, par exemple. Il partage le fumé de ce qu'elle sent. D'où l'intérêt hein, pour les femmes enceintes de veiller aussi à ce qu'elles sentent en se disant « Tiens, ma manière de sentir
une bonne rose, la manière de sentir des bonnes odeurs, ça va habituer, d'abord ça va réjouir mon enfant dans le ventre maternel, et ça va l'habituer à être sensible aux bonnes odeurs. On a même prouvé que le bébé gardait en mémoire des effluves, et ça va orienter ses préférences futures. Il va être rassuré par rapport à des odeurs qui vont lui rappeler le temps qu'il avait passé dans le ventre de sa mère. Il y a d'autres chercheurs qui ont montré qu'un nouveau-né reconnaissait sa mère à l'odeur. Là, on a fait des tests, par exemple, on a demandé à des mères de porter pendant un certain temps des cotons à leur cou, et ces cotons imbibés de sébum et de sueur ont été présentés à des nourrissons âgés seulement de deux jours. Et on a remarqué que les enfants se calmaient immédiatement et s'endormaient lorsqu'on leur présentait le coton porté par leur mère. Par contre, les échantillons étrangers n'avaient pas cette propriété. Vous voyez l'importance de l'odorat pour le bébé, hein ? Source de stimulation, le processus d'attachement, des considérations scientifiques qui peuvent trouver un pendant, des conséquences spirituelles pour éclairer notre dévotion mariale. La Vierge Marie, nous sentons sa présence auprès de nous, voyez, et ça crée une connivence, ça crée un apaisement, ce processus d'attachement qui fait que nous reconnaissons notre mère depuis que Jésus nous l'a donnée pour mère lorsqu'il était sur la croix. Comme un nouveau-né reconnaît sa mère, nous reconnaissons Marie comme notre mère. Et je pense que dans le redevenir comme des enfants que Jésus demande à ses disciples, il en fait même une condition pour accéder au royaume des cieux, il y a quelque chose de cet ordre-là. Revenir dans comme des enfants qui sont capables de sentir la présence rassurante de la mère qui conduit au Père, hein, donc de Marie qui permet de s'unir davantage au Père par son Fils dans l'Esprit pour trouver la paix véritable dans notre sommeil agité, dans nos vies compliquées, dans la perspective du sommeil de la mort. Nous invoquons Marie justement comme présente maintenant et à l'heure de notre mort. Nous reconnaissons l'odeur de notre maman du ciel. Inversement, il y a d'autres études qui ont prouvé que la mère reconnaissait elle aussi très tôt l'odeur de son bébé. Les yeux bandés, une mère était capable de distinguer à l'odeur les brassières portées par son enfant. Et là aussi, pour notre spiritualité mariale, c'est très réconfortant de nous dire que Marie, notre mère, connaît l'odeur de ses enfants. Devant Marie, il n'y a pas à s'agiter en disant « Hé Marie, je suis là, occupe-toi de moi !» Non, elle connaît notre odeur. Elle reconnaît les frères et les sœurs de son fils. Donc notre baptême, et on viendra tout à l'heure sur le Saint-Crème, hein, cette bonne odeur dont on est revêtu au moment du baptême, c'est aussi un moyen pour Marie de reconnaître ses enfants. Ah, ça c'est un de mes enfants dans mon fils. Voilà, je le reconnais tout de suite. La Vierge Marie reconnaît en nous l'odeur de son fils, et j'en arrive à ce qu'on appelle la signature olfactive. Vous savez qu'on a tous une signature olfactive, on a tous une odeur particulière qui à la fois est notre odeur je dirais naturelle, génétique, elle est orientée aussi par nos modes de vie, régime alimentaire, et bien sûr après par toutes les odeurs dont on se marque aussi, hein, odeur de shampoing, de déodorant, de parfum. Tout ça, on pourrait dire, ça participe à notre identité. Et d'ailleurs, dans le domaine de la consommation, on s'est emparé de cette notion d'identité, de signature olfactive. Peut-être savez-vous qu'un certain nombre de marques ont cherché à développer leur signature olfactive. Les magasins IKEA ont créé une odeur IKEA suédoise. Donc, quand vous rentrez dans le magasin IKEA, il y a une odeur qui a été construite, qui a été élaborée pour cela, de manière à ce que vous vous sentiez, je ne sais pas, dans l'ambiance chaleureuse d'un chalet en bois suédois, je ne sais quoi, vous voyez, mais créer une ambiance. Je cite un autre exemple. Les villes se lancent également dans la course. Lyon a demandé à une société de créer une signature olfactive pour la ville. Et un gérant de cette société précise, donc pour la ville de Lyon, « Nous avons répondu aux attentes en mélangeant des odeurs symbolisant l'italien en relation avec l'architecture de la ville » et la gourmandise liée à sa tradition culinaire. En 2015, le Crédit Agricole a fait composer un parfum aux odeurs de vanille, de thé vert et d'aiguilles de pin pour exprimer les valeurs de proximité avec ses clients. Un directeur se justifie en disant «
Si nous voulons continuer à inciter nos clients à venir dans nos agences au lieu de s'en remettre à l'intelligence artificielle, qui sera bientôt en mesure de leur donner des conseils personnalisés, nous ne pouvons pas nous contenter de les accueillir dans des lieux froids et impersonnels. Ah, c'est intéressant, hein ? C'est pour lutter contre le virtuel. Et là, à une époque où nous sommes tellement pris par les écrans, je me réjouis que vous soyez par écran pour cette conférence, mais il faut bien voir que les écrans peuvent vraiment nous impacter, avec même peut-être, chez certains d'entre nous, une hésitation entre est-ce que je vais dans une église ou est-ce que je reste devant mon écran. C'est intéressant de voir cette étude, hein, ce travail qui a été fait pour se dire, pour faire venir les gens, il faut que ça sente bon. Tiens, petite transposition spirituelle, si on veut que nos frères et nos sœurs viennent à l'église, il faut que ça sente bon dans l'église. Je ne parle pas d'encens, hein. Je parle de la bonne odeur de la communauté qui se rassemble. Enfin, j'entends des gens qui disent « Ouais, les gens ne viennent pas à l'église. Ouais, » Est-ce qu'on leur donne envie de revenir, quoi ? Est-ce que les gens se disent « Si je ne vais pas dans ma paroisse ce dimanche, si je regarde la messe à la télé, il va me manquer quelque chose. Il va me manquer cette rencontre, cette bonne odeur de la rencontre avec les autres. » S'il n'y a pas ça, ben effectivement, hein, rester au chaud, chez soi, dans son canapé, voir à l'heure que l'on veut pour la messe, c'est quand même tellement plus confortable. Et peut-être que sur le plan de la prière qui sera vécue, ce sera quelque chose de plus profond, même s'il manquerait quelque chose d'essentiel qui est que les chrétiens, les catholiques sont faits pour se rassembler, former le corps du Christ en venant à l'Eucharistie. Mais une interpellation qui est lancée à nos communautés. Est-ce qu'on sent bon ? Est-ce que quelqu'un qui rentre dans une église au moment où on est en train de célébrer se dit « Waouh, ça sent bon la charité, ça sent bon la joie de vivre, ça sent bon la louange, vous voyez ? » Est-ce que véritablement, cette bonne odeur, on la donne à percevoir ou pas ? Et puis, plus largement, ou plus précisément pour nous, quelle est la signature olfactive du chrétien qui permet d'identifier le chrétien comme étant disciple du Christ et qui permet d'attirer les autres au Christ par cette bonne odeur ? Et ça tombe bien, saint Paul y répond. C'est dans la deuxième lettre aux Corinthiens, chapitre 2, versets 14 et 16. Si vous avez la possibilité de l'avoir sous les yeux, ça vaut vraiment la peine. Deuxième lettre aux Corinthiens, chapitre 2, à partir du verset 14, qui dit ceci. « Rendons grâce à Dieu qui nous entraîne sans cesse dans son cortège triomphal, dans le Christ, et qui répand par nous en tout lieu le parfum de sa connaissance. » Car nous sommes pour Dieu la bonne odeur du Christ. Je continuerai le texte après, hein, je m'arrête là. Car nous sommes pour Dieu la bonne odeur du Christ. Mais ce n'est pas d'abord nous sommes pour les autres la bonne odeur du Christ. Nous sommes d'abord pour Dieu. Autrement dit, saint Paul nous révèle que le Père se réjouit en nous de la bonne odeur de son Fils. Nous sommes pour Dieu la bonne odeur du Christ. Ce n'est pas d'abord pour le monde que nous sentons bon le Christ, c'est d'abord pour le Père, qui reconnaît « Ah, mon fils est là !» Parce que nous sommes des enfants adoptifs dans le Christ. Et il est tellement essentiel que le Père, quand il nous sente, il reconnaisse qu'il y a son fils qui est là. Et justement, le Saint-Crème dont je vous parlais tout à l'heure, cette huile de bonne odeur dont le baptisé est marqué, vient bien le signifier. On peut dire que depuis notre baptême, Dieu le Père sent en nous, par le Saint-Crème, la présence de son fils dans l'esprit et il s'en réjouit. On en trouve une belle préfiguration dans la bénédiction d'Isaac. On est dans le livre de la Genèse au chapitre 27, au verset 26. Son père Isaac dit alors à Jacob, « Approche-toi et embrasse-moi, mon fils. » Comme Jacob s'approchait et l'embrassait, Isaac respira l'odeur de ses vêtements et il le bénit en disant, « Voici que l'odeur de mon fils est comme l'odeur d'un champ que le Seigneur a béni. » L'odeur du Fils qui réjouit le Père. Préfiguration de l'offrande du Fils qui réjouit le Père éternel, comme l'exprime l'Épître aux Éphésiens, Éphésiens 5, 1, 2. « Oui, cherchez à imiter Dieu, puisque vous êtes ses enfants bien-aimés. Vivez dans l'amour comme le Christ nous a aimés et s'est livré lui-même pour nous, s'offrant en sacrifice à Dieu comme un parfum d'agréable odeur. » Voyez, s'offrant en sacrifice à Dieu comme un parfum d'agréable odeur. Voilà ce que le Fils a fait. Et donc, à chaque fois que nous nous offrons dans le Fils, c'est un parfum d'agréable odeur qui monte vers le Père. Et encore une fois, l'encens vient représenter cela. Il vient signifier ce qui doit être la réalité de tout chrétien.
C'est quoi un chrétien? Il doit brûler. Hein, dans ce sens, c'est en fait des charbons incandescents sur lesquels on met cette résine qui, au contact du charbon incandescent, va devenir une fumée. Ben, on pourrait dire que le charbon, c'est l'amour de Dieu, que nous sommes cette résine qui doit venir reposer sur l'amour de Dieu, et à ce moment-là, elle répand le parfum. Parfum quoi? De la charité. Hein, c'est essentiel que nous transmettions cette bonne odeur du Christ par notre charité. J'aime bien ce que dit encore saint Paul dans l'Épître aux Philippiens, au chapitre 4, verset 18. Il est en train de parler aux Philippiens pour les remercier du don qu'ils ont fait, un don d'argent. Et il leur dit « Je suis comblé depuis qu'Épaphrodite m'a remis votre envoi. C'est comme une offrande d'agréable odeur, un sacrifice digne d'être accepté et de plaire à Dieu. » Reprouve l'expression « offrande d'agréable odeur » de l'Épître aux Éphésiens, pour bien dire qu'à chaque fois que nous posons des actes de charité, nous sentons bon de l'odeur du Christ. Et nous devenons quoi? Des diffuseurs de parfum. Voilà notre vocation chrétienne. Nous ne sommes pas le parfum, mais nous sommes des diffuseurs de parfum. Qu'est-ce qu'on demande aux diffuseurs de parfum? Bah, de se laisser faire pour que ça puisse diffuser. Ne pas se boucher. Voyez. On demande encore, des fois, aux diffuseurs de parfum d'éclater. En fait, j'ai trouvé cette idée chez le pape Alexandre IV dans sa bulle de canonisation de Sainte-Claire. Il dit ceci en parlant de Sainte-Claire: « Plus elle brisait l'albâtre de son corps dans l'étroit réduit de sa solitude, plus se répandait dans l'Église entière le parfum de sa sainteté. » Très intéressant. « Plus elle brisait l'albâtre de son corps dans l'étroit réduit de sa solitude, » qu'est-ce que ça veut dire? Bah, « plus elle mourait à elle-même. » Plus elle renonçait à elle-même, moins elle était égocentrée, moins elle était centrée sur ses désirs, plus se répandait dans l'Église entière le parfum de sa sainteté. On peut se demander, est-ce que je saisis les occasions de briser le flacon de mon égoïsme, de mon égocentrisme, pour que l'odeur du Christ puisse se répandre dans le monde? Et c'est là qu'on peut trouver le sens véritable et le bon sens de toutes les pénitences. Ce n'est pas se faire mal pour se faire mal, ça ne sert à rien. Le Seigneur ne veut pas qu'on se fasse mal. Notre enclureur aura plus d'une fois des remontrances de la part du ciel parce qu'elle s'est fait mal et que ce n'était pas ce que le ciel attendait d'elle. Mais si nos pénitences, si nos renoncements à nous-mêmes, si nos morts à nous-mêmes visent à casser le flacon pour que l'odeur puisse se répandre, alors allons-y. Allons-y raisonnablement, nous laissant guider pour savoir si c'est des pénitences ajustées, mais là, elles prennent du sens, voyez ? Briser le flacon en mourant à soi-même. De là, je vous propose, en conclusion de ce court commentaire de la deuxième lettre aux Corinthiens, de bien voir que qu'est-ce que nous avons à offrir au Père, sinon l'odeur de son Fils. Et là, vous avez tout le mystère de l'Eucharistie. À l'Eucharistie, bien sûr, à l'offertoire, on offre notre présence, on offre notre amour au Seigneur, on offre notre semaine ou notre journée, mais essentiellement, ce qu'on offre dans l'Eucharistie au Père, c'est son Fils, c'est l'offrande de son Fils. C'est pour ça que c'est une offrande incomparable à aucune autre, parce que dans ce sacrifice non sanglant qu'est l'Eucharistie, nous offrons au Père le Fils qui s'est offert sur la croix. Et donc, le Père accueille cette bonne odeur de son Fils en chaque Eucharistie. Encore une fois, l'encens est là pour le représenter, hein, pas pour s'y substituer évidemment, mais il est là pour nous dire cette réalité qui se vit dans le grand mystère de l'Eucharistie, l'offrande de bonne odeur du Christ qui s'est livré sur la croix à son Père dans l'Esprit pour nous sauver. Pour terminer, j'aimerais vous inviter à trois pistes essentielles de parfumé, je dirais, pour votre vie spirituelle. D'abord, je disais tout à l'heure, le parfum est toujours à goûter sans vouloir le capturer. Il me semble que c'est précieux pour toute notre vie spirituelle. Les réalités du ciel, nous les goûtons sans les capturer. Au ciel, nous en jouirons éternellement. Mais pour l'instant, sur terre, la grâce qui nous est donnée, c'est de pouvoir authentiquement les goûter, mais les goûter dans la mesure où nous ne cherchons pas à les capturer. Et j'ai trouvé une très belle expression de cela chez Éloi Leclerc, parlant de Saint François d'Assise,
qui présente cet appel à, devant tout le réel, devant toute la création, à ne pas chercher à capturer. Je vous le lis, je trouve ça très beau. « Tu me demandes ce qu'est un cœur léger ? Écoute. Un oiseau chante dans le jardin, ne le dérange pas. Fais-toi le plus petit possible, le plus effacé, le plus silencieux. Écoute-le. Ne cherche pas à l'attraper, à l'apprivoiser. C'est la création qui chante. Et son chant est celui de son créateur. Des roses s'épanouissent dans le jardin, laisse-les fleurir. Et surtout, surtout, si Dieu vient à fleurir dans ton jardin, ne cherche pas à le ramener à toi. Laisse Dieu être Dieu. Réjouis-toi seulement de ce qu'il est Dieu. Qu'il fleurisse dans ton jardin ou dans celui du voisin, peu importe. Il est Dieu et cela suffit. Et si tu rencontres un misérable, un être douloureux ou désespéré, tais-toi, écoute-le. Emplis tes yeux de sa présence, de son existence. Jusqu'à ce qu'il découvre lui-même dans ton regard qu'il existe vraiment et que tu es son frère. Il existe, tu l'as fait exister, tu as été Dieu pour ton frère. » Voilà ce que l'expérience du parfum peut nous aider à vivre. Sentir sans chercher à capturer, se réjouir de ce qui est donné sans vouloir l'enfermer, de manière à pouvoir toujours s'en émerveiller, de manière à l'accueillir comme une réalité toujours nouvelle et de manière à habiter toujours plus la vie. C'est ce que je vous souhaite de tout cœur pour cette fin de parcours d'avant, que vous puissiez habiter la vie, que vous puissiez saisir toutes les occasions qui vous sont données de pouvoir découvrir les merveilles de la vie, même si vous traversez des choses difficiles actuellement. Parce que dans cette marche des fois douloureuse, cette marche des fois fatigante, nous savons que nous sommes accompagnés. La Vierge Marie est là, elle qui sent la bonne odeur et qui nous entraîne à l'odeur de ce parfum. Et comme le dit le Cantique des Cantiques, qui nous fait courir à l'odeur de ces parfums. Je vous invite à goûter cette présence de Marie à vos côtés, comme une présence de bonne odeur, pour qu'elle vous aide à vous ouvrir toujours davantage à l'odeur infiniment plus grande de son Fils Jésus. C'est ce que Benoît a goûté ici. Elle disait que les odeurs de Marie étaient formidables, mais quand elle a rencontré le Christ à 5 reprises, c'était des odeurs encore plus merveilleuses. Cette odeur du Christ, nous allons la sentir dans la crèche, dans quelques jours. Cette odeur du Christ, nous la sentirons éternellement au ciel.

Ne vous faites pas de soucis pour demain. Demain aura souci de lui-même. À chaque jour suffit sa peine. Matthieu 6, 34.

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3: Eh bien bonjour chers amis, dans cette joie de la grâce pascale qui continue, nous avons donc vécu ce dimanche une célébration, en tout cas quelque chose qui a évoqué la miséricorde de notre Dieu. Parce que le salut du monde, ce qui nous sauve, et particulièrement nous les familles ou les couples, c'est bien entendu cette grâce de la miséricorde qui nous atteint par la mort et la résurrection de son Fils Jésus. Il y a donc un absolu, une sorte de but à être sauvé, c'est à ne l'être que par miséricorde, parce que nous ne le sommes pas par justice. Nous ne méritions pas la vie, nous l'avons reçue par miséricorde. Et donc c'est Dieu qui est la miséricorde. Et là, cette miséricorde s'est traduite par Jésus qui est le médiateur. Dans la médiation du Fils, nous recevons la miséricorde du Père. Mais il y a une autre médiation, une autre médiatrice que nous allons essayer de comprendre aujourd'hui. Pour recevoir la miséricorde, nous avons aussi la mère de miséricorde. Marie, dite Mère de Miséricorde. Elle est aussi appelée Reine de Miséricorde. Et nous avons là, Reine et Mère, les deux figures de ce que la femme représente aussi la miséricorde de Dieu. La miséricorde n'est-elle pas un nom féminin ? Bibliquement, nous voyons très bien ce que peut être cette médiation pour la miséricorde qui est faite par Marie, à partir de l'épisode de la reine Esther, un livre de l'Ancien Testament qui nous raconte quelque chose qui est historique, comment le peuple juif condamné par le vilain Mardoché, qui était une sorte de grand ministre du roi Assuérus, en Perse, c'est là que se situe ce récit, d'une reine Esther, elle-même juive, choisie par le roi pour sa beauté. Alors elle est tout à fait comme à l'image de l'intercession de Marie, elle va intercéder auprès du roi pour délivrer sa nation. Cette femme juive très pieuse va faire cette intercession mise auprès du roi pour qu'il fasse miséricorde pour son peuple. C'est-à-dire qu'il lève ce décret qui devait condamner à mort son propre peuple. Voilà une intercession puissante d'une reine qui nous fait comprendre ce qu'a pu être l'intercession de Marie auprès de Dieu lui-même. Cette crainte d'Esther, c'est celle de Marie qui s'approche du roi pour fléchir à cause de son amour, à cause de cette compassion qui est dans le cœur du roi, le roi du ciel, cette compassion qui s'appelle miséricorde pour tout son peuple, eh bien Marie vient comme intercéder et révéler la puissance de cette miséricorde qui peut aller plus loin que sa justice. Nous ne méritions rien sinon une condamnation à cause de nos péchés, et c'est tout le mystère pascal auquel Marie s'est fortement associée. Elle intercède auprès de notre roi du ciel pour nous obtenir cette miséricorde. Il y a une autre image biblique, c'est celle de la mère à Cana. Alors cette fois-ci, c'est plus une reine, c'est une mère. Et nous vous savons à Cana, c'est Cana qui fonde ce que peut être la vie de couple. On voit l'intercession de Marie auprès de Jésus pour nous obtenir aussi notre salut. La Vierge Marie, là, ici, elle est, parce qu'elle est la mère de Jésus, elle lui demande cette miséricorde. Alors, vous voyez, avec la reine Esther, c'était la miséricorde de Dieu. Avec l'épisode de Cana, c'est la mère de miséricorde. Jésus l'appelle femme pour manifester, comme c'est le cas en hébreu, une très grande proximité, en fait, avec cette nuance de tendresse respectueuse qu'il lui doit. Et que me veux-tu ? Ça veut dire que cet événement est trop important. Il va lui rappeler à Jésus, dans son cœur. Jésus va sentir que c'est le même mystère que celui qu'il va vivre au pied de la croix. Et Marie à Cana commence déjà son intercession qui sera parfaite au pied de la croix. « Mon heure n'est pas encore venue », répond Jésus à Marie à Cana, parce que, tout simplement, ce sera l'heure de la croix, où là sera donnée la miséricorde. Mais il y a quelque chose qui est dans une anticipation à Cana. Voilà. Et on voit là que Marie est totalement confiante et soumise à ce que fera Jésus. Elle lui a demandé cette miséricorde pour cette noce qui allait connaître une véritable catastrophe, parce que le vin n'était plus là. Cette miséricorde, si on la retrouve chez Marie, c'est bien parce qu'elle est d'abord une femme de foi, comme à Cana, une femme qui sait faire confiance. Le pape Jean-Paul II a bien mis en valeur Marie comme mère de miséricorde, puisqu'il dit qu'elle est d'une manière particulière et exceptionnelle, et plus qu'aucune autre, elle a elle-même expérimenté la miséricorde. Alors nous verrons comment et pourquoi tout à l'heure, comment on peut parler de cela pour Marie. Mais c'est parce que Marie est mère de miséricorde, parce qu'elle-même a bénéficié pour elle-même de la miséricorde. Parmi tous ces vocables qu'on a donnés peut-être à la Vierge Marie, je trouve que celui de mère de miséricorde est le plus beau. Ce titre semblerait provenir de saint Odon, un abbé de Cluny, en 942. Vous voyez, c'est ancien, mais c'est quand même tardif, quand même, dans l'histoire de la révélation. Et ce serait à lui que nous devons ce titre de Marie, mère de miséricorde. Alors, on peut voir tous les événements du début de l'incarnation, quand l'ange Gabriel vient visiter la Vierge Marie, c'est pour lui annoncer cette miséricorde qui lui est faite à elle, qui va lui permettre, dans un sein virginal, d'accueillir le Sauveur de l'humanité. L'ange Gabriel vient lui dire cela. C'est pour ça que, comme le dit saint Jean-Paul II, elle est le témoin de ce commencement du règne de la grâce, du règne de la miséricorde qui commence avec Jésus. C'est la raison pour laquelle nous fêtons tellement la miséricorde après la résurrection, parce que le mystère du salut vient d'éclater dans la mort et la résurrection de Jésus. Et donc il y a cette sorte de démonstration que Dieu nous a donné sa miséricorde. Mais Marie, elle est dans cette histoire du salut, elle est la première rachetée. Elle est cette création nouvelle, comblée de grâce. On aimerait dire comblée de miséricorde, c'est le même mot, c'est chesed, c'est un amour de miséricorde qui vient sauver la Vierge Marie. Alors quand on dit sauver la Vierge Marie, de quoi avait-elle besoin d'être sauvée ? Eh bien, elle a fait elle-même l'expérience de la miséricorde de Dieu. Et pourtant, on l'a dit en même temps, immaculée. Alors, Jésus est miséricorde de Dieu, et ensuite, il est le fruit des entrailles de Marie. Il fallait qu'il naisse d'un cœur qui était déjà enveloppé par la miséricorde. Je dirais que Jésus est miséricorde de Dieu parce qu'il a été aussi dans ce cœur de miséricorde de sa propre mère. Et ce mot de miséricorde, vous savez, ça a la même racine que le mot qui désigne les entrailles. Miséricorde, hamamim, c'est les entrailles. Hamamim, ce sont les entrailles, c'est comment ne pas penser aux entrailles d'une mère. Les entrailles de Dieu sont des entrailles maternelles. Et la miséricorde donc passe si bien par les entrailles de Marie. Et nous n'avons qu'une chose à faire, à recevoir cette miséricorde aussi par la médiation de Marie. Alors donc, elle a fait cette expérience de la miséricorde de Dieu, Et alors c'est pour ça aussi qu'elle est née immaculée, mais ce n'est pas à la façon dont elle aurait été sauvée du péché, puisque le péché ne l'a pas marquée. Ça, c'est évidemment un point fondamental. Et c'est pour ça peut-être que ça a un peu retardé la définition du dogme de l'Immaculée Conception, parce qu'il fallait bien comprendre comment ça s'articule. Et pendant des siècles, des théologiens ont pensé que Marie, qui avait donc bénéficié de la miséricorde divine, devait avoir été atteinte un peu par le péché originel, ne serait-ce que furtivement. Mais c'est ne pas avoir compris une chose importante, c'est qu'il y a deux manières pour Dieu de faire miséricorde. Une qui est curative, c'est en ce sens que Dieu nous pardonne nos péchés, mais il y en a une autre plus belle encore, qui nous atteint nous aussi, mais qui a atteint principalement la Vierge Marie. C'est une manière de faire miséricorde préventive cette fois-ci. Préventive parce que ça nous évite de pécher. Et c'est comme cela que Marie a été lavée par la miséricorde de Dieu de façon préventive, en ayant été préservée de tout péché. On dit que Marie n'est pas blanchie, mais elle est blanche. Et c'est pourquoi le Concile Vatican II a bien dit de Marie qu'elle est rachetée de cette manière-là. Donc voilà l'explication bien théologique pour comprendre que Marie a bien elle-même reçu la miséricorde. Nous allons voir après la pause que bien sûr elle en est aussi la source.

Alors, si Marie est bien mère, elle a bien été miséricordiée, elle est aussi mère de miséricorde, parce qu'elle ne veille pas simplement sur nous, elle marche avec nous. Et ça, c'est aussi une vision un peu nouvelle, certainement portée par Jean-Paul II. Après Vatican II, le Concile avait insisté sur ce pèlerinage de la foi avec Marie, une expression qui revient bien dans l'encyclique de Jean-Paul II, Redemptoris Mater. Mais il y a un petit changement d'inflexion, parce qu'elle est mère de miséricorde en étant à la fois l'aqueduc, l'échelle, la médiatrice auprès de l'unique médiateur qui est Jésus. Ça, on ne nie pas cela. Mais en plus, elle se met elle-même à la suite de Jésus. En ayant reçu la miséricorde, elle nous la transmet aussi, mais en marchant avec nous. Nous sommes passés du Père Mariam au Cum Maria. C'est pas simplement par Marie que nous recevons la miséricorde, mais c'est aussi avec elle. Voilà pourquoi il est si beau de savoir qu'elle-même a aussi reçu la miséricorde. Elle ne fait pas que la transmettre de la part du Père. Elle s'est mise aussi à la suite de Jésus. Voilà comment, bénéficiant de la miséricorde divine d'une façon absolue et préventive, elle apparaît bien comme notre mère, comme la mère du Christ, miséricorde incarnée, et elle porte elle-même cette miséricorde dans son cœur et dans ses mains, comme on le voit à la Vierge de la rue du Bac, vous savez, dont des rayons sortent de ses mains. Et il se trouve que certains sont éteints parce que nous ne demandons pas toutes les grâces qu'elle veut nous donner. Cela, bien sûr, peut venir d'une façon plus compréhensive de cette sensibilité qu'elle peut avoir pour la misère des hommes, comme par exemple à Cana. Et c'est ça qui rend Marie tout à fait prompte à soulager nos misères. Au pied de la croix, elle le fait encore plus, surtout qu'elle reçoit le titre de mère. Femme, voici ton fils et voici ta mère. Et voici ta mère, dit-il à Jean. C'est dire qu'elle est en particulier cette mère de la miséricorde. C'est la mère qui va nous consoler, qui va aussi nous pardonner de la part du Seigneur. On la voit pardonner, intercéder tout le temps, en particulier dans les apparitions. Voilà, alors c'est pour cela qu'il faut se laisser faire par celle qui veut tellement nous donner la miséricorde. Cette Vierge de miséricorde, on le voit particulièrement dans les apparitions, je le disais, où on peut dire que dans toutes les apparitions, elle vient nous affirmer cela. Elle intercède dans un certain empressement auprès de son Fils, comme elle intercède aussi auprès des hommes pour que nous puissions écouter son Fils. Tous ces avertissements répétés en tant d'endroits, sous ces lieux où la Vierge vient parler, pour ainsi dire, au nom de Dieu, elle nous invite à la conversion, à la prière, mais aussi elle traduit la miséricorde de Dieu à travers, eh bien, la guérison des cœurs ou la guérison des corps. La guérison des cœurs, d'ailleurs, qui est beaucoup plus courante que la guérison des corps. Vous savez, pas simplement à Lourdes, mais dans beaucoup de lieux, les gens reçoivent de la miséricorde dans ces lieux d'apparition de la Vierge Marie. C'est le cas du Lauze, de la Salette, de Pontmain, et puis bien sûr de Lourdes et de tant d'autres endroits. La Mère de miséricorde travaille ici-bas, si régulièrement et en tant de lieux, à ce que nous recevions la miséricorde de notre Dieu. Je voudrais aussi pouvoir aussi m'inspirer de ce que représentent très souvent les icônes de Marie. Alors certes, il y a des statues de Marie où on voit Marie qui donne son enfant avec un visage rempli de douceur, d'empathie. C'est une mère d'empathie, la Vierge Marie. Mais je voudrais voir plus précisément ces vierges que l'on appelle les vierges de la tendresse. Et vous savez, la miséricorde et la tendresse, ça va ensemble. Ça va ensemble. Ces vierges de tendresse qu'on appelle des vierges Eleusa, parce qu'elles manifestent vis-à-vis de cet enfant qui est Jésus, mais c'est comme à travers l'enfant, à travers toute l'humanité que l'on peut sentir
cette puissance de la miséricorde. Cette Vierge de tendresse, elle est collée au visage de Jésus. Il n'y a de la miséricorde que parce qu'il y a de la tendresse. Et quand je parle de la tendresse, il ne s'agit pas de quelque chose de purement affectif. C'est pas si humain que cela, la tendresse. Car c'est Dieu qui est tendresse. On dit que Dieu est tendre et miséricordieux. Vous voyez, ces deux mots vont ensemble, miséricorde et tendresse. Et il y a un visage.

0: Miséricorde, ça on l'entend dire très souvent dans l'Écriture. C'est une qualité divine, la miséricorde, comme la tendresse, qui nous transmet. Et qui nous transmet parce que nous avons été faits à l'image de Dieu. Ça veut dire que ça nous rend capables nous-mêmes de pratiquer cette vertu de tendresse ou cette vertu de miséricorde à sa ressemblance. Et nous avons pour cela un modèle qui est le modèle de la Vierge Marie. Dieu, vous savez, est à la fois masculin et féminin, puisque Dieu n'a pas de sexe. Et cette tendresse relève aussi bien d'un visage masculin, celui de Dieu, que d'un visage féminin. On a dit que Marie était ce visage de tendresse qui veut transmettre aux hommes la tendresse et la miséricorde de Dieu. Alors est-ce que nous faisons cela? Est-ce que nous faisons cela en famille? Est-ce que d'abord dans le couple, nous pouvons user de la tendresse et de la miséricorde, deux très belles vertus conjugales, pour nourrir ce dont nous avons tous besoin qui s'appelle l'amour? Un amour de Dieu qui s'incarne parce que dans le couple, nous nous le transmettons l'un à l'autre. Cet amour qui est toujours un amour de tendresse et de miséricorde. Et il y a pour cela des gestes précis, des gestes qui sont les gestes de la miséricorde, c'est le pardon, et les gestes de la tendresse, ce sont tout ce que nous nous manifestons dans la vie conjugale. Ça va jusqu'à la sexualité, les actes sexuels. Et puis dans la famille, on va retrouver aussi la même exigence. Est-ce que nous transmettons à nos enfants les attitudes de Dieu, qui sont des attitudes de tendresse et de miséricorde? Ça n'exclut pas la justice. Le fait qu'élever ses enfants, ça demande bien sûr que nous les élevions dans la justice. La justice, ça veut dire donner à chacun ce qui lui est dû. Ça veut dire aussi la justice distributive, celle qui permet à chacun de recevoir tout ce dont il a besoin. Tout ce dont il a besoin. Et notre Dieu est comme cela, il veut nous transmettre tout ce que nous avons, tout ce dont nous avons besoin. C'est cela la miséricorde. C'est pas d'abord et seulement nous sauver du péché, mais c'est nous préserver du péché. C'est-à-dire nous tourner vers le bien. Il n'y a pas qu'une façon négative dans la miséricorde de pardonner nos péchés, mais il y a cette magnifique préservation du mal qui s'appelle la miséricorde. Nous sommes faits, frères et sœurs, pour la miséricorde, et c'est d'abord dans nos couples et dans nos familles que nous pouvons l'expérimenter. Alors, joyeuse Pâques dans la miséricorde de notre Dieu par l'intercession et le travail de Marie, Mère de miséricorde.
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qui cherchera à conserver sa vie la perdra, et qui la perdra la sauvegardera. Luc 17, 33.

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1: Dans l'épisode de la Visitation, Élisabeth, en accueillant Marie, reconnaît que la promesse de Dieu à l'humanité est en train de s'accomplir. Et elle s'exclame : Tu es bénie entre toutes les femmes, et le fruit de ton sein est béni. À quoi dois-je que la mère de mon Seigneur vienne à moi ? L'expression « bénie entre toutes les femmes » se réfère dans l'Ancien Testament à Yaël, dans le livre des Juges, et à Judith, deux guerrières qui mirent tout en œuvre pour sauver Israël. Il s'adresse maintenant à Marie, une pacifique jeune fille sur le point d'engendrer le Sauveur du monde. De même, le tressaillement de joie de Jean rappelle la danse que fit le roi David lorsqu'il accompagna l'Arche d'Alliance à Jérusalem. L'Arche qui contenait les tables de la loi, la manne et le sceptre d'Araon était le signe de la présence de Dieu au milieu de son peuple. Jean, l'enfant précurseur, tressaille de joie devant Marie, Arche de la Nouvelle Alliance, qui porte Jésus dans son sein. Marie, apprends-nous à exulter de joie devant la présence de Dieu dans notre vie. Fais-nous reconnaître tes visites parmi toutes les rencontres et situations quotidiennes. Toi qui nous apportes la paix et la joie, ne te lasse pas de venir au-devant de nous et de nous porter le Seigneur.
0: À présent, nous nous unissons en prière avec le monde entier en renouvelant notre consécration à Marie.
2: Vierge Immaculée, Mère de Dieu et de l'humanité, je t'accueille comme don de Jésus sous la croix et je me confie entièrement à toi. Je t'offre toute ma vie, ce que je suis, ce que j'aime et ce que j'ai, afin que resplendisse en moi la beauté du Christ. Aide-moi à être docile à l'Esprit et à vivre avec joie ma vocation dans l'Église, afin de collaborer à ta mission maternelle et d'orienter vers Dieu le cœur de tout homme. Toi qui as guidé Saint Maximilien Kolb pour aimer sans mesure, enseigne-moi à être témoin de l'Évangile et à faire de ma vie un don. Je te confie les personnes que je rencontrerai et je t'offre le travail, les joies et les souffrances de cette journée. Ô Marie, conçue sans péché, prie pour nous qui avons recours à toi et pour ceux qui n'ont pas recours à toi.
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Tu aimeras le Seigneur ton Dieu de tout ton cœur, de toute ton âme, de toute ta force et de toute ton intelligence, et ton prochain comme toi-même. Luc 10, 27.

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1: Nous avons nous aussi l'impression de la voir en face de nous, cette adolescente de 15 ans, qui a vécu une expérience bouleversante, si forte qu'elle lui a changé sa vie. Regardons-la aujourd'hui comme ça, Marie de Nazareth, qui va mettre au jour le Fils du Très-Haut. Précisément, elle s'est sentie bouleversée par l'amour de Dieu. Elle a compris qu'il l'a impliquée dans le projet le plus grand, le plus inconcevable, le plus riche en amour de toute l'histoire. Rien n'est impossible à Dieu, a affirmé l'ange Gabriel. Après l'Annonciation, Marie n'est plus la même. Marie est toute nouvelle. C'est la première créature, la nouvelle Ève. C'est la première croyante. Or, que fait Marie de Nazareth une fois l'ange parti après cette expérience de feu? En ces jours-là, poursuit l'évangile de Luc, Marie partit en hâte vers la montagne dans une ville de Juda. Elle entra dans la maison de Zacharie et salua Élisabeth. Marie ne pense pas à elle-même, à sa grossesse. Elle ne cherche pas des compagnons de voyage. Elle n'attend pas de pouvoir entraîner Joseph ou d'autres pour faire avec elle ce trajet, loin d'être bref vers la montagne. Marie se met aussitôt en route pour porter Jésus et elle le porte là où elle sait que l'Esprit-Saint est déjà passé, là où Dieu a préparé un cœur capable de l'accueillir.
0: À présent, nous nous unissons en prière avec le monde entier en renouvelant notre consécration à Marie.
2: Vierge Immaculée, Mère de Dieu et de l'humanité, je t'accueille comme don de Jésus sur la croix et je me confie entièrement à toi. Je t'offre toute ma vie, ce que je suis, ce que j'aime et ce que j'ai, afin que resplendisse en moi la beauté du Christ. Aide-moi à être docile à l'Esprit et à vivre avec joie ma vocation dans l'Église, afin de collaborer à ta mission maternelle et d'orienter vers Dieu le cœur de tout homme. Toi qui as guidé Saint Maximilien Kolb pour aimer sans mesure, enseigne-moi à être témoin de l'Évangile et à faire de ma vie un don. Je te confie les personnes que je rencontrerai et je t'offre le travail, les joies et les souffrances de cette journée. Ô Marie, conçue sans péché, prie pour nous qui avons recours à toi et pour ceux qui n'ont pas recours à toi. Amen.
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Auditrices et auditeurs de Radio Espérance, je vous salue et je vous présente aujourd'hui un bref enseignement sur le martyrologe romain du 19 septembre. Je donne d'abord la lecture des 17 petits paragraphes qui sont indiqués aujourd'hui et qu'on appelle des éloges, et ensuite je donnerai quelques commentaires. 1. Mémoire de Saint Janvier, évêque de Bénévent et martyr, au IVe siècle. Durant la persécution de l'empereur Dioclétien, il subit le martyr à Pouzzole, près de Naples, qui se glorifie de posséder son corps et son sang versés pour le Christ. 2. À Synnada, en Phrygie, Saint Trophime, martyr. 3. En Palestine, l'an 310, les saints martyrs Pélée et Nil, évêques en Égypte, Élie, prêtre, et Patermutine, qui, au temps de la persécution de Dioclétien, souffrirent pour le Christ la peine du feu avec un grand nombre de clercs. 4. À Tours, en 461, Saint Eustoche, évêque de l'ordre sénatorial, homme saint et religieux qui succéda à Saint Brice. 5. Au territoire de Langres, au VIe siècle, Saint Sène, prêtre et abbé du monastère de Sestre, dont il fut le fondateur. 6. Au territoire de Bourges, au VIe siècle, Saint Marien, ermite, qui se contentait pour nourriture des fruits sauvages et du miel découvert par hasard. 7. À Metz, en 642, Saint Goëri ou Abbon, évêque, qui succéda à Saint Arnoux et transféra son corps avec honneur dans cette ville. 8. À Cantorbéry, en 690, Saint Théodore, évêque, né à Tarse en Cilicie, moine à Athènes, puis à Rome. Il fut promu à l'épiscopat par le pape Saint Vitalien et envoyé en Angleterre, déjà presque septuagénaire. Il dirigea néanmoins avec énergie l'église qui lui était confiée, en augmentant le nombre des diocèses, en unifiant des coutumes disparates et en développant l'enseignement dans sa cathédrale. 9. À Cordoue, en Andalousie, en 853, Sainte Pomposa, vierge et martyr, durant la persécution des musulmans, à la nouvelle du martyr de Sainte Colombe, elle sortit en cachette de son monastère de Pinna Melaria et alla à Cordoue, se présenta au juge et sans peur confessa sa foi au Christ. Aussitôt, elle fut décapitée devant la porte du palais et obtint ainsi la palme glorieuse du martyr. 10. À Freising, en Bavière, l'an 957, Saint Lambert, évêque. 11. En Bonivicini, près de Cosenza, en Calabre, en 1030, Saint Cyriac, abbé. 12. À Gap, en Provence, vers 1075, Saint Arnoux, évêque, qui eut beaucoup à souffrir pour la réforme de la vie de l'Église. 13. À Barcelone, en 1290, la bienheureuse Marie de Cervellon, vierge de l'ordre de Notre-Dame de la Merci, à cause de l'aide qu'elle donna à ceux qui l'invoquent,
on la nomma communément Marie du Secours. Ah, Marie du Secours. 14. À Madrid, en 1591, Saint Alphonse de Orozco, prêtre de l'ordre des ermites de Saint-Augustin, prédicateur officiel de la cour du roi d'Espagne, il mena néanmoins une vie humble et austère. 15. À Séoul, en Corée, en 1846, Saint Charles Yon Son Mun, martyr, prêtre de Saint-Benoît, Yon Kion Yon, et catéchiste. Pardon, j'ai fait une erreur. Frère de Saint-Benoît, Yon Kion Yon, et catéchiste. Il parcourut des routes longues et difficiles pour faire venir des missionnaires dans sa patrie. Et finalement, mis en prison avec d'autres chrétiens, ne cessa pas d'exhorter ses compagnons et fut décapité pour le Christ. 16. À Villefranche-de-Rouergue, en 1854, Sainte Marie-Émilie de Roda, vierge, fondatrice de la Congrégation des Sœurs de la Sainte Famille pour l'éducation des filles et le soulagement des pauvres. Et enfin, 17, en Espagne, dans la persécution contre l'Église au cours de la guerre civile en 1936, les bienheureux martyrs Marie de Jésus, Marie de la Iglesia Ilevaro, Dolores et Consolata Aguiar Mella Ilias, qui étaient des vierges de l'Institut des filles de Marie des écoles religieuses à Madrid. Et ensuite, Hyacinthe Oinelos González, religieux de l'ordre de Saint-Jean de Dieu, à Cienpozuelos, près de Madrid, et à Benifayo, dans la région de Valence, Françoise Cuagliado Baxoli, vierge, et ailleurs d'autres saints martyrs, confesseurs de la foi, hommes et femmes de toutes conditions et de tous âges, ainsi que des saintes vierges. Eh bien voilà, mes amis, aujourd'hui, encore une longue et belle liste de saints et de bienheureux dont il n'est pas mal de connaître au moins qu'ils existent, qu'ils sont nos protecteurs dans le ciel, qu'ils peuvent venir nous aider et qui aussi peuvent stimuler notre route chrétienne en nous montrant des exemples de sainteté extraordinaires, même si les conditions particulières dans lesquelles ils les ont vécues eux-mêmes ou elles-mêmes ne sont pas les mêmes que les nôtres. D'abord, la mémoire d'un saint populaire en Italie, populaire dans le monde, populaire en Amérique latine, par exemple au Brésil. Il a donné son nom à Rio de Janeiro, dans la baie formidable que nous avons une fois vue en photo, par exemple. Eh bien, il a donné son nom à cette grande ville du Brésil, Janvier. C'était un évêque du sud de l'Italie, en Campanie. Il était évêque de Bénévent. Et il fut décapité sous la persécution de Dioclétien, dont je vous rappelle que c'est la dernière des 10 grandes persécutions fomentées dans l'histoire de l'Empire romain contre les chrétiens, jusqu'à l'édit de l'empereur Constantin en 313, qui a arrêté, stoppé toutes ces persécutions contre ceux qui professaient la foi en notre Seigneur Jésus-Christ, et instaurant ainsi la liberté religieuse de croyance.
ce qui n'est pas encore acquis dans tous les pays du monde. Alors, cette persécution a été longue, elle a eu des moments plus violents ici ou là, mais quasiment, elle a concerné tout le territoire de l'Empire romain, c'est-à-dire depuis la Haute-Écosse, jusqu'au fond du Portugal, jusque dans le Maghreb, c'est-à-dire toutes les provinces qui jouxtent la Méditerranée vers le sud de la Méditerranée, puis l'Égypte, jusque vers le fond de l'Arabie et des déserts, jusque en Iran et jusque dans l'Inde, et jusque aux limites de la Russie actuelle, en quelque sorte. Voilà ce que était à ce moment-là l'Empire romain, avec des régions d'Europe centrale et d'Europe du nord-est qui n'étaient pas couvertes par l'autorité de l'Empire romain. Et elle fut quand même très très importante et ne nous étonnons pas qu'on nous dise qu'en 304, ou en 303, ou en 287, ou en 312, il y a eu une quantité extraordinaire de chrétiens qui ont obtenu la couronne du martyr, comme aime le dire le martyrologe romain, en nous rappelant que le martyr, ça n'est pas la peine, ça n'est pas la torture qui fait le martyr, mais c'est la foi et la gloire de la résurrection du chrétien comme le Christ après sa passion, et dans sa gloire, après sa présence au ciel, dans la gloire de Dieu. C'est ça qu'on appelle la palme du martyr. Il fut tué lui-même à Pouzolles, je passe des détails, et son corps a été enchâssé dans la ville de Naples, ville dont il est le patron, entre autres, et où il est très populaire, et resté encore très populaire, à cause surtout du phénomène très connu de la liquéfaction de son sang, qui est conservé dans une fiole herméneutiquement fermée et dont il existe des témoignages durant les 4 derniers siècles au moins. Et ce phénomène n'a encore jamais trouvé d'explication naturelle malgré toutes les hypothèses qui ont été avancées dans tous les sens. C'est un phénomène assez surprenant, assez rare, mais non pas tout à fait exceptionnel, mais assez rare, qui marque la force de présence et d'intercession de ce saint Janvier, évêque de Vénévent et martyr. En Phrygie, nous nous transportons dans la Turquie actuelle. Là, on fait un martyr très connu là-bas. Et il a un nom assez considérable, Saint Trophime. Saint Trophime, dont le nom était porté aussi par un des grands évangélisateurs de la Gaule, envoyé, comme vous vous souvenez peut-être, avec par le pape Fabien, au milieu du IIIe siècle, pour évangéliser différentes régions de la Gaule, ou poursuivre l'évangélisation qui avait été déjà commencée. Parmi les grands sept, les sept avec Saint-Denis à Paris, Saint-Gatien à Tours, Saint-Ostremoine à Clermont-Ferrand, Saint-Martial à Limoges, Saint-Saturnin à Toulouse, Saint-Paul à Arles, à côté de Carcassonne, à Narbonne, Saint-Paul de Narbonne, et ensuite Saint-Trophime à Arles. Saint-Trophime, le patron de la ville d'Arles, eh bien, porte le même nom que ce saint martyr de Phrygie
des premiers temps du christianisme. Nous revenons au temps de la persécution de Dioclétien, au début du IVe siècle, et là, en Palestine, on célèbre la mémoire de saints évêques, dont Pélée et Nil, qui étaient des évêques égyptiens, qui avaient été exilés et qui avaient été amenés en Palestine pour faire des extractions de minerais sous forme de travaux forcés, avec eux, Élie, un prêtre, et d'autres personnages et d'autres clercs. Un grand nombre de clercs sont vénérés comme martyrs en 310 dans cette région de Palestine. À Tours, en Gaule, chez nous, en 461, donc deux siècles plus tard, saint Eustoche, qui est un évêque, qui a succédé à un autre saint évêque qui s'appelle saint Brice, qui lui-même avait succédé à un autre grand saint évêque de Tours qui s'appelle saint Martin, le grand saint Martin de Tours. Vous voyez, saint Martin, puis des successeurs, dont saint Brice et ensuite saint Eustoche au milieu du 5e siècle. C'était un homme assez considérable, d'une famille d'ordre sénatorial. Ouais, ça vous dit à peu près l'allure du personnage. Il était originaire d'Auvergne. Et il devint, je ne sais pas exactement comment, peu importe, il devint à cette époque-là évêque de Tours et il a marqué, comme successeur de Saint-Martin et de Saint-Brice, beaucoup dans le développement de la chrétienté tourangelle, tout entière. Et aussi dans la ville de Tours, où il a fait édifier un certain nombre d'églises dans différentes paroisses, de même que dans différentes paroisses rurales, et il a même fait élever une église superbe en l'honneur des saints martyrs, qui avait une grande

on les relevait de leur tombe pour les mettre dans un caveau beaucoup plus important et beaucoup plus en l'honneur de ces grands saints martyrs, il y a eu une quantité assez importante de miracles dans la ville de Milan et aussi ailleurs, parce que beaucoup d'évêques ont demandé à l'évêque de Milan quelques reliques. Et ainsi, ces martyrs sont devenus très populaires. Et ainsi, ils sont venus à Tours, dans cette église que Saint-Eustoche, évêque, a fait édifier au milieu du 5e siècle. Non loin de là, au territoire de Langres, sur le plateau de Langres, au 6e siècle, quelques années plus tard, on fête quelqu'un qui est populaire aussi dans ce lieu, qui était un prêtre moine devenu abbé du monastère qu'il a fondé et qui porte son nom, le monastère de Saint-Seine. Il avait donné une impulsion à ce centre spirituel et culturel qui a marqué assez fortement l'histoire de cette région. Non loin de là, un peu plus au sud de la Loire, dans le Berry, au territoire de Bourges, à la même époque, au 6e siècle, au temps mérovingien, on fête un ermite localement. Moi, je ne le connaissais pas beaucoup et j'ai eu l'occasion, en transitant pour des ministères divers, j'ai eu l'occasion de m'arrêter sur le lieu où on le vénère, dans le Berry, et je me suis aperçu que la population garde un souvenir vivant de cet homme ermite qui avait vécu dans la forêt et d'une manière tout à fait sobre, tout à fait pauvre, tout à fait rudimentaire, mais en manifestant la réalité de Dieu, de la primauté de Dieu, et étant à la source d'un certain nombre de phénomènes miraculeux, dont de guérison, et aussi étant à la source de, étant la cause, l'auteur de beaucoup de démarches spirituelles, dans le sens du conseil spirituel, à des gens qui venaient le trouver dans cette solitude, qui venaient frapper à sa porte, peut-être pour lui apporter quelques œufs ou un peu de fromage, je ne sais pas, mais lui demander aussi des conseils concernant la vie spirituelle et venant se confier à la force de supplication de la prière de cet homme. Voilà ce qui nous explique la force spirituel d'un ermite dont raisonnablement on peut dire qu'est-ce que ça fait un ermite dans un bois, à quoi ça sert, etc. Eh bien oui, ça sert à beaucoup de choses. Et à cette époque-là, il y eut, et tout au long de l'histoire de l'Église, des ermites qui ont choisi ou qui ont eu la grâce de Dieu, car c'est un don de Dieu, ils ont eu ce don de Dieu de vivre une vie solitaire, pauvre, priante, pénitente, et pour le salut des hommes. Et c'est important. Saint Marien, priez pour nous. À Metz, à la même époque, Saint Abbon ou Goëri, qui était un homme venant d'Aquitaine. Et il avait été choisi par le grand évêque de Metz, Saint-Arnoult, ancien membre de la cour mérovingienne devenu évêque, il avait choisi ce Goëri pour lui succéder. Et il a été évêque de Metz pendant longtemps. Il a fait beaucoup pour continuer le travail d'évangélisation de son prédécesseur, et il a transféré le corps de Saint-Esprit.

0: vers nous dans cette ville avec beaucoup d'honneur. Saint-Goëri ou à Bonn, à Metz. À Canterbury, en Angleterre, à la fin du 7e siècle, c'était en 690, Saint Théodore, évêque. Ouh, celui-là, voilà un exemple de ce qui se passait à l'époque où certains personnages circulaient beaucoup et avaient une influence assez considérable dans différents lieux. Lui, il était né en Tarse, en Sicile, en Cilicie, là-bas, aux confins de la Syrie, aux confins de la Turquie et de la Syrie, au pays de Saint-Paul, Tarse de Cilicie. Et il s'était fait moine. Il était venu dans un monastère à Athènes, où il avait aussi continué des études, puis à Rome, où il avait continué des études, et il s'était fait moine aussi à Rome. Et il a été promu à l'épiscopat par le pape Saint-Vitalien, alors qu'il avait 64 ans. Et il a été envoyé en Angleterre pour continuer l'évangélisation qui avait beaucoup fait les siècles précédents, mais qui avait besoin d'une certaine reprise. Et ce presque septuagénaire, comme dit le martyrologe, a été un homme d'énergie tout à fait important pour réorganiser l'Église qui lui a été confiée à Canterbury, mais il a aussi créé des nouveaux diocèses, il a unifié des coutumes chrétiennes, notamment concernant la liturgie, et il a développé l'enseignement, en développant une école cathédrale. Il a pratiquement visité toutes les régions d'Angleterre. Voilà un saint Théodore qui a été un grand évêque organisateur de l'Église. À Cordoue, en Andalousie, alors, au fond de l'Espagne, en 853, au moment de la fameuse persécution des musulmans qui avait tué Sainte Pomposa, une vierge. Alors, vous avez entendu comment qui avait tué Sainte Colombe quelques jours avant, vous avez entendu comment Sainte Pomposa est sortie de son monastère où elle était à côté de Cordoue, elle est venue se présenter elle-même devant les autorités musulmanes pour afficher sa foi chrétienne, ce qui lui a valu d'être hic et nunc décapité devant la porte du palais musulman. Voilà, Sainte Pomposa à la suite de Sainte Colombe et beaucoup d'autres victimes de cette persécution des musulmans, ou persécution des morts, comme disent les gens qui préfèrent dire les choses avec un peu de langue de bois. En Bavière, un saint évêque, Saint Lambert, oh, il a fait beaucoup de choses aussi, 957. De même qu'en Calabre, au fond de la Calabre, en 1030, un grand abbé qui a beaucoup marqué et qui, le souvenir est très vivace là-bas. De même qu'à Gap, en Provence du Nord, hein, c'est le Dauphiné du Sud, c'est la région limite entre le Dauphiné et la Provence, les Hautes-Alpes, et là, on fête un grand évêque, Saint-Arnoux, qui venait de la région de Blois et qui avait été envoyé par le pape de l'époque comme évêque de Gap parce qu'il y avait besoin de réforme dans cette église qui était établie depuis longtemps déjà. Et il a fait cela avec beaucoup de courage, malgré beaucoup de difficultés et de souffrances, mais avec beaucoup de courage et la grâce de Dieu, il a fait beaucoup pour la rénovation de l'église dans les Hautes-Alpes et aussi pour la nouvelle cathédrale qu'il a édifiée à Barcelone. Une bienheureuse Marie de Cervellion, qui était une vierge de l'ordre de Notre-Dame de la Merci, qui s'occupait du rachat des captifs, à Madrid, un saint ermite de Saint-Augustin, un grand prédicateur officiel à la cour d'Espagne, en Corée, un grand saint martyr qui a tenu l'Église avant l'envoi des missionnaires qu'il demandait au pape de Rome. Et il a été pour beaucoup dans les assises, dans les enracinements de la foi chrétienne en Corée. À Villefranche de Rouergue, on fête Saint-Émilie de Rodat, ici. Et de mon jardin, je vois le toit de son château de Druel, en face, de l'autre côté des gorges de l'Aveyron. En regardant vers l'Écosse, je vois la ville de Druel avec le château qui domine un petit peu. Et elle est une vierge fondatrice, après la Révolution française, de la Sainte Famille, de l'Ordre de la Sainte Famille, pour l'éducation des filles, et en particulier des filles pauvres. Et une bonne quantité de martyrs en Espagne au moment de la persécution. Voilà, mes amis, des saints et des bienheureux qui peuvent nous aider et nous soutenir sur notre chemin. Que Dieu vous bénisse. N'oubliez pas de faire mémoire demain de Saint Matthieu. Au nom du Père et du Fils et du Saint-Esprit. Amen.
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1: Marie est l'Immaculée par un don gratuit de la grâce de Dieu qui a voulu la préserver du péché originel afin qu'elle devienne la mère de son Fils. La Théotokos, mot qui signifie en grec « celle qui engendre Dieu ». Le Père a trouvé en elle une parfaite disponibilité et collaboration. En ce sens, Marie est bienheureuse parce qu'elle a cru, parce qu'elle a eu une foi ferme en Dieu. En elle, la parole de Dieu se fait écoute, accueil, réponse. En elle, elle trouve ce « oui » qui lui permet de prendre chair et de venir demeurer parmi nous. En Marie, l'humanité, l'histoire s'ouvrent réellement à Dieu. Elles accueillent sa grâce, elles sont disposées à accomplir sa volonté de salut et d'amour. La lumière, la grâce qui émane de la figure de Marie Immaculée, nous aide aussi à comprendre le véritable sens du péché originel que nous portons en nous. En Marie, en effet, cette relation à Dieu que le péché brise est pleinement vivante et agissante. Contemplons la beauté de Marie, libre de toute tâche, de toute laideur, puisqu'elle provient entièrement de Dieu, pleinement aimée et comblée de sa grâce, de sa miséricorde. Nous aussi, nous recevons cette grâce par le baptême et nous pouvons en faire un trésor.
0: À présent, nous nous unissons en prière avec le monde entier en renouvelant notre consécration à Marie.
2: Vierge Immaculée, Mère de Dieu et de l'humanité, je t'accueille comme don de Jésus sous la croix et je me confie entièrement à toi. Je t'offre toute ma vie, ce que je suis, ce que j'aime et ce que j'ai, afin que resplendisse en moi la beauté du Christ. Aide-moi à être docile à l'Esprit et à vivre avec joie ma vocation dans l'Église, afin de collaborer à ta mission maternelle et d'orienter vers Dieu le cœur de tout homme. Toi qui as guidé Saint Maximilien Kolb pour aimer sans mesure, enseigne-moi à être témoin de l'Évangile et à faire de ma vie un don. Je te confie les personnes que je rencontrerai, et je t'offre le travail, les joies et les souffrances de cette journée. Ô Marie, conçue sans péché, prie pour nous qui avons recours à toi et pour ceux qui n'ont pas recours à toi.
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1: Telle était la vie de Lido Rossi, médecin en mission, pleine d'héroïsme et pourtant extraordinairement normale. Une vie chrétienne claire qui se caractérisait par une adhésion profonde à l'Évangile, méditée et mise en pratique, et par une simple mais ardente dévotion à la Sainte Vierge, à qui s'adressaient souvent ses pensées, traduites en poésie, qui ressemblaient à des prières. Même si ce navire n'avait ni hélice, ni gouvernail, notre route serait sûre, puisque Seigneur, chacune des voies de ce petit monde est tienne. C'est ce qu'écrivait, le 11 décembre 1956, le médecin missionnaire Lido Rossi, au cours de sa longue traversée sur le bateau Africa qui le conduisait vers le continent noir, à destination d'un petit hôpital du Swaziland, dans la mission de Stegi. Il n'était pas seul. Sa jeune femme Elena était à ses côtés. Lido serait volontiers resté toute sa vie en Afrique, mais les desseins de Dieu étaient manifestement autres. Une néphrite maligne, foudroyante et sans remède, le conduisit rapidement à la mort, le 16 août 1958. C'était le lendemain de la fête de l'Assomption, et Lido Rossi avait justement terminé son bref pèlerinage sur terre par un chant à Marie.
0: À présent, nous nous unissons en prière avec le monde entier en renouvelant notre consécration à Marie.
2: Vierge Immaculée, Mère de Dieu et de l'humanité, je t'accueille comme don de Jésus sous la croix et je me confie entièrement à toi. Je t'offre toute ma vie, ce que je suis, ce que j'aime et ce que j'ai, afin que resplendisse en moi la beauté du Christ. Aide-moi à être docile à l'Esprit et à vivre avec joie ma vocation dans l'Église, afin de collaborer à ta mission maternelle et d'orienter vers Dieu le cœur de tout homme. Toi qui as guidé Saint Maximilien Kolb pour aimer sans mesure, enseigne-moi à être témoin de l'Évangile et à faire de ma vie un don. Je te confie les personnes que je rencontrerai et je t'offre le travail, les joies et les souffrances de cette journée. Ô Marie, conçue sans péché, prie pour nous qui avons recours à toi et pour ceux qui n'ont pas recours à toi.
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3: Pour cette fête de l'Immaculée Conception, nous vous proposons une émission spéciale consacré aux différents sanctuaires de la Vierge Marie en Terre Sainte, et particulièrement deux églises, celle de l'Annéa, consacrée donc à Marie Mère de Dieu, et l'église du Catisme, sur la route de Bethléem. Alors nous consacrons donc aujourd'hui cette émission plus particulièrement donc au culte de la Vierge Marie en Terre Sainte. Il faut peut-être commencer par donner cette précision que à Jérusalem, de façon particulière, et en Terre Sainte de façon plus générale, il n'y a pas beaucoup de lieux de culte de la Vierge Marie. Cela peut vous surprendre peut-être, mais on va plutôt méditer en Terre Sainte, et nous l'avons déjà évoqué un certain nombre de fois dans des émissions précédentes. On va évoquer ici les scènes évangéliques. Contrairement par exemple à d'autres lieux, il n'y a pas eu ici en Terre Sainte d'apparition de la Vierge Marie, il n'y a pas eu en Terre Sainte par exemple de lieu de miracle de la Vierge Marie, il n'y a pas d'icône miraculeuse, ni ce genre de phénomène que l'on peut trouver partout ailleurs et qui ne caractérise absolument pas les lieux saints de la Terre Sainte. Ces lieux saints sont liés donc d'abord et avant tout au mystère de la rédemption, au mystère de la mort et de la résurrection du Christ. Et on va voir se développer, et on l'avait déjà évoqué plusieurs fois, on va voir se développer donc à la fin du IVe siècle et au début du Ve siècle, ce qu'on appelle des églises stationnales, qui vont faire mémoire d'un certain nombre de scènes évangéliques, de lieux évangéliques, qui vont faire mémoire de la vie du Christ et donc également de quelques événements de la Vierge Marie. Prenons par exemple, bien sûr, le lieu auquel on peut penser en premier, c'est le lieu donc de l'Annonciation, la basilique de l'Annonciation, et certes une basilique qui peut être vue comme étant une basilique consacrée à la Vierge Marie, mais qui est d'abord et avant tout un lieu finalement où on va se souvenir du Verbe qui descend dans notre humanité, et c'est peut-être la première chose qui va être mentionnée, en tout cas qui va être retenue par la communauté chrétienne. Y a-t-il en Terre Sainte des lieux mariaux ? Oui, bien sûr qu'il y a des églises qui vont marquer, qui vont se souvenir de la Vierge Marie, mais toujours dans cette perspective théologique de l'histoire du salut. C'est-à-dire en dehors d'une seule église de laquelle nous allons parler maintenant, dans quelques minutes, il n'y a pas véritablement une église dédicacée à la Vierge Marie, avec un vocable précis, Marie, mère de quelque chose, n'est-ce pas ? C'est une particularité quand même importante de Jérusalem. Alors essayons de voir rapidement quels sont effectivement les autres lieux importants, mariaux, si on peut parler comme ça, à Jérusalem. Le lieu évidemment le plus ancien, c'est sans aucun doute le tombeau de la Vierge Marie, celui qui se trouve donc au pied du mont des Oliviers, qui est encore aujourd'hui donc gardé suivant le statu quo par les Arméniens et les Orthodoxes. Les Latins ont un droit de célébration donc le 15 août pour la fête de l'Assomption de la Vierge Marie, et suivant la tradition chrétienne, une tradition ancienne, puisqu'elle est déjà attestée dans un apocryphe du milieu et de la fin du IIe siècle. La Vierge Marie, donc, a été enterrée au Mont des Oliviers. Après, donc, elle s'est endormie dans la mort, donc, au Mont Sion, non loin du Cénacle. Les disciples, nous racontent cet apocryphe, sont venus, donc, ont été avertis miraculeusement que Marie allait partir pour l'autre monde, et se sont rassemblés à Jérusalem et ont participé à l'enterrement donc de la Vierge Marie. Dans la conception la plus ancienne, hein, Marie s'est endormie dans la mort, puis est ressuscitée et montée au ciel. Le tombeau de la Vierge Marie aujourd'hui qu'on peut voir à Jérusalem, bien entendu, est un tombeau vide, comme d'ailleurs le Saint-Sépulcre est en tant que tel un tombeau vide, hein, puisque aussi bien pour les orientaux que pour les latins, eh bien, Marie est montée au ciel dans son corps. Et s'il y a un tombeau de la Vierge au pied du Mont des Oliviers, c'est bien sûr pour se souvenir que Marie n'y est plus. C'est sans doute le premier lieu connu, dédicacé donc à la Vierge Marie. En tant que telle, ce n'est pas une église, c'est un tombeau. C'est un tombeau qui va être transformé en lieu de culte. Aujourd'hui, quand on y descend, donc ce sont des marches, hein, qui conduisent en fait dans une grotte, qu'on pourrait dire un sépulcre, n'est-ce pas ? Mais en tant que tel, il n'y a pas d'église qui ont été construites sur ce lieu. Il n'y a pas d'église de la Dormition de la Vierge Marie à Jérusalem. Il y a énormément d'églises de la Dormition, d'églises de l'Assomption dans le monde entier. Il n'en existe pas à Jérusalem. Alors si, vous allez me dire, mais il existe bel et bien une église aujourd'hui qui s'appelle l'église de la Dormition. C'est effectivement vrai, elle a été construite en 1900, elle est donc tout à fait récente, et elle est construite en fait sur une église beaucoup plus ancienne, qui comprenait à l'intérieur le Cénacle, le lieu donc de la Pentecôte, et également le lieu de la dernière scène de Jésus, de l'apparition du Christ aux disciples, aux apôtres, et ensuite une semaine plus tard à Thomas. Le Cénacle est également donc ce qui était considéré par la première communauté chrétienne comme étant donc le lieu de la Vierge Marie, la maison de Jean, dirions-nous, et là où, suivant l'ancienne tradition, donc la plus ancienne tradition qui nous est connue par rapport à Marie, Marie donc serait morte sur le mont Sion. Cette église, quand elle a été construite à la fin du IVe siècle, portait le nom de Sainte Sion, non pas un vocable dédié à la Vierge Marie, mais la Sainte Sion comme étant donc la montagne, finalement, qui remplace celle du Temple de Jérusalem, n'est-ce pas ? Avec le lieu donc de la Pentecôte, de la première communauté chrétienne, et c'est ça qui va être fondamental. Donc la Sainte Sion, la Gat Sion, comme on va l'appeler en grec, n'est pas du tout donc un lieu de culte de la Vierge Marie. Ce lieu de culte marial que l'on a aujourd'hui donc sur le Mont Sion est tout à fait récent. Ce lieu donc est tenu par des bénédictins allemands. Mais au IVe siècle et pendant toute la période byzantine et la période qui va suivre, donc la Gat Sion est liée d'abord et avant tout donc à la présence du Cénacle et également donc au lieu où Marie et Jean ont habité. On a une autre église importante à Jérusalem. Aujourd'hui, elle s'appelle Sainte-Anne. Elle est du Moyen-Âge, de la période croisée. Elle est construite également, donc, elle, sur une église qui a été dédicacée au début du Ve siècle et qu'on appelle, donc, Sainte-Marie la Probatique. Elle est construite, donc, sur le lieu de la Probatique, c'est-à-dire de cette piscine où Jésus a fait un miracle. Vous connaissez, hein, cette histoire, donc, de la piscine de la Probatique, où il y avait donc un handicapé qui attendait que l'eau boue pour qu'il puisse rentrer. Quand l'eau bouait, n'est-ce pas, on disait, quand il y avait de l'ébullition dans l'eau, eh bien, le malade était guéri. Mais il n'y avait personne pour le transporter, donc Jésus le guérit, lui demande de prendre son brancard. Il y a toute une discussion, n'est-ce pas, nous avons ce texte dans l'évangile de Jean, il y a toute une discussion pour savoir si oui ou non il avait le droit de prendre son brancard un jour de Shabbat. Donc ce miracle est commémoré par une église que l'on va appeler donc Sainte-Marie la Probatique. Pourquoi Sainte-Marie ? C'est parce qu'il va s'ajouter une autre tradition sur ce lieu qui nous vient donc du proto-évangile de Jacques, un apocryphe du IIe siècle, qui nous dit que Marie a vécu à Jérusalem au service du temple de Jérusalem, qu'elle construisait, qu'elle faisait partie de ces jeunes filles consacrées, qui tissaient donc le rideau du temple, ce fameux pargone, n'est-ce pas, qui séparait le Saint du Saint des Saints, et qui était changé donc une fois par an. Et la tradition, donc, une des traditions apocryphes va nous dire que Marie serait née donc à Jérusalem. Et donc ce lieu va être également le lieu de la naissance de Marie. Aujourd'hui, donc, c'est le lieu de Sainte-Anne. L'église de la probatique en tant que telle n'existe plus. Il n'existe plus que le lieu de Sainte-Anne. Voilà, une église donc qui commémore effectivement donc un événement de la Vierge Marie, sa nativité. Nous avons également d'autres églises, bien entendu. L'église de la nativité à Bethléem, finalement, on peut dire que c'est aussi une église mariale. Mais c'est bien sûr la naissance de Jésus dans le monde qui est d'abord et avant tout célébrée, même si Marie a une place importante dans cette économie du salut. À Jérusalem, il existait, à Jérusalem et sur la route de Bethléem, et c'est de ça dont je voudrais vous parler aujourd'hui, puisque dans cette fête de l'Immaculée Conception, peut-être essayons de voir qu'est-ce que la tradition de Jérusalem a retenu ou retenait du mystère de la Vierge Marie. Il est clair qu'aujourd'hui à Jérusalem, et j'aurais peut-être dû le dire en introduction, il n'y a pas de véritable fête de l'Immaculée Conception pour plusieurs raisons. Elle est célébrée bien sûr dans les églises catholiques, dans les églises latines, mais l'Immaculée Conception n'est pas un dogme qui est retenu, qui est reconnu par les églises d'Orient. Les catholiques vont l'exprimer, les catholiques d'Orient vont l'exprimer d'ailleurs un tout petit peu différemment, même s'ils vont parler d'Immaculée Conception, ils ne donneront pas tout à fait la même définition que les latins en donneront. En tout cas, pour ce qui est des églises sœurs, des églises donc d'Orient, des églises orthodoxes, qu'elles soient orthodoxes ou arméniennes, eh bien, cette fête est absolument inconnue, et il n'y a donc pas de lieu réel à Jérusalem où on commémore donc l'Immaculée Conception. À l'époque byzantine, donc une église particulière a été dédicacée uniquement à la Vierge Marie. Et c'était la plus grande et la plus belle église de Jérusalem. Elle a été construite donc au 5e siècle.

au cours de la période byzantine. Jérusalem, donc, était une cité chrétienne aux nombreuses églises. Bâtie par Hélène et par Constantin, au IVe siècle, les premières églises donc furent, comme on l'a déjà évoqué plusieurs fois, le Saint-Sépulcre, une église sur le mont des Oliviers qu'on va appeler l'Eléona, et également bien sûr l'église de la Nativité à Bethléem. Mais une autre église va être construite, elle s'appelle l'église Néa ou l'église de la Néa. La Néa donc veut dire la Nouvelle. Elle avait une dimension impressionnante. Elle avait été construite par l'empereur Justinien à la fin du 5e siècle. Les pèlerins chrétiens venaient par milliers prier à Jérusalem et laissèrent de nombreuses descriptions de la ville et des lieux saints. Mais le témoignage essentiel sur la Jérusalem byzantine nous est fourni par la fameuse carte de Madaba, une mosaïque colorée qui se trouve sur le sol d'une église, donc aujourd'hui en Jordanie, édifiée donc à la fin du 6e siècle. Et sur ce plan, on voit donc une superbe vue de Jérusalem, qui détaille donc les murailles, les portes de la ville, les grandes rues, et également donc les églises. Et elle nous décrit donc cette carte, cette mosaïque, donc une voie principale qu'on va appeler le Cardo Maximus, et qui était donc une rue à colonnade qui traversait donc la ville du nord au sud, de l'actuelle porte de Damas à la porte de Sion. Sur le plan le long du cardo, on voit deux grands ensembles, deux grands bâtiments qui sont clairement indiqués. Le premier, c'est le Saint-Sépulcre, ou plus exactement donc l'église de l'Anastasis. Et à l'extrémité sud de la ville, nous avons donc l'église de la Néa. La carte de Madaba, la plus ancienne représentation donc graphique de Jérusalem, devait guider les archéologues dans leur quête des vestiges de la Jérusalem byzantine. Après la réunification de Jérusalem en 1967, après donc la guerre des Six Jours, des fouilles furent menées dans le quartier juif et l'église de la Néa ainsi que le cardo furent donc découverts, mis à jour, aux endroits indiqués sur la carte de Madaba. En voici le texte que nous possédons tel qu'il a été écrit par Procope, un historien de l'époque de Justinien. Voici ce qu'il dit. À Jérusalem, Justinien a bâti une église en l'honneur de la Vierge incomparable. Les gens appellent cette église la nouvelle église, donc Néa. Le nom in extenso de cet édifice était en fait Église de Marie, Mère de Dieu. Procope rapporte le détail de sa construction et énumère les noms des divers bâtiments de ce large complexe ecclésiastique. Une partie de cette église a été mise au jour sur le versant oriental du quartier juif en vieille ville. Elle était bâtie sur une plateforme massive, soutenue par d'épais murs de pierre et de gravier, reposant sur un soubassement profond. Cet édifice était particulièrement impressionnant, je vous l'avais dit, c'est le plus important de Jérusalem. C'est une vaste structure de 115 mètres de long sur 50 mètres de large. Elle était divisée par quatre rangées de colonnes, soutenant donc le toit. Le mur occidental, particulièrement épais, 6,5 mètres d'épaisseur, incluait des absides latérales de 5 mètres de diamètre et le sol était revêtu de marbre. Le long de la partie sud de l'église, là où le soubassement est particulièrement profond, un très grand réservoir souterrain a été découvert dans un état excellent de préservation. Ce réservoir, sur lequel certaines annexes des églises ont été édifiées, mesure de 33 sur 17 mètres. Et il est divisé donc en voûtes soutenues par des arcs reposant sur d'énormes piliers, des piliers donc importants, de 5 mètres de diamètre, d'une hauteur de 10 mètres.

identifié les vestiges comme étant bien ceux de l'Anéa, et qui indique bien effectivement donc son emplacement. L'Anéa a été construite pour donc commémorer Marie, Mère de Dieu, après donc la proclamation du dogme de Chalcédoine, et comme il n'existait pas de lieu proprement marial à Jérusalem, les Byzantins donc ont voulu construire une telle église. Nous avons une autre église, puisque nous approchons de la période de Noël, nous sommes certes aujourd'hui la fête de l'Immaculée Conception, mais une église importante qui également a été découverte il y a peu de temps à Jérusalem, et qui fait partie donc d'une tradition apocryphe qui n'est pas tout à fait inintéressante. En 1992, à l'occasion de l'élargissement de l'artère donc qui relie Jérusalem à Bethléem, un bulldozer a heurté accidentellement et a endommagé un sol avec une mosaïque, non loin du monastère de Mar Elias, Saint-Élie, donc qui se trouve sur la route de Bethléem. Cet accident, dirions-nous, a pu permettre donc la découverte d'une église de l'époque byzantine. Lors des fouilles préliminaires de faible ampleur qui ont été effectuées donc entre octobre 92 et février 93, seule la partie occidentale de l'église a été mise à jour, relevant donc des sols de mosaïque qui furent recouverts en vue d'assurer leur préservation. Au cœur d'une ancienne oliveraie, plantée aux confins des limites municipales du sud de Jérusalem, sur un terrain qui appartenait au patriarcat grec orthodoxe, le site est bordé au sud par une terrasse dotée d'une citerne à ciel ouvert et connue donc sous le nom arabe de Bir Kadismou. Évidemment, le nom est important. Bir signifie donc citerne ou réservoir, et Kadismou conserve le nom grec du lieu, Katisma, qui signifie siège. Il était clair pour les premiers archéologues que c'était donc bien la fameuse découverte de l'église du siège de Marie ou l'église du Katisma, telle qu'elle était connue par les spécialistes de la période byzantine, mais qui jusqu'à ce jour n'avait pas été encore dévoilée. Encore que nous savons qu'une autre église avait été découverte quelques années plus tôt. On avait cru qu'en 1934, on avait découvert donc du côté de Ramat Rarel une église, donc également pas très loin du monastère de Mar Elias, et les archéologues avaient pensé que c'est donc la fameuse église du vieux Katisme. Mais la nouvelle découverte de 92 va permettre de pouvoir réviser cette position. Les reprises des fouilles en 1997 permettent de découvrir une spacieuse église construite au 5e siècle et restaurée au 6e. Au 8e siècle, cette église fut convertie en mosquée et détruite peu après. La dimension de l'église et son plan octogonal élaboré indiquent qu'il s'agissait d'une église de grande importance. Deux vestibules octogonaux encadrent un point focal constitué par la pierre plate en saillie, le fameux siège. Celui de l'intérieur servait de passage, à partir duquel donc les fidèles pouvaient contempler le siège de pierre. Celui de l'extérieur se divisait en plusieurs salles et quatre chapelles. L'ensemble de l'église était entouré d'une enceinte carrée, répartie en pièces dallées de mosaïques, et ces mosaïques sont encore très belles aujourd'hui. Presque toutes les salles de l'église donc étaient pavées de mosaïques multicolores. Certaines ont été ajoutées d'ailleurs au 8e siècle. Ces mosaïques, de plusieurs nuances, rouges, jaunes et vertes, présente une très grande diversité de motifs floraux et géométriques. Quelle est cette église ? Selon la vie de Théodose, un ouvrage qui date du VIe siècle, l'église et le monastère de l'ancienne Katisma furent construits par Ikelia, une riche veuve qui vivait à l'époque de Juvénal, évêque de Jérusalem de 450 à 458. Cette riche femme de Jérusalem, ce qui était d'ailleurs le cas de beaucoup de ces femmes à Jérusalem. Il y avait beaucoup de personnes de la noblesse romaine qui étaient venues à Jérusalem, qui avaient donné leur fortune pour construire des églises, et qui ensuite étaient devenues, nous dit le texte également, elle était devenue donc diaconesse. Théodose indique que l'église fut construite à l'endroit où Marie se reposa, sur la route menant de Jérusalem à Bethléem. Et cette église donc a été dédiée à Marie, Théotokos, donc mère de Dieu, comme un peu la Néa, mais liée donc également à

une histoire qui n'est évidemment pas dans le Nouveau Testament, mais qui a été rapportée par également donc des séries d'apocryphes où on nous raconte donc que Marie s'est arrêtée ici, s'est reposée, s'est assise, avant de continuer donc sa marche avec Joseph jusqu'à Bethléem où elle allait enfanter donc Jésus. Il précise également que saint Théodose en personne, qui vivait au 5e siècle, fut envoyé pour recevoir une formation de moine au monastère de l'ancien catisme. À partir du 12e siècle, une citerne des environs fut mentionnée comme un lieu saint, et jusqu'à la fin du 19e siècle, elle servait de station de repos et de délassement aux pèlerins qui se rendaient donc à Bethléem en empruntant la route de Jérusalem. Le site est actuellement recouvert et il n'est pas ouvert au public. Il faut mentionner pour terminer que, suivant le vieux lectionnaire arménien, nous avions une station, donc une fête, qui était célébrée donc sur cette route de Jérusalem à Bethléem, un 15 août. C'est peut-être la plus ancienne mention du 15 août. Et intéressant de voir que le 15 août est lié ici donc à Marie qui s'arrête en route vers Bethléem et que cette église est liée donc à la Théotokos, Marie, Mère de Dieu. Nous savons que la première origine de la fête du 15 août est liée justement au vocable de Marie, Mère de Dieu, et non pas de l'Assomption. Il y aura plus tard un déplacement qui sera fait pour l'Assomption de la Vierge Marie.

0: Ce n'est pas ce qui entre dans la bouche qui rend l'homme impur, mais ce qui sort de la bouche. Voilà ce qui rend l'homme impur. Matthieu 15, 11.
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1: Au début des apparitions, les seuls interrogatoires ecclésiastiques des pastoureaux étaient menés par leur curé. À partir du mois de septembre, plusieurs prêtres s'intéressèrent aux événements de Fatima et se mirent à questionner les voyants. Leur présence était une dure épreuve pour les petits bergers. En effet, ces hommes d'église étaient le plus souvent sceptiques et essayaient de mettre les voyants en contradiction entre eux. Leurs questions étaient parfois ambiguës et demandaient à ces jeunes enfants une grande concentration. Sœur Lucie avoua plus tard, « Les prêtres nous interrogeaient, nous réinterrogeaient et recommençaient encore à nous interroger. Quand nous voyions venir un prêtre, nous nous enfuyions, toutes les fois que nous pouvions. Quand nous étions en présence d'un ecclésiastique, nous nous préparions à offrir à Dieu un de nos plus grands sacrifices. Heureusement, certains prêtres ne se limitèrent pas à un rôle de juge et comprirent qu'ils avaient affaire à des enfants travaillés par la grâce de Dieu. Ils virent que ces petits saints en devenir avaient besoin de conseils pour leur avancée spirituelle. Ils surent être, au moins pour un instant, leur directeur de conscience. Lucie s'est souvenue des paroles de certains, même si généralement elle oublia leur nom. Ainsi, elle rapporta dans un de ses écrits ce conseil qu'un prêtre lui donna. « Ma petite, il faut aimer beaucoup notre Seigneur à cause des grandes grâces et des grands bienfaits qu'il nous accorde. » Ces paroles, dites avec une grande bonté, se gravèrent dans la mémoire de Lucie, qui prit alors l'habitude de les prononcer régulièrement, « Mon Dieu, je vous aime en remerciement des grâces que vous m'avez accordées. » Petite prière qui pouvait être héroïque, suivant les circonstances. On imagine la petite fille réciter ces quelques mots alors qu'elle était insultée par ses proches ou qu'elle recevait des coups de manche à balai de la part de sa mère ou de voisines malveillantes. Lucie enseigna cette prière jaculatoire à ses cousins, qui l'adoptèrent immédiatement. Jacinthe l'aimait beaucoup, au point d'interrompre un jeu animé et de demander à ses partenaires « N'avez-vous pas oublié de dire à votre Seigneur que vous l'aimiez à cause des grâces qu'il nous a faites ?» Le père Cruz, vénérable prêtre de Lisbonne, qui avait reçu en confession Lucie la veille de sa première communion, revint à Fatima et apprit aux enfants de courtes prières, simples et profondes. En voici deux. « Ô mon Jésus, je vous aime. » Et « Doux cœur de Marie, soyez mon salut. » Au lendemain de l'apparition du 13 septembre, le chanoine Manuel Nunes Formigam sut gagner la confiance des voyants et de leurs parents. Son rôle a été essentiel dans la connaissance que nous pouvons avoir des apparitions. Il a conduit une enquête approfondie sur les événements de Fatima. En étant respectueux de tous les acteurs, il fut aussi un ami fidèle des voyants. Si certains prêtres ont guidé les pastoureaux par leurs conseils, d'autres leur ont ouvert l'esprit aux besoins du monde entier. Persuadés que leurs intercessions étaient influentes, ils leur ont demandé de prier pour l'Église universelle et pour son pasteur, le pape. Sœur Lucie raconta dans son premier mémoire son entrevue avec deux prêtres. Ils vinrent nous interroger et nous recommandèrent de prier pour le Saint-Père. Jacinthe demanda qui était le Saint-Père. Ces bons prêtres nous expliquèrent qui il était et combien il avait besoin de prières. Jacinthe ressentit tant d'amour envers le Saint-Père que chaque fois qu'elle offrait un sacrifice à Jésus, elle ajoutait « Et pour le Saint-Père ». Ces quelques prêtres attentifs à la progression spirituelle des petits bergers, même s'ils furent peu nombreux, jouèrent un rôle primordial dans l'histoire de Fatima, sans oublier les deux curés de ce village qui connurent les pastoureaux, les enseignèrent et leur apprirent à prier en église. Ainsi, la présence sacerdotale fut certes discrète, mais continue dans l'histoire des apparitions de Fatima.
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1: On doit à Carlos Mendes la première description des trois petits bergers sous la forme d'une lettre envoyée à sa fiancée. Ce jeune journaliste et chrétien pratiquant partageait le scepticisme ambiant relatif aux événements de Fatima jusqu'au jour où il décida de rencontrer les voyants. Le 7 septembre, il fit le voyage à cheval et arriva à l'heure de la messe. Il entra dans l'église, se mit à genoux et resta jusqu'à la fin de la célébration. Son comportement fut agréablement apprécié par le curé et par les villageois présents. Pour cette raison, Carlos Mendes fut bien accueilli dans la famille Marteau. Or, il ne se trouvait dans la maison que Jacinthe. Il se mit à l'interroger, puis à discuter librement, et même, il consentit à s'amuser avec elle dans l'attente de son frère et de sa cousine. La petite fille lui fit une forte impression qu'il exprima en ces termes. Son voile soulignait ses traits, ses yeux étaient noirs, elle avait une vivacité charmante, une expression angélique, une bonté séduisante, tout un ensemble hors de l'ordinaire qui, je ne sais comment, séduit. Arriva François, que le jeune journaliste décrivit ainsi. Il avait la tête recouverte d'un bonnet, une veste courte, laissant voir sa chemise, des pantalons collants, bref, un homme en miniature, avec un visage d'enfant, son regard était plein de vie. Quand Lucie enfin arriva, Jacinthe courut vers elle en riant et l'embrassa. Les deux petites formaient un tableau charmant que Carlos Mendes décrivit avec plaisir. Par contre, le portrait qu'il fit de Lucie ne fut pas élogieux. Il trouva que son visage manquait de finesse et qu'il portait les traits caractéristiques de nombreuses personnes de la région. Toutefois, il loua ses yeux, qui étaient lumineux. Il est vrai que Lucie était effrayée par la prestance du jeune journaliste qui pourtant essayait par son bavardage de la rassurer. Il termina sa visite en montrant aux trois enfants une photographie de sa fiancée et en leur demandant de prier pour leur union prochaine. Il est amusant de confronter les souvenirs de Carlos Mendes avec le témoignage de sœur Lucie qu'elle rédigea dans son second mémoire. Le jeune journaliste, par sa haute taille, avait fortement impressionné la petite fille, qui se mit dans la tête qu'un homme si grand et si fort ne pouvait être qu'un Allemand venu pour lui faire subir de cruels traitements. Plus le jeune homme essayait de la mettre en confiance, plus sa crainte augmentait. Elle fut à son comble quand elle se trouva seule avec lui sur le chemin de la Covada Iria. Sœur Lucie décrivit sa frayeur en ces termes. « Je tremblais de peur en me voyant toute seule avec un inconnu. » Cependant, je me tranquillisais à l'idée que s'il me tuait, j'irais voir notre Seigneur et notre Dame. Arrivé à l'endroit des apparitions, il se mit à genoux et m'invita à dire un chapelet avec lui et à demander à la très sainte Vierge une grâce qu'il désirait beaucoup. Il voulait qu'une jeune fille qu'il connaissait consentît à l'épouser. Sa demande me sembla bien étrange. Je pensais, si elle a aussi peur de toi que moi, jamais elle ne te dira oui. Notre chapelet terminé, le bon jeune homme m'accompagna tout près du hameau et prit congé aimablement et me recommanda sa requête. Je partis en courant d'une traite jusqu'à mon arrivée chez mon oncle. Le souhait du jeune homme se réalisa l'année suivante. Il épousa Maria dos Prazeres et eut avec elle deux enfants. Il mena une vie professionnelle bien remplie, devenant un homme politique influent. En souvenir de cette première rencontre, il œuvra énormément pour faire connaître le message des apparitions et faire vivre le sanctuaire. Il fut l'un des fondateurs des Servites, qui sont les hospitaliers de Fatima. En reconnaissance de son action, on lui donna le surnom de « Monsieur de Fatima ». Carlos Mendes avait revu Lucie pour la seconde fois le 13 octobre. À la fin de l'apparition, il avait pris la voyante dans ses bras pour la préserver de la pression de la foule. Lucie fut prise de panique et se débattit comme une hystérique en reprenant le mot employé par le journaliste. Il eut un moment de doute qu'il sut surmonter quelques jours plus tard. Il passa alors d'une foi sentimentale à une adhésion de tout son être.
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Vous savez peut-être, frères et sœurs, que pendant très longtemps, les curés estimaient que leur principal devoir était de bien préparer les enfants à leur première communion. Et cela depuis le XVIIe siècle notamment, où l'on a mis en valeur la cérémonie de la première communion. Il n'y avait pas à l'époque distinction entre la première communion et la communion solennelle, puisque la réforme de Pie X n'avait pas permis aux enfants de communier de très bonne heure. Donc la première communion se situait vers 11, 12 ans, et les enfants s'y préparaient longuement par les années de catéchisme. Et c'est vrai qu'il ne manque pas de saints qui ont conservé un très grand souvenir de leur première communion. Élisabeth de la Trinité, qui était une enfant difficile, a été transformée le jour de sa première communion. De même, le fils de la comtesse de Ségur, qui est devenu ensuite prêtre, puis Monseigneur de Ségur, conservait un grand souvenir de sa retraite de première communion. Il était d'abord un bon petit diable, et il est devenu très, très, très, très généreux à partir de ce moment-là. Nous aussi, sans doute, nous avons conservé un bon souvenir. Pourquoi ? Parce que nous nous y étions bien préparés. Le problème, c'est que nous devrions reprendre l'habitude de bien préparer nos communions. Quand nous communions le soir, comme cela nous est permis aujourd'hui, puisque le jeûne eucharistique a complètement changé, eh bien, toute la journée, je vais recevoir Jésus. Vous devriez faire comme la très sainte Vierge. Est-ce que vous pensez suffisamment que la très sainte Vierge a souvent communié des mains de Saint Jean après la Pentecôte ? Bien, très, très, très souvent. Et donc, la très sainte Vierge devait se réjouir de recevoir son Jésus. Jésus va venir embrasser sa maman, car elle avait bien compris ce que Saint Jean lui avait expliqué. Quand tu communies, Marie, c'est Jésus qui t'embrasse. Il l'a dit lui-même dans la synagogue de Capharnaüm, un an avant d'instituer l'Eucharistie. Celui qui mange ma chair et boit mon sang demeure en moi. Je le reprends en main. Et c'est pourquoi Saint Paul dit que nous avons revêtu le Christ. Nous sommes toujours dans le Christ Jésus. Mais lorsque nous communions, Jésus nous embrasse littéralement. D'ailleurs, au XIXe siècle, on distribuait couramment aux enfants préparant leur première communion des images où l'on voit Jésus embrasser le communiant ou la communiante à genoux au banc de communion. Et c'est comme ça que la petite Thérèse a pu dire, en parlant de sa première communion, qu'il fut doux le premier baiser de Jésus à mon âme. Voilà, vous devriez bien préparer votre communion, c'est parfois une communion quotidienne, en vous rappelant les paroles de Jésus, qui a indiqué lui-même les fruits de la communion. Celui qui mange ma chair demeure en moi et moi en lui. Donc c'est à la fois un embrassement, Jésus vous embrasse, vous en serre en lui-même, vous prend dans ses bras, littéralement, et il vient en vous et je demeure en nous, en vous. Jésus, c'est à la fois un embrassement, une transfusion. Vous êtes dans les mains de Jésus et Jésus vous transfuse, fait passer en vous sa vie. Il prend la place. Lorsque vous assistez à la messe, Jésus prend d'abord toute la place du pain et du vin. Ce n'est plus du pain et du vin, c'est le corps et le sang du Christ. Jésus prend toute la place. Quand vous communiez, dites Jésus prend aussi toute la place. Oh, tu ne vas pas supprimer mon moi, la substance de mon être, mais je voudrais que tu prennes toute la place. Pousse la porte, Seigneur, pour que tu m'envahisses. Que ce ne soit pas simplement une venue, mais une invasion, une tornade. Prends toute la place, Jésus. Je me prépare à recevoir la visite de quelqu'un qui veut m'envahir. Voilà. Et puis, pour que votre communion aussi profite, il faut vous rappeler qu'après avoir communié, Jésus est encore en vous. Jésus ne cesse d'être en vous. Ce n'est pas la présence substantielle de l'Eucharistie, mais c'est une présence réelle. Ce n'est plus moi qui vis, c'est Jésus qui vit en moi. En marchant vers l'église où vous allez communier, en revenant de l'église où vous avez communié, pensez que Jésus, il est dans votre cœur. Et causez avec lui avant d'avoir communié, et causez surtout avec lui après avoir communié.
cette présence de Jésus, nous l'oublions trop souvent. Et c'est en pensant à la présence de Jésus en dehors des communions que vous communierez avec beaucoup plus de joie et de fécondité.

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Les arbres des forêts dansent de joie devant la face du Seigneur, car il vient pour juger la terre. Psaume 95, 12, 13.

Chers amis, je voudrais vous aider à renouveler la façon dont vous priez votre chapelet lorsque vous priez aux grandes intentions de l'Église et du monde. À ce moment-là, vous avez tendance à penser que les grâces de Dieu tombent sur nous comme une grande cascade qui coule de la montagne et qui vient irriguer la plaine. Cette comparaison n'est pas mauvaise. Vous y pensez souvent lorsque vous regardez la fameuse peinture que Jésus a demandé à Sœur Faustine de faire faire, où on voit Jésus faire couler de son cœur transpercé l'eau et le sang qui ont coulé de son cœur le Vendredi Saint et qui continuent à couler sur l'Église tout au long des sacrements. Seulement, n'oublions pas que le Seigneur s'y prend autrement que le cultivateur ou que le maraîcher. Lorsque le maraîcher veut faire pousser les légumes qu'il a plantés, et il prend son tuyau d'arrosage et l'eau va couler indifféremment sur toutes les plantes qui sont là. Tandis que le Seigneur, lorsqu'il s'occupe de son jardin, il s'occupe de nous comme il s'occupe d'une vigne. Est-ce que vous savez que le vigneron est toujours en train de nettoyer sa vigne? Car pour que la vigne produise de beaux fruits, il faut sans cesse émonder les sarments qui ne portent pas de grappes. Et cela ne se fait pas avec des machines. Le vigneron est obligé de prendre chaque branche et d'émonder avec ses mains toutes les,

tous les serments inutiles. Eh bien, le Seigneur nous considère vraiment comme une branche particulière de sa vigne. Je suis la vigne, vous êtes les serments. Il s'occupe de chaque branche d'une façon très particulière. Il nous purifie d'une façon très particulière. Il supprime ce dont nous devons nous débarrasser. Et il nous inspire les paroles qui vont nous permettre de progresser et de nous débarrasser de nos idoles. N'oublions pas cela. Et nous devrions souvent demander à la Sainte Vierge de nous aider à y croire davantage. Elle-même, comme Jésus, s'occupe de chacun d'entre nous. Et elle s'arrange pour que nous nous rappelions la parole qui est nécessaire pour que nous surmontions la tentation d'aujourd'hui. Par exemple, lorsque nous sommes très tentés de jalousie, eh bien, l'Esprit Saint va nous rappeler une parole du cantique. Tu es ma préférence. Tu es ma préférence. Je t'aime comme si tu étais unique au monde. Lorsque nous sommes tentés de ne pas nous occuper de notre prochain comme nous le devrions, Jésus, aimez-vous les uns les autres comme je vous ai aimé. Le Seigneur a toujours un plan particulier pour aider un pécheur à se convertir. Et lorsque ce pécheur n'accepte pas ce plan, lorsqu'il n'écoute pas, ou qu'il ne veut pas écouter ce plan, ou qu'il l'ayant écouté, il ne veut pas l'appliquer, eh bien le Seigneur lui propose une autre façon de se convertir, particulière à sa situation. Alors, n'essayons pas d'imaginer le logiciel qui permet au Seigneur de faire cela. Ce qui est sûr, c'est qu'il ne nous aime pas comme perdus dans une masse, mais il nous aime comme des enfants chéris dont il s'occupe particulièrement. Oui, demandons cette grâce d'y croire de plus en plus et de nous en réjouir. Amen.

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et tous. Combien la petite Thérèse a terriblement souffert quand sa maman est morte alors qu'elle n'avait que 4 ans et demi. Elle savait que sa maman était partie au ciel, mais l'absence de sa maman lui causait une peine terrible. Et à 9 ans et demi, voilà qu'elle apprend que Pauline, sa sœur, qui lui servait de seconde maman après la mort de Madame Martin, a décidé d'entrer au Carmel. Et elle n'a même pas prévenu la petite Thérèse de cette entrée. Quelques mois plus tard, Thérèse en tombe malade. Elle fait une maladie nerveuse, comme on dit, une espèce de dépression d'enfant extrêmement grave. Et elle en est guérie miraculeusement le dimanche de la Pentecôte, 13 mai 1883, lorsque la statue qui se trouve près de son lit s'anime un petit moment et qu'elle aperçoit le sourire de Marie sur le visage de la statue. Et c'est vraiment Marie qui s'est manifestée elle ce jour-là. Eh bien, nous devrions méditer davantage cela dans notre vie. Lorsque nous sommes terriblement peinés par l'absence de ceux que nous aimons, par l'absence d'un papa, d'une maman, pensons que nous pouvons être guéris par la manifestation de Marie. Elle ne va pas forcément se manifester miraculeusement, comme ce fut le cas pour la petite Thérèse, mais elle peut nous obtenir la grâce d'accepter paisiblement l'absence physique d'un papa, d'une maman, d'un grand frère, d'une grande sœur, d'un être cher qui est parti dans son éternité et qui nous a apparemment abandonnés. À ce moment-là, les chrétiens peuvent recourir à la Vierge Marie en lui demandant de guérir cette blessure et de remplacer celui qui est absent par sa présence à elle. Car la Très Sainte Vierge est vraiment présente dans notre vie. Elle est ressuscitée, elle a été glorifiée le jour de son Assomption. On ne sait pas si c'est sous forme de résurrection ou sous forme de dormition. Toujours est-il qu'elle est là, et même qu'elle est dans notre cœur, comme le rappelle fortement Saint Louis-Marie Grignion de Montfort. Et cette présence réelle de Marie dans notre vie, le sourire maternel de Marie dans notre vie, peut nous guérir et nous empêcher de continuer à déprimer un peu en pensant que nous sommes abandonnés par ceux qui devraient encore être là. Donc, nous n'avons pas à réclamer un miracle. Nous pouvons le désirer, mais nous n'avons surtout pas à le réclamer. Si la petite Thérèse a eu ce miracle, c'est sans doute que c'est évidemment parce que Dieu a trouvé que c'était essentiel pour son témoignage futur de sainte des temps modernes. Mais nous pouvons demander la grâce, pour nous ou pour quelqu'un d'autre, d'être guéri de sa tristesse épouvantable en pensant, en croyant que Marie est là, qu'elle est vraiment une mère bénie entre toutes les mamans de la terre et dont le sourire mystérieux, invisible mais réel peut nous consoler. Car c'est vrai que beaucoup d'enfants ont beau croire que leur papa ou leur maman est dans le ciel, ils en souffrent. Ils en souffrent terriblement. Il leur manque quelqu'un d'essentiel dans leur vie. Et ils peuvent être guéris si la Sainte Vierge leur fait comprendre qu'elle est là, qu'elle est vraiment une maman, attentive à leurs soucis, à leurs épreuves, à leurs joies, et que cette présence maternelle a été voulue par Dieu parce que nous avions besoin d'une maman du ciel toujours là dans notre vie.

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Le Seigneur fait régner la paix à tes frontières, et d'un pain de froment te rassasie. Psaume 147, 14.

0: Mes frères, je voudrais vous rappeler le rôle fondamental de l'Esprit Saint dans la venue de Jésus parmi nous. Nous le chantons dans le Credo. Pour nous les hommes et pour notre salut, il descendit du ciel. Par l'Esprit Saint, il a pris chair de la Vierge Marie et s'est fait homme. Le ventre de Marie s'est trouvé subitement envahi par l'Esprit Saint qui a fait naître en elle, lui a fait concevoir le corps et le sang de Jésus, notre Sauveur. Le corps de Jésus a été formé par l'Esprit Saint dans le ventre de la Vierge Marie. C'est par l'Esprit Saint que le Christ s'est fait, que le Verbe s'est fait chair. Eh bien, c'est quelque chose de semblable qui se passe en chaque messe. Que dit le prêtre avant la consécration ? Sanctifie ces offrandes en répandant sur elles ton esprit, qu'elles deviennent pour nous le corps et le sang de Jésus, le Christ, notre Seigneur. Si bien que, quand le prêtre prononce les paroles de la consécration, le pain et le vin disparaissent. Jésus prend toute la place. Apparemment, c'est encore du pain et du vin. Mais en fait, la substance du pain et du vin a disparu. C'est le corps et le sang de Jésus-Christ qui ont pris la place, qui envahit l'esprit, qui envahit ces offrandes que nous avons apportées sur l'autel. Et quelques minutes plus tard, le prêtre invoque de nouveau l'Esprit Saint pour qu'il se passe une nouvelle incarnation du Christ, mais non plus dans le pain et le vin, mais dans nos cœurs. Sanctifie ces offrandes, dit le prêtre avant la consécration, que l'Esprit Saint vienne envahir nos cœurs, dit-il après la consécration. C'est ce qu'on appelle la deuxième épiclèse, la deuxième prière après la consécration. Car si nous communions, c'est pour que Jésus s'installe davantage en nos cœurs. Que nous puissions dire de plus en plus, ce n'est plus moi qui vis, c'est Jésus qui vit en moi. Jésus l'a promis, celui qui mange ma chair et boit mon corps et boit mon sang, demeure en moi et moi je demeure en lui. Voilà, c'est toujours par l'Esprit Saint que Jésus prend davantage possession de nos cœurs. Et la Sainte Vierge est présente, car Dieu a voulu que ce soit dans le corps de Marie, dans le ventre de Marie que Jésus s'est formé. Eh bien, c'est encore dans le ventre, dans le sein de Marie, que nous sommes davantage remplis de l'Esprit de Jésus. C'est la grande idée du Grignon de Montfort. Dieu a voulu que nous soyons perpétuellement enfantés dans le ventre de Marie. Je vous ai souvent dit que Jésus est toujours accompagné de Marie. Le nouvel Adam ne peut rien faire sans la nouvelle Ève. Eh bien, il a voulu que, pour venir dans nos corps, dans nos cœurs, il a voulu être toujours accompagné par la Vierge Marie. C'est pourquoi nous avons le droit et le devoir de penser que la Sainte Vierge, elle est là dans notre cœur. Elle n'est pas dans le ciel, à je ne sais quel millier de kilomètres. Elle est là toute proche. Elle est là toute proche. Et elle travaille à l'enfantement de Jésus dans notre cœur. Et elle y travaille sous forme d'intercession. Elle ne cesse de dire à l'Esprit Saint, « Esprit Saint, viens transformer cet enfant de Dieu, pour qu'il soit davantage envahi par mon Jésus. Esprit Saint, rappelle à mon enfant la présence de mon fils dans son cœur et dans sa vie. Esprit Saint, fais que cet enfant ne soit pas toujours distrait et qu'il ne soit pas toujours en train de fuir la présence de mon enfant. Il faudrait qu'il soit toujours attentif à cette présence, parce que cette présence va à la fois le réjouir et le transformer. Voilà comment nous pouvons dire notre chapelet. Sainte Marie, Mère de Dieu, prie pour nous pauvres pécheurs, pour que nous ne puissions pas oublier ta présence et celle de ton Fils dans notre vie. Il est béni le fruit de tes entrailles, Jésus, que tu ne cesses de faire grandir dans notre cœur.
1: Amen.

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Vois combien j'aime tes préceptes, Seigneur. Fais-moi vivre selon ton amour. Psaume 118, 159.

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1: Amis auditeurs, bonjour, heureux de nous retrouver pour notre émission Eschatologie et prophétie. Nous poursuivons notre émission sur la lettre apostolique du pape Jean-Paul II, Rosarium Virginis Mariae, le rosaire de la très sainte Vierge Marie. Et nous allons entrer aujourd'hui dans le troisième et dernier chapitre de cette lettre. Pour moi, vivre c'est le Christ, où le pape Jean-Paul II, après avoir énuméré les mystères de la vie du Christ avec Marie, les mystères du rosaire, après avoir ajouté aussi les mystères lumineux, aux trois mystères déjà existants, joyeux, douloureux et glorieux, eh bien, dans ce troisième chapitre, le Saint-Père, donc Jean-Paul II, va nous aider à travers sa méditation à entrer dans la manière de prier le rosaire. Oui, la manière de prier le rosaire. Eh bien, souvent, effectivement, nous avons aussi cette demande de la part de fidèles, aussi savoir comment réciter le rosaire, comment utiliser pratiquement le chapelet. Alors, comme nous l'avons vu, bien le chapelet, c'est aussi cet instrument, entre guillemets, de prière qui nous relie sur le mystère central de la foi. C'est pour ça que nous commençons la prière du rosaire ou du chapelet avec la récitation du credo, le « Je crois en Dieu », que l'on dit aussi à la messe. Souvent, nous utilisons la formule donc de « Symbole des apôtres » qui résume aussi, voilà, tout le mystère du salut, ce qu'on appelle le kérigme, l'annonce du salut, le Christ dans son incarnation qui vient pour nous sauver et qui est mort et ressuscité justement pour nous faire entrer dans la vie nouvelle des enfants de Dieu. Donc comme le chapelet a pour but aussi voilà, de nous faire entrer plus profondément peut-être dans ce mystère du salut, nous commençons par la prière du credo. Ensuite vient un autre Père et trois Je vous salue Marie. Donc ces trois Je vous salue Marie, voilà, nous pouvons les dédier au Père, au Fils et au Saint-Esprit. Nous pouvons les dédier aux trois vertus théologales, la foi, l'espérance, la charité. Hein. Donc voilà, ça ce sont, on peut dire, des ajouts que le chapelet aussi permet. Et le pape Jean-Paul II, on va le voir, eh bien, nous dit que nous pouvons aussi utiliser à travers la structure du chapelet aussi insérer d'autres prières et qui nous aident aussi à approfondir le mystère de notre foi. Après donc vient l'énonciation du mystère que l'on va méditer à notre Père et dit Je vous salue Marie qui nous aide aussi à méditer sur ce mystère. Donc l'énonciation du mystère il se fait aussi souvent avec une référence biblique. Et ensuite, on peut ajouter aussi là une méditation, soit une méditation personnelle, soit à travers des livrets de prière, etc. Et puis ensuite, donc, un Notre Père, et les dit Je vous salue Marie. Et on finit par la louange à la Trinité avec le gloire au Père, au Fils, au Saint-Esprit. Entre les mystères, souvent, eh bien, nous voyons que nous pouvons aussi insérer d'autres prières, comme la prière de l'ange à Fatima, où nous demandons d'être préservés du feu de l'enfer, comme l'ange lui-même a demandé aussi aux enfants de Fatima, que lorsque l'on prie le chapelet, on insère aussi cette prière pour nous préserver du feu de l'enfer et aussi pour... C'est une prière d'appel à la conversion des pécheurs. Et bien sûr, nous pouvons aussi invoquer des saints ou invoquer un vocable de la Vierge Marie, Notre-Dame de la Paix, Notre-Dame du Rosaire, Notre-Dame de Pompéi, Notre-Dame de Lourdes, etc. etc. Enfin, donc, une fois qu'on a fini donc, la méditation de tous ces cinq mystères, là aussi, il y a des ajouts qu'on peut faire. Donc, par exemple, la prière souvent, évidemment, du Salve Regina. Hein. Donc, cette prière aussi qui nous recentre aussi sur eh bien, Marie, puisque le dernier des mystères du rosaire, c'est la Marie, reine du ciel. Donc, eh bien, nous invoquons la reine du ciel et de la terre à travers cet hymne du Salve Regina. Et puis, nous pouvons conclure aussi par la litanie à la Sainte Vierge, etc. Donc, on voit que c'est une prière à la fois structurée et en même temps une prière qui permet d'insérer aussi, eh bien, voilà, beaucoup d'autres invocations en fonction du temps liturgique, en fonction des intentions particulières du moment, en fonction aussi de la dévotion personnelle, tout simplement aussi. Hein. Donc, il y a cette part de liberté qui est laissée à cette prière aussi, voilà, du rosaire. Alors, entrons justement dans ce que le pape Jean-Paul II nous dit dans ce troisième chapitre. Pour moi, hein, vivre, c'est le Christ. Hein. Donc, évidemment, l'essentiel pour nous, comme on l'a déjà dit, c'est de se centrer, de rester centré sur le Christ. Hein. Le rosaire est un chemin, un moyen, hein, d'assimilation du mystère. La méditation des mystères du Christ, nous dit le pape Jean-Paul II, est proposée dans le rosaire avec une méthode caractéristique capable par nature de favoriser leur assimilation. C'est une méthode fondée sur la répétition. Cela vaut avant tout pour l'Ave Maria, répétée 10 fois à chaque mystère. Si l'on s'en tient à cette répétition d'une manière superficielle, on pourrait être tenté de ne voir dans le rosaire qu'une pratique aride et ennuyeuse. Au contraire, on est appelé à considérer les mystères du chapelet tout autrement, si l'on regarde comment l'expression de cet amour ne se lasse pas de se tourner vers la personne aimée par des effusions qui, même si elles sont toujours semblables dans leur manifestation, sont toujours neuves par le sentiment qui les anime. Donc, en gros, eh bien, l'amour ne se lasse pas. Et donc, on ne se lasse pas aussi, lorsque l'on aime la Vierge Marie, eh bien de reprendre, hein, cette prière, cette belle prière de la salutation angélique, et qui est, encore une fois, le cœur de l'Évangile, puisque c'est par là que l'incarnation s'est réalisée. Et puis, en même temps, donc, nous nous confions à la Vierge Marie dans notre vie et à l'heure de notre mort. Dans le Christ, Dieu a vraiment assumé un cœur de chair. Il n'a pas seulement un cœur divin, riche en miséricorde et en pardon, mais il a aussi un cœur humain, capable de toutes les vibrations et de l'affection. Si nous avions besoin d'un témoignage évangélique à ce propos, il ne serait pas difficile de le trouver dans le dialogue émouvant du Christ avec Pierre, après la résurrection par exemple. « Simon, fils de Jean, m'aimes-tu ?» Par 3 fois la question est posée, par 3 fois la réponse est donnée. « Seigneur, tu sais bien que je t'aime. » Au-delà de la signification spécifique de ce passage si important pour la mission de Pierre, la beauté de cette triple répétition n'échappe à personne. Par elle, la demande insistante et la réponse correspondante s'expriment en des termes bien connus dans l'expression universelle de l'amour humain. Pour comprendre le rosaire, il faut entrer dans le dynamisme psychologique propre à l'amour. Une chose est claire, si la répétition de l'Ave Maria s'adresse directement à Marie, en définitive, avec elle et par elle, c'est à Jésus que s'adresse l'acte d'amour. La répétition se nourrit du désir d'être toujours plus pleinement conformé au Christ. C'est là le vrai programme de la vie chrétienne. Saint Paul a énoncé ce programme avec des paroles pleines de feu. « Pour moi, vivre, c'est le Christ, et mourir est un avantage. Et encore, ce n'est pas moi qui vis, mais le Christ qui vit en moi. » Le rosaire nous aide à grandir dans cette conformation jusqu'à parvenir à la sainteté. Donc, une très belle invitation du pape Jean-Paul II qui nous invite à considérer différemment cette répétition des Ave Maria. Ce n'est pas seulement une répétition, justement, mais à les lire dans, comme il le dit, le dynamisme psychologique propre à l'amour. Et donc, quand on aime, eh bien, on ne se lasse pas de dire à l'autre que l'on aime. Et Et c'est vrai que, voilà. Encore une fois, la prière, comme toute prière, la prière du rosaire, eh bien, demande à être expérimentée et non pas seulement analysée de l'extérieur. Quand on analyse une prière de l'extérieur, on pourrait dire la même chose par rapport à l'adoration. À quoi ça sert de rester en silence comme ça devant un morceau de pain, parce que extérieurement c'est que du pain, mais intérieurement, bien sûr, nous savons, c'est le mystère du Christ, c'est le Christ qui est réellement présent dans son corps et dans son âme et dans son sang aussi, donné pour nous, livré pour nous. Et nous adorons eh bien celui qui s'est donné pour nous. Nous adorons celui qui nous conduit aussi au Père. Nous adorons la très sainte Trinité qui me voit, voit le Père. Donc nous sommes déjà dans ce face-à-face qui anticipe le ciel. Mais ça, c'est de l'intérieur. L'extérieur, qu'est-ce qu'on voit? On voit des gens assis ou à genoux devant un ostensoir avec une hostie dedans. C'est tout simplement. Donc la prière du chapelet, c'est la même chose. Il faut l'expérimenter et non pas rester simplement à l'extérieur dans une analyse ou une critique. Et quand on l'expérimente, eh bien on voit que même s'il y a dit « Je vous salue Marie », ce n'est pas du tout pesant. Au contraire, c'est un moyen précieux pour nous aider à découvrir aussi et à entrer dans la paix intérieure. Une méthode valable, nous dit le pape Jean-Paul II, qui peut toutefois être améliorée. Dans la lettre apostolique « Novo Millennio Ineunte », donc la lettre que le pape a écrite pour le jubilé de l'an 2000, j'ai rappelé qu'il y a également aujourd'hui en Occident une exigence renouvelée de méditation qui trouve parfois dans les autres religions des modalités plus attractives. Il existe des chrétiens qui, parce qu'ils connaissent peu la tradition contemplative chrétienne, se laissent séduire par ses propositions. On peut penser donc ici à toutes les méditations transcendantales, etc., que nous propose le New Age et tous les nouveaux mouvements religieux, comme on dit. Néanmoins, même si elles ont des éléments positifs et parfois compatibles avec l'expression chrétienne, je dis bien parfois, elles cachent souvent un soubassement idéologique inacceptable. Même dans ces expériences, on note une méthodologie très en vogue qui, pour parvenir à une haute concentration spirituelle, se prévaut de techniques répétitives et symboliques à caractère psychologique et aussi même physique. Pensons aussi justement à l'utilisation des mantras dans la méditation transcendantale. Là aussi, il y a une répétition. Mais le but n'est pas du tout d'entrer dans un mystère ou dans une contemplation. C'est à travers un exercice de concentration spirituelle, eh bien, entrer dans un état de conscience modifié. Donc, décrocher du réel, en fait, entrer dans la transe, tout simplement. Donc ce n'est pas le but du chapelet, bien sûr, le chapelet n'est pas là pour nous faire entrer en transe, et même, voilà, c'est pas du tout même le moyen qu'il faut pour ça. Donc on n'est pas dans le même domaine. Mais on voit que, eh bien, d'un côté on peut critiquer cette répétition dans le chapelet, de l'autre on peut être séduit par ces nouvelles pour nous en Occident, mais donc ces formes de méditation, d'utilisation de mantras et autres, etc., exercices de concentration, de vide, de soi, et donc voilà, ou bien nous allons chercher à être concentrés sur les énergies qui nous entourent, etc., etc. Le rosaire se situe dans le cadre universel donc de l'expérience religieuse, mais il se définit par des caractéristiques propres qui répondent aux exigences typiques et de la spécificité chrétienne. Et nous sommes centrés, bien sûr, encore une fois, sur le Christ et sur le mystère du salut. Ce n'est pas seulement une méthode de contemplation. En tant que méthode, le chapelet doit être utilisé en relation avec sa finalité propre, il ne peut pas devenir une fin en soi. Cependant, parce qu'elle est le fruit d'une expérience qui a traversé les siècles, la méthode elle-même ne doit pas être sous-estimée. L'expérience d'innombrables saints milite en sa faveur. Pensons pour nous capucins à Saint Padre Pio qui récitait je ne sais combien de rosaires par jour, mais qui invitait surtout ses fidèles à prier fréquemment et le plus

que de certaines suggestions relatives à la récitation du rosaire que propose la présente lettre. Par ces mystères, tout en respectant la structure largement établie de cette prière, je voudrais aider les fidèles à comprendre dans ses aspects symboliques, en harmonie avec les exigences de la vie quotidienne. Sans cela, on court le risque que non seulement le rosaire ne produise pas les effets spirituels escomptés, mais que le chapelet avec lequel on a coutume de le réciter finisse par être perçu comme une amulette ou un objet magique, un porte-bonheur, en faisant un contresens radical du sens de son sens et sur sa fonction. Alors, donc, comme on l'a dit, ce qui est au cœur aussi de la pratique, la technique, on va dire, du chapelet, c'est l'énonciation du mystère. Énoncer le mystère et peut-être même pouvoir regarder en même temps une image qui la représente, c'est comme camper un décor sur lequel se concentre l'attention. Les paroles guident l'imagination et l'esprit vers cet épisode déterminé ou ce moment de la vie du Christ. Dans la spiritualité qui s'est développée dans l'Église, que ce soit la vénération des icônes, de nombreuses dévotions riches d'éléments sensibles, ou encore la méthode elle-même proposée par saint Ignace de Loyola dans les exercices spirituels, toutes ont eu recours à l'élément visuel et à l'imagination, le considérant d'une grande aide pour favoriser la concentration de l'esprit sur le mystère. Il s'agit d'ailleurs d'une méthode qui correspond à la logique même de l'incarnation. En Jésus, Dieu a voulu prendre des traits humains. C'est à travers sa réalité corporelle que nous sommes conduits à entrer en contact avec son mystère divin. À cette exigence concrète répond aussi l'énonciation des différents mystères du rosaire. Il ne remplace certainement pas l'Évangile et n'en rappelle même pas toutes les pages. Mais le rosaire ne remplace pas non plus la Lectio Divina, mais il la présuppose et il la promeut. Et si les mystères contemplés dans le rosaire, y compris le complément des mystères de lumière, se limitent aux lignes maîtresses de la vie du Christ, grâce à eux, l'esprit peut facilement embrasser le reste de l'Évangile, surtout quand le rosaire est récité dans des moments particuliers de recueillement prolongé. Ensuite vient le moment de l'écoute de la parole de Dieu. Pour donner un fondement biblique et une profondeur plus grande à la méditation, il est utile que l'énoncé du mystère soit suivi de la proclamation d'un passage biblique correspondant, qui, en fonction des circonstances, peut être plus ou moins important. Les autres paroles, en effet, n'atteignent jamais l'efficacité particulière de la parole inspirée. Cette dernière doit être écoutée avec la certitude qu'elle est parole de Dieu prononcée pour aujourd'hui et pour moi. Alors, là aussi, il y a certaines dérives que l'on voit aussi dans la récitation du chapelet en particulier récité en commun, que la méditation qui suit justement la proclamation de la parole de Dieu est plus longue même que la référence biblique et finit un peu par noyer, on pourrait dire, dans des tas de paroles et l'essentiel, le cœur, la force de la parole de Dieu. Donc il est bon de rester chaste, comme dit notre évêque, il emploie souvent ce terme dans la méditation que l'on insère dans les mystères, justement, pour laisser la place à la parole de Dieu, chaste dans le sens de sobre, rester dans une certaine sobriété, et pour laisser la parole de Dieu aussi au centre, et non pas notre propre méditation ou les méditations qu'on peut trouver à droite ou à gauche. Et ça peut, au lieu de servir, ça peut desservir même la prière commune et alourdir aussi le temps de prière. Donc
Centrons-nous sur la parole de Dieu qui nous aide à contempler le mystère sur lequel bien

0: Voilà, nous méditons. Ensuite, le pape Jean-Paul II nous introduit aussi à être attentif au silence. L'écoute et la méditation se nourrissent du silence. Après l'énonciation du mystère et la proclamation de la parole, il est opportun de s'arrêter pendant un temps significatif pour fixer le regard sur le mystère médité avant de commencer la prière vocale. Donc il nous invite aussi à prendre quelques secondes de silence après l'énonciation du mystère et de la parole de Dieu pour assimiler peut-être et nous centrer davantage sur le mystère énoncé. La redécouverte de la valeur du silence est un des secrets de la pratique de la contemplation et de la méditation. Dans une société hautement marquée par la technologie et les médias, il reste aussi que le silence devient toujours plus difficile. Et on constate aujourd'hui encore plus qu'il y a 20 ans où cette lettre a été écrite. De même que dans la liturgie sont recommandés des moments de silence, de même après l'écoute de la parole de Dieu, une brève pause est opportune dans la récitation du rosaire, tandis que l'esprit se fixe sur le contenu du mystère déterminé. Ensuite vient la récitation du Notre Père. Après l'écoute de la parole et focalisé sur le mystère, il est naturel que l'esprit s'élève vers le Père. En chacun de ces mystères, Jésus nous conduit toujours au Père, auquel il s'adresse continuellement parce qu'il repose en son sein. Il veut nous introduire dans l'intimité du Père pour que nous disions comme lui « Abba, Père ». C'est en rapport avec le Père qu'il fait de nous ses frères et qu'il nous fait frères les uns des autres, en nous communiquant l'Esprit qui est tout à la fois son Esprit et l'Esprit du Père. Et donc c'est aussi par cette prière que nous entrons le mieux dans la dimension filiale. Nous appelons Dieu notre Père. Et donc il est bon de nous recentrer sur cette filiation qui nous unit à lui, de nous rappeler que nous recevons tout du Père et que nous sommes conduits vers le Père. Les 10 Ave Maria. C'est tout à la fois l'élément le plus consistant du rosaire et celui qui en fait une prière mariale par excellence. Mais précisément, à la lumière d'une bonne compréhension de l'Ave Maria, on perçoit avec clarté que le caractère marial non seulement ne s'oppose pas au caractère christologique, mais au contraire le souligne et le met en relief. En effet, la première partie de l'Ave Maria, tirée des paroles adressées à Marie par l'ange Gabriel et par sainte Élisabeth, est une contemplation d'adoration du mystère qui s'accomplit dans la Vierge de Nazareth. Ces paroles expriment, pour ainsi dire, l'admiration du ciel et de la terre et font, en un sens, affleurer l'émerveillement de Dieu contemplant son chef-d'œuvre, l'incarnation du Fils dans le sein virginal de Marie, dans la ligne du regard joyeux de la Genèse, de l'originel, du pathos avec lequel Dieu, à l'aube de la création, a regardé l'œuvre de ses mains. Dans le rosaire, le caractère répétitif de l'Ave Maria nous fait participer à l'enchantement de Dieu. C'est la jubilation, l'étonnement, la reconnaissance du plus grand miracle de l'histoire. Il s'agit de l'accomplissement de la prophétie de Marie. Désormais, tous les âges me diront bienheureuse. Répéter le nom de Jésus, l'unique nom par lequel il nous est donné d'espérer le salut, étroitement lié à celui de sa très sainte mère, et en la laissant presque elle-même nous le suggérer, constitue un chemin d'assimilation qui vise à nous faire entrer toujours plus profondément dans la vie du Christ. C'est de la relation très spécifique avec le Christ qui fait de Marie la mère de Dieu, la Théotokos. Et c'est d'elle que découle ensuite la force de la supplication avec laquelle nous nous adressons à elle dans la seconde partie de la prière, confiant notre vie à l'heure de notre mort, à sa maternelle intercession. Enfin, le Gloria, la doxologie trinitaire, qui est le point d'arrivée de la contemplation chrétienne. Le Christ est en effet le chemin qui conduit au Père dans l'esprit. Si nous parcourons en profondeur ce chemin, nous nous retrouvons sans cesse devant le mystère des trois personnes divines à louer, à adorer et à remercier. Il est important que le Gloria, sommet de la contemplation, soit bien mis en relief dans le rosaire. Lors de la récitation publique, il pourrait être même chanté pour mettre en évidence de manière opportune cette perspective qui structure et qualifie toute prière chrétienne. Et pour terminer, l'oration jaculatoire finale. Donc, dans la pratique courante du rosaire, la doxologie trinitaire est suivie d'une oraison jaculatoire qui varie suivant les circonstances. Sans rien enlever à la valeur de telles invocations, il semble opportun de noter que la contemplation des mystères sera plus féconde si on prend soin de faire en sorte que chaque mystère s'achève par une prière destinée à obtenir les fruits spécifiques de la méditation de ce mystère. Le rosaire pourra ainsi manifester avec une plus grande efficacité son lien avec la vie chrétienne. Voilà, donc nous achevons ici notre émission pour cette semaine. La semaine prochaine, nous lirons la conclusion de cette lettre, donc magnifique lettre sur le rosaire, que je vous invite à reprendre, à redécouvrir, et peut-être pour redécouvrir cette prière profondément, cette méditation du rosaire. Et bien voilà, on a toujours besoin d'être renouvelé, et bien voilà, les réflexions, les références que nous donne le pape Jean-Paul II peuvent nous aider en ce sens à redécouvrir cette belle et profonde prière, et puis voilà, nous aider à être peut-être plus assidus à la prière du rosaire, voire même à corriger certaines choses qui, dans notre pratique quotidienne, peuvent avoir aussi assumé quelques déviances. Alors voilà, je vous souhaite une bonne semaine et je vous donne rendez-vous donc la semaine prochaine dans notre émission Eschatologie et Prophétie. Et nous terminerons ensemble la lettre du pape Jean-Paul II. À vous tous donc, que le Seigneur vous bénisse par l'intercession de la Vierge Marie, Notre-Dame du Rosaire.
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1: Le nombre de gens qui croyaient aux apparitions ne faisait qu'augmenter après les phénomènes surnaturels du 13 août constatés par de nombreuses personnes et surtout après le témoignage héroïque donné par les voyants face à l'administrateur du canton. Entre 20 et 30 000 personnes décidèrent de se rendre à Fatima pour le 13 septembre. Les motivations étaient diverses, certains ne venaient que par curiosité, mais un grand nombre faisait le déplacement pour pouvoir prier avec les petits bergers et porter leurs demandes à Notre-Dame qui consentait en ce jour-là à descendre sur terre. Beaucoup se mirent en route dès la veille, et dès l'aube du jour de la cinquième apparition, les chemins des environs de Fatima étaient remplis de monde. On entendait de tous côtés des groupes de pèlerins réciter le chapelet. Un témoin écrivit « C'était un pèlerinage vraiment digne de ce nom, dont la vue seule faisait pleurer d'émotion. Jamais il ne m'avait été donné de voir durant toute ma vie une telle manifestation de foi. Sur le lieu des apparitions, les hommes se découvraient. Presque tout le monde se mettait à genoux et priait avec ferveur. Parmi cette foule de personnes attirées irrésistiblement en ce lieu se trouvait un jeune garçon de 14 ans. Il était originaire d'Olival, village situé à une quinzaine de kilomètres de Fatima. Il venait d'entrer au séminaire et passait ses derniers jours de vacances chez ses parents. Il n'était pas question pour lui de partir étudier à Santarém sans assister au rendez-vous que la Sainte Vierge avait fixé au petit berger. Il y alla avec quelques camarades du séminaire. Ce jeune homme deviendra le chanoine José Galamba de Oliveira. Il participera à l'enquête ecclésiastique sur les apparitions et sera l'auteur de nombreux livres sur Fatima. On peut penser que l'expérience qu'il fit en ce jour-là, à la Cova da Ilha, a été décisive pour sa vocation future. Il témoigna en ces termes. On était le 13 septembre. Les grandes vacances allaient bientôt se terminer. Nous autres, séminaristes, nous ne voulions à aucun prix retourner au séminaire sans avoir vu le 13, ce village de Fatima dont on parlait d'un peu partout. Aussi, à 4 ou 5, nous allâmes à pied voir ce qui se passait à la Cova da Ilha. Il y avait là-bas près de 30 séminaristes de divers séminaires. Rien d'étonnant à cela. Un même sentiment les avait menés là. Durant quelque temps, nous circulâmes à travers les buissons et les petits murs de pierre sèche en observant et en commentant ce que nous voyions. Un prêtre nous appela et nous recommanda de ne pas nous mettre en évidence parce que tout cela pourrait être une chose du diable et que certainement cela finirait par un grand fiasco. C'était l'état d'esprit de beaucoup d'ecclésiastiques. Nous nous retirâmes donc vers la hauteur où s'élève aujourd'hui la basilique et de là nous continuâmes à observer ce qui se passait. Mais peu à peu, nous ne pûmes réfréner notre curiosité, et à l'heure de l'apparition, nous nous étions rapprochés des enfants, autant du moins que le permettait la foule qui les entourait. Ce témoignage est bien révélateur de la position du clergé pendant les apparitions. Il n'était pas question pour des prêtres de soutenir les voyants et d'engager ainsi l'Église dans une histoire qui pourrait se révéler soit être une supercherie, ou pire, une mystification diabolique. Le nombre de prêtres présents en ce 13 septembre était excessivement réduit. Il n'en était pas de même des séminaristes que leur jeunesse portait naturellement vers la nouveauté. Incapables de surmonter leur curiosité, ils se mêlèrent à la foule des pèlerins. On aimerait connaître les impressions de ces jeunes gens après l'apparition. Malheureusement, le chanoine Galamba, peut-être par pudeur, n'en dit rien. Il se contenta d'écrire qu'ils étaient revenus fatigués, mais contents. En ce centenaire des apparitions, retrouvons la vivacité de ces jeunes séminaristes. Prenons un peu de hauteur pour réfléchir et méditer. Puis descendons parmi les buissons et les murs de pierre sèche pour goûter la beauté du témoignage donné par les trois pastoureaux.
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1: Au matin du 13 septembre 1917, une foule considérable de pèlerins avait envahi le village de Fatima. Entre 20 et 30 000 personnes étaient venues assister à la cinquième apparition de Notre-Dame, espérant apercevoir quelques signes célestes. La curiosité n'était pas la seule motivation de ces pèlerins. Un grand nombre d'entre eux avaient fait le déplacement afin de présenter à la visiteuse céleste leurs demandes pour eux-mêmes ou pour leur famille. Pour que leurs intentions de prière soient favorablement acceptées, ils souhaitaient la faire passer par les voyants. Ils s'attroupèrent donc tout autour des deux maisons des petits bergers, assiégeant littéralement le village. Les pastoureaux eurent beaucoup de peine à se rendre à la cova d'Aïria. Il fallut l'aide de quelques hommes forts pour frayer un chemin à travers la foule. La description que fit Sœur Lucie de cet instant dans son quatrième mémoire est saisissante. Au moment où l'heure de l'apparition approchait, j'allais à la cova d'Aïria avec Jacinthe et François, au milieu de nombreuses personnes qui nous laissaient marcher difficilement. Les routes étaient pleines de monde, tous voulaient nous voir et nous parler. Il n'y avait aucun respect humain. De nombreuses personnes, et même des grandes dames et des messieurs importants, venaient se prosterner à genoux devant nous et nous demandaient de présenter à Notre-Dame leurs requêtes. D'autres, ne pouvant arriver jusqu'à nous, nous appelaient de loin. « Pour l'amour de Dieu, demandez à Notre-Dame qu'elle guérisse mon fils qui est infirme. » Un autre, qu'elle guérisse le mien qui est aveugle. Un autre, le mien qui est sourd. Qu'elle ramène mon mari, mon fils qui est à la guerre. Qu'elle convertisse un pécheur. Qu'elle me rende la santé, je suis tuberculeux, etc., etc. Il n'y avait rien d'enthousiasmant dans cet attroupement, et les petits bergers ne ressentirent aucune fierté. Tout au contraire, ils furent plutôt accablés par la longue liste des maux qui leur étaient présentés. Ils ne savaient pas où tourner la tête, et ne pouvait répondre à tous ses suppliants. Cette marche vers la cova d'Aïria fut pour eux une dure épreuve. Sœur Lucie en témoigna. Ici apparaissaient toutes les misères de la pauvre humanité. Quelques-uns criaient même du haut des arbres et des murs où ils étaient montés afin de nous voir passer. Nous disions oui à certains, nous donnions la main à d'autres pour les aider à se relever. Nous avancions grâce à quelques messieurs qui nous ouvraient le passage au milieu de la foule. Plus tard, Lucie fit le rapprochement entre ce qu'elle avait vécu en cette fin de matinée et certains épisodes évangéliques. Elle écrivait « Lorsque je lis maintenant dans le Nouveau Testament les scènes si ravissantes du passage de notre Seigneur à travers la Palestine, je me souviens de celles auxquelles, encore enfant, notre Seigneur me fit assister sur ces pauvres chemins d'Adjustrel à la cova d'Aïria, et je rends grâce à Dieu en lui offrant la foi de notre bon peuple portugais. Et je pense, si ces gens s'humilient ainsi devant trois pauvres enfants, seulement parce qu'il leur a été accordé la grâce de parler avec la Mère de Dieu, que ne feraient-ils pas s'ils voyaient devant eux Jésus-Christ en personne ? Lucie avait vu dans cette foule si bigarrée, où de grands bourgeois côtoyaient de pauvres paysans, où des hommes valides venaient en aide à des infirmes, une représentation du peuple portugais, et même avec le parallèle qu'elle faisait avec l'Évangile, une portion de l'humanité tout entière. Ce beau spectacle d'un nombre important de personnes tellement différentes par leurs conditions sociales, leur santé, leur histoire, leur culture, et pourtant profondément unies par leur foi commune, ce spectacle se renouvelle depuis ce jour jusqu'à maintenant pendant les grands rassemblements en ce lieu. Nous pouvons rendre grâce à Dieu pour tous les pèlerinages que nous avons pu faire à Fatima ou dans d'autres lieux dédiés à Marie. Offrons à Dieu par les mains de Marie toutes les personnes que nous avons pu rencontrer, leur misère, mais aussi leur joie.
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1: Donc ce soir, causerie avec un prêtre et nous parlerons de Notre-Dame de Pontmain. Et donc je me présente, je m'appelle Pierre-Étienne du Châtelet, je suis du diocèse de Saint-Étienne. Et ce soir, nous passerons une heure ensemble en compagnie du père Didier Gault.
2: Bonsoir Pierre-Étienne.
1: Alors père Didier, vous êtes prêtre du diocèse de Beléars, vous êtes aussi de la société Saint-Jean-Marie Vianney.
2: Tout à fait.
1: Et vous êtes actuellement en paroisse à Notre-Dame-de-Bourg. Et on peut dire que vous êtes une vocation tardive, puisque vous avez été ordonné prêtre en 2008, n'est-ce pas?
2: Oui, je suis rentré au séminaire à 41 ans.
1: Et ça fait un beau chiffre. Presque 42 pour Saint-Étienne. On est passé pas loin. Et puis vous avez été pendant 17 ans secrétaire en mairie.
2: Voilà, c'est ça, à Saint-Julien-Genevois, en Haute-Savoie.
1: Donc déjà un beau parcours par le passé. Et vous étiez au séminaire ici à Ars.
2: Voilà, j'ai fait tout mon séminaire ici à Ars.
1: D'accord.
2: Avec Monseigneur Bataille, comme supérieur, Monseigneur Bataille qui est l'actuel évêque de Saint-Étienne.
1: En effet. Alors, ce soir, mon père, nous allons parler de Notre-Dame de Pontmain, parce que cette année, nous fêtons un anniversaire.
2: Le 150e anniversaire de l'apparition, de l'unique apparition de Notre-Dame de Pontmain.
1: Donc ça se fête, ça s'arrose.
2: Oui, alors seulement il y a eu quelques difficultés à cause du Covid.
1: Oui.
2: Ils n'ont pas pu le fêter exactement comme ils voulaient.
1: Mais espérons que l'Esprit Saint trouvera un moyen pour faire que la fête soit belle.
2: En tout cas, vous verrez que la Sainte Vierge nous donne un enseignement plein d'espérance dans son message.
1: Et ça, on va découvrir ça tout de suite. Je vous propose qu'on commence à parler justement de cette apparition, d'aborder le contexte, comment ça s'est passé et comment on va voir au cours de cette heure le déroulement de cette apparition que vous allez nous narrer maintenant.
2: Merci Pierre-Étienne. Voilà, donc Pontmain est un village de la Mayenne donc qui en 1871 comptait moins de 100 habitants. Depuis le mois de novembre 1836, le curé était l'abbé Michel Guérin. Le curé Guérin était un prêtre qui avait une réputation certaine de sainteté. Et d'ailleurs, j'ouvre une parenthèse pour dire que l'abbé Guérin avait entendu parler du curé d'Ars et il avait écrit au curé d'Ars pour lui demander un renseignement, l'éclairer sur un point. Malheureusement, la réponse du curé d'Ars n'est pas arrivée. Alors, il n'est pas certain que le curé d'Ars ait lu la lettre. C'est peut-être l'abbé Raymond, le pauvre abbé Raymond, qui n'était pas toujours très aimable,
1: oui,
2: qui a peut-être vu cette lettre. Enfin, voilà. Donc, et les gens de Pontmain font facilement le lien entre l'abbé Guérin et le curé d'Ars. Il avait c'était moins voyant, mais il avait une très forte réputation de sainteté et il aimait beaucoup la Sainte Vierge.
1: D'accord.
2: Il y avait aussi à Pontmain trois religieuses, sœur Timothée, la supérieure, sœur Vitaline et sœur Marie-Édouard, de la congrégation Les Adoratrices de la Justice Divine, qui tenait une école mixte. Elle comptait cette école trois pensionnaires, Augustine Mouton, qui avait 12 ans, Françoise Richer, 11 ans, et Jeanne-Marie Lebossé, qui avait 9 ans. Jeanne-Marie Lebossé, qui a cette particularité d'être la nièce de Sœur Timothée qui était la sœur du père de Jeanne-Marie, puisqu'elle s'appelait dans le monde Perrine Lebossé. Mais venons-en donc au 17 janvier.
1: Ce grand jour.
2: Voilà, ce grand jour, comme vous dites. C'était un mardi. Joseph Barbedette, l'un des voyants, dit dans l'un de ses écrits que cette journée fut une journée ordinaire et que rien ne laissait prévoir ce qui allait arriver en fin d'après-midi. Il précise encore que la neige et le verglas couvraient le sol, que le ciel était clair et que la température était rigoureuse. Alors ce jour-là, bien vers 17h, il faisait presque nuit. Joseph et Eugène, son frère, avec leur père César Barbedette, étaient en train de piler les ajoncs, qui étaient une nourriture des chevaux. Vers 17h30, leur travail fut interrompu par la visite d'une personne du village qui s'appelait Jeannette Détet. cette personne venait apporter des bonnes nouvelles qu'elle avait recueillies à propos des garçons de Pontmain qui étaient mobilisés pour la guerre de 1870 avec les Prussiens, dont le fils aîné de la famille Barbedette, le frère de Joseph et d'Eugène. On priait beaucoup pour ces militaires et on était très inquiets parce qu'on n'avait pas de nouvelles. Et elle avait obtenu des renseignements, on ne sait trop comment. Et donc, une conversation s'engagea et presque aussitôt, Eugène sortit de la grange pour, comme il l'a dit plus tard, voir le temps. Tout à coup, arrêtant ses yeux sur la maison d'Augustin Guy de Coq, qui fait face à la grange de son père, il aperçut une belle dame dans le ciel qui lui souriait. Joseph n'éprouva aucune frayeur. Eugène n'éprouva aucune frayeur. À Jeannette, qui s'en allait, il dit « Jeannette, regardez donc au-dessus de la maison d'Augustin Guy de Coq, si vous ne voyez rien. » « Mon pauvre Eugène, répondit-elle après avoir regardé, je ne vois rien du tout. » Joseph et son père, qui avaient entendu, s'approchèrent pour regarder le ciel. Le père ne vit rien, si ce n'est le ciel parsemé d'étoiles. « Eugène, dit à Joseph, vois-tu bien, Joseph ?»« Oh là oui, répondit-il, je vois une belle grande dame. Elle a une robe bleue et puis des étoiles dorées dessus. » Et puis des chaussons bleus avec des boucles d'or. Eugène lui dit encore, « Dis donc, Joseph, regarde donc, aussi si elle a une couronne. » Joseph lui a répondu, « Je vois bien une couronne dorée qui va en s'agrandissant, et puis un fil rouge au milieu de la couronne, et puis un voile noir. » Au bout de quelques instants, le père qui ne voyait rien leur dit, « Mes pauvres petits gars, vous ne voyez rien. « Si vous voyez quelque chose, nous le verrions bien aussi, nous. Allons, venez piler les ajoncs bien vite. La soupe va être prête. » Puis, s'adressant à Jeannette, « Ne parlez pas de ça, les enfants se trompent, et cela pourrait faire un scandale. »« Soyez tranquille, dit-elle, je ne dirai rien. » Et elle se retira. Sur l'ordre de leur père, Joseph et Eugène ont dû quitter la vision et continuer de piler les ajoncs. Néanmoins, tandis qu'un attrait mystérieux les poussait vers la porte de la grange, leur père, comme, si vous voulez, agité par une sorte de remords, dit à Eugène, « Va donc voir si tu vois encore. » Eugène courut à la porte et s'écria tout joyeux, « Oh oui, papa, c'est toujours la même chose. »« Eh bien, dit le père, va chercher ta mère, qui verra ce que c'est. » Mais ne dis rien à Louise. Louise, c'était la domestique. Dis seulement à ta mère que j'ai quelque chose à lui dire. » Joseph profita de cette interruption du travail pour aller voir à la porte de la grange. Absorbé par la vision, il battait des mains en criant « Oh que c'est beau! Oh que c'est beau !» Mais il ne remarqua pas que sa mère était arrivée. Elle lui donna un coup sur le bras en lui disant « Veux-tu te taire? Mais tu vas enfin te taire? Voilà déjà les voisins qui nous regardent. » « Maman, dit alors Eugène, regardez là-bas, au-dessus de la maison. Ne voyez-vous rien ?» Les deux frères insistaient. « Vous ne voyez donc pas, maman, une belle grande dame avec une robe bleue, un voile noir, une couronne ?»« Je ne vois rien du tout, répondit-elle tout en scrutant le ciel. » Quant au père, ému, il regardait et écoutait les larmes aux yeux. L'idée vint alors à leur mère que c'était peut-être une apparition de la Sainte Vierge. Cependant, elle fit entrer les enfants dans la grange. Ensemble, ils dirent 5 pater et 5 ave. À peine la prière terminée, avec la permission de leur mère, Joseph et Eugène ouvrirent

Joseph, en arrivant à la maison, pourrons-nous retourner à la grange quand nous aurons soupé? La permission ayant été accordée, Joseph, Eugène ajouta : Soupons vite pour aller voir encore. Oui, dit Joseph, et pour cela, soupons debout.

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1: Le repas terminé, les deux frères regagnèrent la grange, où ils furent de nouveau ravis par la même vision de la belle dame. Leur père, qui les suivait du regard, les voyant prier à genoux, dit à sa femme « Les enfants voient toujours la même chose ». Victoire, leur mère, finalement plus intriguée qu'elle ne le laissait paraître, leur demanda de quelle grandeur était cette dame. « Elle est grande comme sœur Vitaline, » dirent-ils. Sœur Vitaline, donc, était la sœur, une des trois sœurs, et elle faisait la classe à Pontmain. Une idée vint alors à l'esprit de leur mère, faire venir sœur Vitaline. « Les sœurs sont meilleures que vous, » dit-elle. « Si vous voyez quelque chose, elle le verra bien aussi. » Elle alla donc chercher sœur Vitaline et lui dit « Ma sœur, venez donc chez nous, s'il vous plaît. » Les enfants disent qu'ils voient quelque chose, mais ni le père ni moi ne voyons rien du tout. Sœur Vitaline s'en vint donc avec Madame Barbedette. Eugène lui indiqua le lieu où se trouvait la vision et lui dit « Voyez-vous bien, ma sœur ?»« J'ai beau ouvrir les yeux, » répondit Sœur Vitaline, « je ne vois absolument rien. » Sœur Vitaline décida alors de rentrer chez elle. Victoire l'accompagna, tout en la priant de ne rien dire de tout cela. Sœur Vitaline le promit, mais, avisant les trois petites pensionnaires de leur école, elle les appela. « Petite fille, allez donc avec Victoire, elle va vous montrer quelque chose. » Elles y allèrent donc, quoique l'une d'entre elles, Françoise Richer, hésitait. Il faisait noir et elle n'osait pas sortir. En les voyant, Eugène, qui était à la porte de la grange, les y appela. Elles y coururent et s'écrièrent ensemble. Françoise Richer, dont le nom vient d'être cité, et Jeanne-Marie Le Bossé, « Oh, la belle dame, avec une robe bleue !» Et elles donnèrent à leur tour, les détails déjà connus. Je me permets de faire encore une parenthèse. J'ai bien dit Françoise Richer et Jeanne-Marie Le Bossé, car Augustine Mouton n'a pas eu le bonheur de voir la Sainte Vierge. Sœur Vitaline, malgré la promesse de ne rien dire, avait raconté à sœur Marie-Édouard ce qui se passait.

0: embrassés. Toutes deux vinrent en hâte vers les enfants. Sœur Vitaline leur demanda ce qu'ils apercevaient. « Oh, ma sœur, dirent-ils, nous voyons une belle grande dame avec une robe bleue, toute couverte d'étoiles. » Sœur Marie-Édouard cherchait à voir, en vain. Elle dit alors, « Puisqu'il n'y a que les enfants qui voient, il faut aller en chercher d'autres. » C'est elle aussi qui s'en fut chercher l'abbé Michel Guérin. « Monsieur le curé, dit-elle, venez donc chez le père Barbedette, il y a un prodige. Les enfants voient la Sainte Vierge. » « Un prodige, la Sainte Vierge, répondit l'abbé Guérin, mais ma sœur, vous me faites peur. » L'abbé Guérin, rendu muet par l'émotion, s'en vint accompagné de sœur Marie-Édouard et de Jeannette, sa vieille servante. De loin, sœur Marie-Édouard cria aux enfants, « La voyez-vous toujours ?»« Oui, ma sœur. » Au moment où monsieur le curé approchait de la grange, une petite croix rouge de 7 à 8 centimètres se forma sur le cœur de la belle dame. Et dans le même temps, se dessina autour d'elle un ovale large de 10 à 12 centimètres, d'un bleu plus foncé que celui de la robe. À l'intérieur de cet ovale, 4 bobèches étaient fixées. Elles portaient chacune une bougie, 2 à la hauteur des épaules et 2 à la hauteur des genoux. Ces bougies étaient éteintes. D'autres enfants qui se trouvaient là virent la belle dame. Je les nomme. Eugène Fritaud, âgé de 6 ans. Malade, il ne resta que quelques instants sur place, à la suite de quoi sa tante le ramena chez lui. Il devait mourir quelques mois plus tard, soit au moins le 6 mai suivant. La petite Augustine Boitin, qui n'avait que 25 mois, vit aussi la Sainte Vierge. Dans les bras de sa mère, elle battait des mains en direction de la vision, en s'écriant en zozotant « Le Jésus, le Jésus !» Enfin, le petit Auguste Avis, 5 ans à peine, eut lui aussi le bonheur de voir l'apparition. « Je vois une belle grande dame, dit-il à son père. Elle me regarde, elle rit. » Le père lui imposa le silence. Mais il voyait son enfant si heureux, si attiré vers la dame, qu'il ne voulut pas cependant le priver de son bonheur. En 1882, Auguste est entré dans la compagnie de Jésus. Il fut entendu qu'il ne parlerait pas de l'apparition, et effectivement, il garda un silence absolu. De novembre 1897 à janvier 1945, il fut missionnaire en Chine. « Oui, c'est vrai, j'ai bien vu la Sainte Vierge », a-t-il déclaré la veille de sa mort, en date du 25 janvier 1945.
1: Merci Père. Donc, on arrive à une autre étape de notre récit, où donc les enfants continuent de voir la Vierge, ça ameute évidemment tous les villageois, et puis il commence à y avoir des manifestations des croix qui apparaissent, et surtout les enfants qui sont les seuls à voir Marie, alors que les adultes ne le peuvent pas. Donc on voit qu'il y a toute une grande manifestation de Marie. Et bah, que se passe-t-il ensuite?
0: Alors quand je vous ai raconté un petit peu les enfants qui ont vu la Sainte Vierge, les 4 que nous connaissons bien, Eugène et Joseph Barbedette, Jeanne-Marie Le Bossé et Françoise Richer, et puis les autres, Augustine Boitin, Eugène Fritaud et Auguste Avis. Et donc, à ce moment-là, il y a de l'agitation. Il y a de l'agitation parce que les uns croyaient à la parole des enfants, d'autres pas. Parce que je dis les uns et les autres, parce que à peu près tout le village s'était rassemblé vers la grange Barbedette.
1: Ça fait une centaine de personnes, du coup.
0: À peu près. Oui. Un petit peu moins. Voilà. Donc, certains parlaient en se moquant. C'est alors qu'il se passa quelque chose. Eugène s'écria, la voilà tombée dans la tristesse. Tous les enfants constatèrent que la dame avait cessé de sourire et pris un air de profonde tristesse. Comme l'assistance continuait à s'agiter, l'abbé Michel Guérin intervint. « Silence ! Si les enfants voient la Sainte Vierge, c'est qu'ils en sont plus dignes que nous. » Monsieur le curé lui dit, « Sœur Marie-Édouard, sans doute avec foi, mais aussi avec curiosité, Monsieur le curé lui dit, Sœur Marie-Édouard, si vous parliez à la Sainte Vierge, hélas, ma sœur, je ne la vois point, que lui dirais-je ? Prions, dit l'abbé Guérin, récitons le chapelet. Le chapelet terminé, beaucoup se plaignaient de la rigueur du froid. César Barbedette leur proposa d'entrer dans la grange. Eugène, Joseph, Françoise et Jeanne-Marie, quant à eux, restèrent sur le seuil. À la demande de sœur Marie-Édouard, on entonna le Magnificat. C'est alors qu'apparut une grande banderole blanche d'environ 90 cm, 1 mètre de large, et longue comme la maison Guy de Coq, au-dessus de laquelle se tenait la belle dame. Progressivement, une inscription se fit en lettres dorées sur cette banderole, ressemblant à une toile blanche bien tendue. Tout d'abord, ce fut le mot « mais ». Et à la fin du Magnificat, on pouvait lire « mais priez, mes enfants ». Toujours à la demande de M. le curé, sœur Marie-Édouard entonna les litanies de la Sainte Vierge. Une autre phrase apparut « Dieu vous exaucera en peu de temps ». Donc, la première phrase à s'inscrire, « Mais priez, mes enfants, Dieu vous exaucera en peu de temps. » Un gros point doré terminait cette phrase.
1: Donc, on remarque que Marie ne parle pas directement, mais c'est sur cette banderole qu'elle adresse son message.
0: Elle ne parle pas du tout. La femme d'Augustin Guy de Coq, excédée de ne rien voir, était rentrée chez elle. Mais poussée par la curiosité, elle revint. Ne voyant toujours rien, elle dit, « Puisque monsieur le curé ne voit rien, que les sœurs ne voient rien, que personne ne voit rien, les enfants ne voient rien non plus. Ils ont la berlue. » Elle repartit pour rentrer chez elle, mais arrivée à mi-chemin, tout en regardant au-dessus de la maison, elle sentit les forces lui manquer, et d'un bloc, elle tomba sur la neige. « Le bon Dieu me punit, dit-elle. Ce n'est qu'après avoir prié et renié son incrédulité qu'elle put se remettre debout. Elle voulut traverser sa maison, passer dans le jardin qui se trouvait derrière pour voir si elle ne découvrirait pas l'apparition. Ne voyant rien, elle revint à la grange où elle resta jusqu'à la fin, priant comme tout le monde. »

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1: Nous étions dans ce récit où Marie commence à annoncer un message sur une banderole où il n'y a que les enfants qui peuvent la voir. Et on entre dans la dernière partie de ce récit avant de répondre aux questions. Donc, qu'est-ce qui se passe à ce moment-là?
2: Voilà, donc je vous ai dit, mon cher Pierre-Étienne, que... et vous, chers amis auditeurs, que la femme d'Augustin Guy de Coq ne croyait, était incrédule, donc il s'est passé quelque chose, elle a dû renier son incrédulité devant Dieu, et puis elle est venue prier. Et donc, à ce moment-là, monsieur le curé, qui avait demandé à ce qu'on prie les litanies de la Sainte Vierge, eh bien, on arrive à la fin des litanies, et il fait chanter un chant qui s'appelle en latin l'Inviolata, c'est-à-dire vous êtes la Vierge pure. Et les enfants dirent à ce moment-là, voilà quelque chose qui se fait. Sur une nouvelle ligne au-dessous de la première, des lettres dorées, comme pour la première ligne, apparurent. Et les enfants ont vu écrit mon fils. Alors, inévitablement, à ces mots, lus et répétés, une vive émotion se répandit parmi les assistants. Plus de doute, c'est la Sainte Vierge. Après l'Inviolata, on entonna le Salve Regina, qui en français se traduit « Salut aux reines ». D'autres mots continuèrent à se former. « Solès », donc « Mon fils Solès ». Sœur Vitaline ne voulait pas qu'il y ait le mot « Lès ».« Mon fils Solès », disait-elle, « cela ne veut rien dire. Il doit y avoir « Mon fils Solas ». Du tout, ma sœur, il y a un « i », c'est « Mon fils Solès ». Tandis qu'elle insistait, les enfants dirent « Mais ma sœur, attendez donc, ce n'est pas encore fini, voilà encore des lettres. » À la fin du Salve Regina, les enfants purent lire « Mon fils se laisse toucher. » Un gros trait d'or de 8 à 10 centimètres soulignait cette seconde ligne qui se terminait sans ponctuation. L'abbé Guérin dit à sœur Marie-Édouard « Chantez un cantique à la Sainte Vierge. » La sœur entonna « Mère de l'espérance ». À ce moment-là, la Sainte Vierge éleva les mains à la hauteur des épaules, la paume tournée vers les enfants. Elle les regardait en souriant. Devant cette vision qui les ravissait, les enfants battaient des mains en criant. « Voilà qu'elle rit, voilà qu'elle rit. Oh, qu'elle est belle, oh, qu'elle est belle !» La Sainte Vierge remuait les doigts, semblant accompagner le chant. Vers la fin de ce cantique, l'inscription disparut tout d'un coup, comme si un rouleau couleur du ciel eût passé en commençant à leur droite et l'ait enroulé sur lui-même. L'abbé Guérin fit chanter mon doux Jésus. Les enfants dirent alors, voilà qu'elle retombe dans la tristesse. Encore quelque chose qui se fait. Pardon. En effet, une croix rouge haute de 50 centimètres. Pardon. Une croix rouge haute de 50 cm environ parut en avant de la Sainte Vierge, qui abaissa les mains pour la prendre et la tenir devant elle. J'attire votre attention, la Sainte Vierge tenait le crucifix comme le prêtre tient le Saint-Sacrement lorsqu'il tient l'ostensoir. Je ferme la parenthèse. Le Christ attaché à la croix avait la tête un peu inclinée à gauche, nullement penché, ni en avant, ni en arrière. Au-dessus de la croix, à l'extrémité du bâton de la croix, était un second croisillon, plus court que celui auquel les bras étaient attachés. Ce croisillon, large de 7 à 8 cm, était blanc et portait l'inscription en majuscule « Jésus-Christ ». Les lettres étaient hautes d'environ 5 cm.
1: Donc, nouvelle apparition, mais là, vraiment... C'est pas une apparition directe de Jésus, mais indirectement par la Vierge, on peut
2: oui,
1: le voir.
2: Oui, parce que le Christ n'était pas vivant sur la croix.
1: Oui.
2: C'était un Christ rouge, plus foncé que la croix. Voilà. Mais la Sainte Vierge présente le Christ en croix et avec l'inscription dessus sur un croisillon blanc, enfin une inscription, un patibule, une petite, je trouve pas le mot qui convient. Une pancarte blanche, Jésus-Christ. Donc après que les enfants aient parlé de cela, donc Pendant qu'on chantait, excusez-moi, j'ai un petit peu perdu le fil à cause de votre question, mon cher Pierre-Étienne. Pendant que l'on chantait « Mon doux Jésus », la Sainte Vierge eut les yeux constamment baissés. Elle regardait le Christ qu'elle présentait. Ses lèvres remuaient. Elle paraissait s'unir au chant de pardon des assistants. Monsieur le curé fit chanter l'Ave Maristella. Aussitôt le crucifix disparut. Les mains de la Sainte Vierge s'abaissèrent et reprirent la position qu'elle avait au commencement. En même temps, deux petites croix blanches de 12 à 15 cm de haut et sans Christ parurent plantées sur les épaules, sur chaque épaule de la Vierge. Durant ce chant, la Sainte Vierge reporta sur les enfants son regard et reprit son sourire. Mais il y avait dans ce sourire quelque chose de plus grave que précédemment. On avait chanté à peu près toutes les prières que chacun savait par cœur. Après l'Ave Maria Stella, monsieur le curé dit à ses paroissiens : Mes amis, nous allons faire ensemble la prière du soir. Puis, si la vision continue, nous continuerons de prier. Sœur Marie-Édouard commença donc la grande prière en usage dans le diocèse. Vers la fin de l'examen de conscience, au-dessous des pieds de la Sainte Vierge et en dehors du cercle bleu, les enfants virent apparaître une sorte de voile blanc, un peu comme un drap, qui partant de là, montait peu à peu, comme en se déroulant devant la Sainte Vierge. Elle avait retrouvé complètement son joyeux sourire. Ce voile, arrivé à la hauteur de la ceinture, s'arrêta quelques instants. Les enfants ne voyaient que le buste de Marie. Le voile reprit sa marche pour s'arrêter de nouveau à la hauteur du cou. Les enfants n'apercevaient plus que le visage souriant de Marie. Après un arrêt un peu plus long que le précédent, le voile continua de monter. Il cacha successivement les différentes parties du visage qui prodiguaient aux enfants ses derniers sourires et ses derniers regards de tendresse. Il s'arrêta encore au bas de la couronne pendant un instant. Enfin, tout disparut subitement au moment où s'achevait la prière du soir. « Voyez-vous encore ?» demanda monsieur le curé. « Non, c'est tout fini, » répondirent-ils. Il était près de 9 heures. Peu à peu, la foule se retira. Eugène et Joseph couchèrent dans la grange comme les autres jours. « Et, dit Joseph, je dormis aussi bien que si rien n'était arrivé. » Quant à Jeanne-Marie Le Bossé et Françoise Richer, eh bien, elles regagnèrent l'école des sœurs où elles étaient en pension.

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1: Après avoir écouté le récit des apparitions de Notre-Dame de Pontmain par le père Didiego, nous allons du coup maintenant répondre à vos questions qui nous sont parvenues. Une autre question qui nous vient de Digne, de Joseph, et nous demande en quoi Notre-Dame de Pontmain est-elle actuelle, en quoi peut-elle donner l'espérance à nos contemporains ?
2: Alors écoutez, mon cher Joseph, je pense que l'apparition de Pontmain est très actuelle en ce sens qu'elle nous encourage à la confiance en la prière. Mais priez, mes enfants, Dieu vous exaucera en peu de temps. Dieu est immuable, donc la parole que la Vierge Marie a dite il y a 150 ans, enfin elle n'a pas dite, mais cette parole qui s'est imprimée sous ses pieds il y a 150 ans demeure d'actuel. Dieu est attentif à nos prières. Puis je vous dirais, bien écoutez, vous savez aussi bien que moi que nous sommes en pleine épidémie. Donc plutôt que de se lamenter devant nos écrans en disant il y a tant de malades, tant de contaminés, tant de décès et on va être confinés, eh bien peut-être retrouvons le sens de la prière et demandons à Dieu, par l'intercession de la Sainte Vierge, de nous délivrer de cette pandémie. Mais priez, mes enfants, Dieu vous exaucera en peu de temps. Mon fils se laisse toucher. Non seulement pour les soldats de Pontmain qui étaient mobilisés à la guerre, dont on n'avait pas de nouvelles vraiment, mais aussi en ce temps d'épidémie. Je crois que nous avons à retrouver le chemin de la prière. Pas plus tard qu'hier, un prêtre me disait « Il faudrait que les gens mettent le genou en terre. » Eh bien oui, voilà, se mettre à genoux, prier Dieu. Voilà, donc c'est pour cela que le message de Pontmain non seulement demeure actuel, mais demeurera actuel.
1: Merci beaucoup, Père Didier, pour ce message d'espérance, qui est très vrai d'ailleurs. Une autre question, quel livre est-ce que vous nous conseillez pour les apparitions de Notre-Dame de Pontmain ? Est-ce que vous avez des références qui peuvent
2: être intéressantes ? Oui, j'ai deux références. Alors j'en ai un premier qui est écrit par l'abbé Joseph Barbedette, donc qui est, ou plutôt le père Joseph Barbedette, qui est un voyant, qui est entré chez les Oblats de Marie Immaculée et qui a écrit un récit de l'apparition. D'ailleurs, je me suis inspiré de son récit pour présenter ce soir l'apparition de Pontmain. Donc, c'est facile. Vous le trouvez au sanctuaire de Pontmain. Il suffit d'écrire au sanctuaire. Et il y en a un deuxième qui a été écrit par un prêtre qui a vécu au moment des apparitions. Je me rappelle plus son prénom, mais en tout cas, c'est un petit fascicule assez court. C'est l'abbé Richard, mais je ne me rappelle pas son prénom. Voilà. Donc, c'est un petit écrit par l'abbé Richard. Et il y a quelque chose de très intéressant, l'abbé Richard, c'est qu'en fait, bien sûr, on fait parler des enfants en français, mais il parlait dans le patois de Pontmain, comme à Lourdes, Bernadette parlait le patois de Bigorre. Vous voyez, les enfants, par exemple, ils parlaient pas en français, c'était en patois. Donc, ils parlaient pas d'Augustin Guy de Coq, ils parlaient par exemple d'Augustin de Coq. Mais voilà, mais ça, c'est encore des noms propres. Mais vous voyez, il y a toutes les traductions dans le patois de l'époque. Voilà, donc je conseille ces deux livres à nos auditeurs.
1: Alors nous avons une nouvelle question. Est-ce que Pontmain est un lieu de pèlerinage encore fréquenté aujourd'hui ?
2: Ah oui, tout à fait. Oui. Alors évidemment, c'est pas grand comme Lourdes, mais c'est un pèlerinage j'ai su, mais je me rappelle plus. Mais des gens vont en pèlerinage régulièrement. Il y a toute l'année, enfin peut-être pas toute l'année, mais en tout cas pendant la belle saison, il y a des pèlerinages à Pontmain. Et alors j'avais appris il y a quelque temps que dans le diocèse, on trouve assez facilement, vous savez, les croix de dans les villages,
1: oui.
2: On représente assez facilement la croix telle que la Sainte Vierge l'a présentée à Pontmain. Donc cette croix rouge, le Christ rouge et la bande blanche dessus avec l'inscription Jésus-Christ. Mais oui, Pontmain est toujours fréquenté et je pense que ça a toujours fréquenté aussi. Voilà, parce que Pontmain est un grand. Alors j'ai un petit peu honte de vous dire ça parce que moi-même j'y suis jamais allé, mais je brûle du désir d'y aller. Alors je ne sais pas si j'irai un jour. J'ai entendu parler de l'apparition de Pontmain quand j'avais 10 ans pour les 150, pour les 100 ans. Et voilà, donc c'est là que j'ai connu Pontmain. Et depuis, j'ai envie d'y aller, mais je suis encore jamais allé. En tout cas, j'encourage nos auditeurs à y aller. Peut-être qu'on pourrait former un pèlerinage ensemble.
1: Et y aller. Alors, une autre question de Vincent qui nous vient de Gap. Y a-t-il un lien entre les manifestations des âmes du purgatoire et les apparitions célestes de Jésus, Marie ou des saints?
2: Alors, mon cher Vincent, il faut être très prudent en ce qui concerne les apparitions. Aussi bien les âmes du purgatoire, voilà. Alors, je ne doute pas que les âmes du purgatoire ne peuvent pas venir demander des prières. Mais, voilà, je crois qu'on ne peut pas vraiment faire le lien. Et puis d'abord, les apparitions de la Sainte Vierge ou celles de Jésus, il faut bien évidemment tenir compte de celles qui sont reconnues. Les autres, faut être très vigilant. Vous savez, on était à une époque où on fait un petit peu dire à la Sainte Vierge tout ce qu'elle a dit et aussi tout ce qu'elle n'a pas dit. Donc, voilà. Mais je pense pas qu'il y ait un lien direct. Voilà. Je peux pas vous en dire plus. Je vous encourage simplement à la prudence.
1: Ce qui est bien, en effet. Nouvelle question de Mario qui nous vient de Bourg-en-Bresse. Dans les apparitions mariales, la Vierge parle peu. Or, ici, notamment pour Pontmain, on trouve beaucoup de symboles. Par contre, à l'inverse, à Medjugorje, elle parle beaucoup. Qu'est-ce que vous en pensez de cela?
2: Alors écoutez, le problème, c'est que moi, je ne suis pas dans le cœur de la Sainte Vierge. Donc, je ne peux pas vous dire. Il n'y a qu'une chose que je peux vous dire, c'est que d'abord, la Sainte Vierge dit que ce qu'elle a à dire. Et puis à Medjugorje, ben, je ne dis pas que c'est faux, mais ce n'est pas encore reconnu. Donc, pour
1: prudence
2: le moment,
1: encore.
2: Prudence, voilà. Donc, je ne dis pas que c'est faux, je le maintiens, mais voilà, il faut être prudent parce que ben aujourd'hui on n'en sait rien. Quand l'Église se prononcera, vous savez, Notre-Dame du Lot, elle a mis presque 4 siècles pour reconnaître. Hein. Donc voilà. Alors que Pontmain, oui, c'était reconnu rapidement. C'était reconnu au mois de février le 1872, donc un petit peu plus d'un an après.
1: Et puis pour Medjugorje, elle commençait que pour Dieu, 1000 ans sont comme un jour. Du coup,
2: oui, voilà,
1: tout le temps qu'il faut.
2: Puis après, la Sainte Vierge dit ce qu'elle veut. Et puis voilà. Donc, c'est... vous savez, il y a quelque chose qui échappe quand même à l'entendement humain.
1: Hein. Oui, complètement. Et au-delà de nos cases et de nos conceptions.
2: Tout à fait. Puis au ciel, on ne voit pas les choses comme nous. Qu'est-ce que vous voulez? C'est d'une autre dimension.
1: Oui, on verra ça un jour.
2: Oui, mais en attendant, on va continuer.
1: On va continuer. Une question de Paulette qui nous vient de Saône-et-Loire. L'une des petites filles, celle qui se nomme Mouton, n'aurait pas vu l'apparition. Pourquoi n'aurait-elle rien vu? Ce que vous
2: Alors oui, exactement. Augustine Mouton n'a pas vu la Sainte Vierge. Mais alors pourquoi elle n'a pas vu? Vous savez, à Lourdes, il y avait la première apparition, il y avait 3 petites filles. Il y avait Bernadette, il y avait sa sœur Toinette, et il y avait son ami, leur ami, là, toutes les deux, Jeanne Abadie, qu'on appelait Balloum. Et il y a Bernadette qui a vu, et quand elle leur a dit « N'avez-vous rien vu ?»« Non, et toi, qu'as-tu vu ?» Alors, rien. Mais à Fatima, Lucie a vu la Sainte Vierge, Jacinthe a vu la Sainte Vierge, François a vu la Sainte Vierge, mais par contre, seule Lucie a parlé avec la Sainte Vierge, Jacinthe entendait, mais François a vu, mais n'a pas entendu. Vous savez, il y a quelque chose auquel on ne peut pas répondre. C'est la liberté du bon Dieu. C'est la liberté de la Sainte Vierge. Pourquoi est-ce qu'elle n'a pas vu? Je n'ai pas la réponse. Mais tout le monde n'a pas vu, puisque la mère n'a pas vu, les sœurs n'ont pas vu. L'abbé Pontmain, qui était un grand dévot de la Sainte Vierge, aurait dû être le premier à voir la Sainte Vierge. L'abbé Guérin, qui était curé de Pontmain. L'abbé Guérin, il avait acheté pour toutes les familles de ses paroissiens une statue de la Sainte Vierge. Et à partir de là, dans toutes les familles, on disait tous les jours le chapelet. Eh bien, l'abbé Pontmain n'a pas vu la Sainte Vierge. Qu'est-ce que les gens disent? Voilà, il y a une certaine liberté qu'il faut laisser au bon Dieu, puis accepter de ne pas tout saisir, de ne pas tout comprendre.
1: Merci. J'avais une question. Quand on voit à la Salette une exhortation de la Vierge à prier, à d'arrêter les injures aux 2 enfants, Massima et Mélanie. On voit à Lourdes où Marie se dit qu'elle est l'Immaculée Conception. Là, quel message veut nous passer Marie? Elle dit être priée, mais dans quel contexte ça vient?
2: Alors écoutez, donc je l'ai déjà dit un petit peu. Donc on était en pleine guerre de 1870 avec les Prussiens et on était très inquiets pour les garçons de Pontmain qui étaient mobilisés. Et le dimanche d'avant, Donc, quand l'abbé Guérin a voulu faire prier, je crois que c'est le cantique « Mère de l'espérance », eh bien, les paroissiens ont dit « Non, on ne prie pas, ça sert à rien ». Alors, l'abbé Guérin était un peu déconcerté par l'attitude de ses paroissiens, et parce qu'évidemment, il priait, mais il n'y avait pas de nouvelles, il n'y avait rien qui se passait. Et donc, c'était le dimanche 15 janvier, et le mardi, la Sainte Vierge répond par ce message, on ne prie pas, ça ne sert à rien. Et elle répond, mais priez mes enfants. Il y a ce mais qui est d'une grande importance. Mais priez mes enfants, Dieu vous exaucera en peu de temps, mon fils se laisse toucher. Et je peux vous dire, parce que c'est écrit dans l'histoire du village de Pontmain, que tous les enfants de Pontmain qui avaient été mobilisés pour être soldats pendant la guerre de 1870, sont rentrés au village.
1: Tous. Comme quoi, la prière...
2: et l'armistice avec la Prusse a été signé quelques jours après.
1: Oui.
2: La prière est efficace.
1: Et Marine va donner
2: alors,
1: une preuve.
2: Nous devons croire à l'efficacité de la prière.
1: Il y est de tout cœur, surtout aujourd'hui. On en a vraiment besoin, et en tout temps. Une autre question, que sont devenus les voyants après ?
2: Alors, les voyants... alors, il y a les quatre officiels, donc j'ai dit, il y a Eugène Barbedette, Joseph son frère. Donc Eugène était né le 4 novembre 1858. Il est devenu curé, il a été ordonné prêtre en 1883, et c'était un prêtre zélé, fervent et intransigeant. Voilà. Et il est mort le 2 mai 1927, il est enterré là où il était curé, dans le cimetière de Châtillon-sur-Colmont. Joseph Barbedette, lui, est devenu oblat de Marie Immaculée. Il a été ordonné prêtre un an après son frère, en 1884. Donc, c'est à la demande de ses supérieurs qu'il a écrit le livre dont j'ai parlé il y a quelques instants. Et il est mort le 3 novembre 1930. À sa demande, il a été enterré, et il est toujours enterré, au cimetière de Pontmain. On peut encore visiter sa tombe, d'ailleurs comme celle de Gênes, au cimetière de Châtillon, sur Colmont. Françoise Richer, donc, elle, est restée dans le monde. Alors, elle est devenue gouvernante de l'abbé Eugène Barbedette, mais elle est décédée assez rapidement, en ce sens qu'elle est la première à... Non, pas tout à fait la première, parce que j'ai parlé d'Eugène Fritaud, mais de ceux qui sont devenus adultes. Elle est morte le 28 mars 1915. Elle est enterrée, elle aussi, dans le cimetière de Châtillon-sur-Colmont. Quant à Jeanne-Marie Le Bossé, elle est devenue religieuse, pas dans la même congrégation que sa tante, comme... Françoise Richer, elle était née en 1861 et elle est rentrée chez les sœurs de la Sainte Famille de Bordeaux. Voilà, et donc elle est morte le 12 décembre 1933 et elle est enterrée dans le cimetière central de Bordeaux, dans le caveau de sa communauté. Quant à Eugène Fritaud, eh bien, elle est morte quelques semaines après l'apparition, je crois que c'était le 6 mai 1871. Et puis la petite Augustine Boitin, qui avait 25 mois, eh bien après a abandonné toute pratique religieuse. Et puis elle qui disait le Jésus. Et puis le père Avis, donc est mort au missionnaire en Chine, en 1945.
1: Donc ça a quand même marqué profondément ses enfants qui.
2: Oui, alors
1: qui
2: la petite Boitin, ben pas plus que ça, puisque vous voyez, elle a abandonné toute pratique, mais bon, un esprit d'un enfant de 25 mois. Par contre, elle a bien vu, puisque.
1: Oui.
2: Elle a tendu les bras vers le ciel en disant le Jésus.
1: Donc on voit que c'est quand même 3 sur 4 sont rentrés en vie religieuse, ce qui n'est pas rien, en tout cas. Et puis ça marque ce genre d'événement. Écoutez, merci beaucoup, Père Didier, pour ce récit des apparitions de Notre-Dame de Pontmain. Merci à vous, chers auditeurs.
2: Je voudrais ajouter quelque chose, si vous me permettez, mon cher Pierre-Étienne. C'est que l'abbé Guérin était un prêtre qui avait une grande confiance en la Sainte Vierge. Et alors, il avait fait restaurer l'église de Pontmain, qui était vraiment en mauvais état quand elle est arrivée. Et il avait fait peindre le plafond exactement comme la Sainte Vierge apparaîtra, avec un plafond bleu foncé et étoilé. Et puis, il avait fait mettre sur l'autel de la Sainte Vierge quatre bobèches Et il éclairait les cierges le samedi, quand il disait la messe, en honneur de la Sainte Vierge. Et vous voyez que la Sainte Vierge lui a répondu point par point. Alors, ce que je n'ai pas dit, par rapport à peut-être que j'en ai fait allusion, à l'abbé Guérin, c'est que sa cause est introduite à Rome. Donc, il est en... Je ne sais plus, je n'ai pas le document sous les yeux.
1: Voilà.
2: Merci, mon cher... Non, ce n'est pas la bonne feuille que j'ai. Ah. Voilà, enfin, peu importe. Sa cause a été introduite à Rome le 1er juin 2013. Donc, il est aujourd'hui vénérable. Et donc, on peut lui demander des grâces. Et ces grâces peuvent servir, si elles sont reconnues, pour son procès de béatification et peut-être de canonisation.
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Amis auditrices, amis auditeurs de Radio Espérance, bonjour. Nous poursuivons donc notre parcours marial, toujours en nous aidant comme point d'appui du rapport de Schettel, qui a été signé entre théologiens catholiques et théologiens anglicans le 2 février 2004. Nous allons maintenant essayer de clarifier l'histoire de la tradition, des traditions chrétiennes au sujet de Marie. Nous avons fait un premier parcours d'ordre biblique, éclairé par un accord œcuménique. Ce parcours biblique a repéré les points forts. Nous n'avons pas tout lu dans l'Écriture, mais nous avons repéré la signification mariale de l'ensemble de l'histoire du salut. Car c'est ça la perspective de l'accord œcuménique, ne pas simplement se contenter de quelques textes, mais mettre en perspective l'ensemble de l'histoire du salut. Pourquoi ? Parce qu'il s'agit de comprendre pas simplement Marie rétrospectivement sur son rôle passé, mais de la comprendre par anticipation, comment Marie anticipe la réussite finale de l'histoire. Nous allons maintenant, toujours dans cette perspective à la fois œcuménique et biblique, essayer de comprendre les développements de la tradition chrétienne. Tradition mouvementée, de controverse, dès les origines du christianisme, Marie est apparue comme un signe de contradiction. Elle est là comme une énigme. Celle qui est donnée comme un signe d'unité, elle est devenue, au cours de l'histoire du christianisme, un signe de contradiction. Alors je rappelle quelques dates pour que nous puissions repérer comment Marie a été impliquée dans les principales controverses qui ont agité l'Église des premiers siècles. Donc je rappelle 325, le concile de Nicée. Ce concile qui nous a donné le texte du credo que nous récitons à la messe « Je crois en Dieu, le Père Tout-Puissant, Créateur du ciel et de la terre ». Cette première formulation de la foi baptismale nous vient de Nicée en 325 avec cette définition « Le Christ est consubstantiel, le Christ, le Fils, est consubstantiel au Père, de même nature que le Père, comme nous le disons en français ». Donc c'est le concile de Nicée en 325. Ensuite, il y a ce grand moment, du point de vue de la théologie mariale, du concile d'Éphèse 431, où on va canoniser le terme de Théotokos, Marie, Mère de Dieu, contre l'arianisme. Et puis enfin, 451, le concile de Chalcédoine, qui va définir l'articulation entre nature humaine et nature divine, unité sans confusion, distinction sans séparation entre la nature humaine et la nature divine du Christ. Eh bien, on peut voir que, au cœur de ces trois conciles, Marie va servir pour affiner la formulation de la foi catholique, de la foi chrétienne. Est-ce que

homme, mais la mère de Jésus qui est à la fois homme et Dieu. Et donc, on peut désigner Marie par ce titre de mère de Dieu. Elle n'est pas simplement mère de Jésus homme, mais mère de Jésus qui est à la fois homme et Dieu. Alors on sait qu'un certain nombre d'églises orientales, parmi les plus vénérables, comme l'église copte, se montrera extrêmement gênée, prendra ses distances, extrêmement réservée par rapport à cette manière de définir Marie comme mère de Dieu. Elle préférera dire Marie, mère de Jésus, qui est à la fois homme et Dieu. Est-ce qu'on a eu raison de vouloir condenser dans un titre marial, en disant que Marie est mère de Dieu, la foi chrétienne qui demande un peu plus d'explications pour signifier ce qui est en cause, qui n'est pas d'abord une question mariale, mais une question christologique. Qui est Jésus? Est-ce que Jésus est 50% homme et 50% Dieu, auquel cas Marie n'est mère que du 50% de Jésus homme? Ou est-ce que Jésus est pleinement à la fois homme et pleinement à la fois Dieu, auquel cas cette unité dans la personne même de Jésus des deux natures humaines et divines exige qu'on désigne Marie pas simplement comme mère de Jésus, mais mère de Dieu, puisque Jésus est pleinement à la fois homme et Dieu. Ce sont toutes ces controverses qui vont, en 431, aboutir à la définition d'Éphèse. Mais attention que la logique du Concile d'Éphèse n'est pas d'abord une logique mariale, elle est indirectement mariale, mais elle est centralement christologique. C'est la question de l'identité de Jésus qui est en cause, et Marie sert de clarification. Si Jésus est pleinement homme et pleinement Dieu, alors je peux désigner Marie comme étant, pas simplement la mère de l'homme Jésus, mais la mère de Jésus qui est à la fois homme et Dieu. Alors, bien sûr, cette définition canonique de Marie, mère de Dieu, elle va susciter beaucoup de controverses. Elle est reçue de façon indivisible par l'Église anglicane et par l'Église catholique. Et là, cet accord va terminer le paragraphe 34, je lis. « En recevant le Concile d'Éphèse et la définition de Chalcédoine, anglicans et catholiques romains confessent ensemble Marie comme Théotokos. » Alors, merci à cet accord de clarifier ainsi ce point un petit peu difficile. Il s'agit moins d'un débat concernant le statut de Marie que d'un débat concernant l'identité de Jésus se prolongeant à travers le statut de la Vierge Marie.

Amis auditrices, amis auditeurs de Radio Espérance, bonjour et merci de votre courage, de votre fidélité pour ce parcours un petit peu difficile. Nous sommes à un moment un petit peu compliqué de notre parcours marial. Alors je voudrais vous dire ma reconnaissance de ce que vous n'ayez pas décroché. Alors où nous en sommes? Nous avons essayé de repérer les données de l'écriture concernant le mystère de Marie. Et je rappelle que nous laissons guider par un très beau texte, un texte œcuménique, qui est l'accord conclu entre théologiens catholiques et théologiens anglicans en février 2004. Cet accord nous a conduit à une exploration biblique et maintenant il nous conduit à explorer la tradition. La tradition qui a commencé à se nouer avec les trois conciles de Nicée en 325, d'Éphèse en 431 et de Chalcédoine en 451. Le concile d'Éphèse tient une place particulière puisque c'est à l'occasion de ce concile qu'on va résumer la foi chrétienne dans un titre marial. Est-ce qu'on a eu raison ou pas de faire ce choix d'un titre marial, d'une titulature mariale? On verra que cette question n'arrête pas d'agiter la tradition chrétienne jusqu'au Concile Vatican II, où on voudra à nouveau promulguer un titre marial. On verra que Paul VI a essayé de trouver une voie médiane, le Concile ayant refusé de définir un nouveau titre marial. Paul VI a proposé, lorsqu'il a promulgué la Constitution Lumen Gentium, le titre de Marie, Mère de l'Église, pour donner une synthèse de la foi catholique concernant l'Église. Et bien là, on a la même chose. Donc, à Éphèse, c'est une synthèse de la foi en Jésus qui est condensée dans le titre de Marie, Mère de Dieu. Je rappelle que la signification première de ce titre n'est pas d'abord mariale, mais christologique. Marie étant mère de Jésus, qui n'est pas un peu homme et un peu Dieu, mais pleinement homme et pleinement Dieu, Marie peut donc porter, à juste titre, ce titre de mère de Dieu. Il ne faudrait pas qu'une erreur de perspective concentre exclusivement notre attention sur les définitions dogmatiques, doctrinales des conciles. En effet, on s'aperçoit que la tradition chrétienne va très tôt, très vite, spontanément s'exprimer à travers la liturgie. Déjà, on trouve dans Hébreux et dans Apocalypse cette perspective sur la liturgie céleste qui est le noyau, le fondement de la liturgie terrestre. Notre liturgie d'ici-bas est portée par la liturgie céleste qui s'accomplit déjà dans le sanctuaire céleste. C'est ce que l'Épître aux Hébreux et l'Apocalypse vont souligner. Nous sommes environnés d'une nuée de témoins et Apocalypse va souligner cette splendeur de la liturgie céleste autour du trône de l'agneau. Et très tôt, les chrétiens vont comprendre que lorsqu'ils se rassemblent pour prier, eh bien, ils ne sont pas simplement unis entre eux sur cette terre, mais ils sont déjà très profondément unis à l'Église du ciel qui célèbre la vraie liturgie, la liturgie céleste. Et petit à petit, on va discerner que dans cette nuée de témoins, dans cette gloire de ceux qui célèbrent la liturgie céleste, Marie tient une place particulière. Et donc, c'est dans la liturgie qu'on va voir progressivement s'affirmer cette originalité de Marie dans la liturgie céleste et dans la vie de l'Église. Et spontanément, sans qu'un jour quelqu'un ait décidé, mais spontanément, de façon très vivante, on va célébrer les fêtes de Marie. En particulier, bien sûr, après le Concile d'Éphèse, mais on a déjà des traces de fêtes spontanément célébrées par les chrétiens. Alors, il y aura d'une part les fêtes avec des jours liturgiques, mais il y aura aussi progressivement dans la liturgie eucharistique, la commémoration de la Vierge Marie. Au VIe siècle, toutes les prières eucharistiques orientales, sauf dans l'église assyrienne d'Orient, toutes les prières eucharistiques en Orient et en Occident vont mentionner Marie comme Théotokos, comme mère de Dieu. Ensuite, dès le lendemain du concile de Chalcédoine, on a les traces de l'hymne akatiste. Akatiste, ça veut dire l'hymne qui se chante debout, par respect pour ce qui est chanté. Donc l'hymne akatiste, akatiste veut donc dire ce qui se chante debout, eh bien très tôt, après Chalcédoine, cet hymne qui est encore chanté dans l'église d'Orient va être instauré. Donc cet hymne qui replace l'histoire du salut à travers Marie. Comment, en chantant la Vierge Marie, on récapitule
les principales étapes de l'histoire de salut. Ensuite, il va y avoir toutes ces fêtes, progressivement promues par la piété populaire et adoptées par les églises locales. Les traditions divergent, c'est soit le 8, soit le 9 décembre pour célébrer la conception de Marie. Attention, on ne parle pas d'Immaculée Conception, c'est très tardif, mais on trouve très très tôt, soit le 8, soit le 9 décembre, une fête célébrant la conception de Marie. Et puis, 9 mois après, bien sûr, sa naissance, le 8 septembre. Très tôt aussi, sa présentation, le 21 novembre. Et puis, ce que nous, catholiques, appelons son Assomption, sera célébré le 15 août dans une fête qui s'appelle la Dormition. Eh bien, nous reprendrons donc le sens profond de ces fêtes, qui sont l'expression la plus profonde de la piété et de la foi chrétienne, dans notre prochaine rencontre. À bientôt.

Amis auditeurs, amis auditrices, bonjour. Ah, pour une fois, j'ai salué les auditeurs avant. Excusez-moi, je salue d'abord les auditrices. Auditrices et auditeurs de Radio Espérance, nous poursuivons donc notre parcours marial. Donc, je rappelle que nous sommes guidés par le texte signé en février 2004 entre les théologiens catholiques et les théologiens anglicans, et que ce texte nous conduit de façon tout à fait remarquable à souligner l'importance des fêtes liturgiques dans la tradition de l'Église. La place de Marie dans le mystère de l'Église ne va pas simplement s'exprimer dans les définitions conciliaires. Nous avons rappelé celle du Concile d'Éphèse qui définit Marie comme Théotokos, celle qui engendre Dieu, au sens où elle est mère de Jésus qui est pleinement homme et pleinement Dieu. Donc cette foi chrétienne ne va pas simplement s'exprimer dans les grandes définitions dogmatiques, elle va s'exprimer de façon beaucoup plus spontanée, beaucoup plus, d'ailleurs, vivante dans les fêtes liturgiques. Alors, ces fêtes liturgiques, on peut les dater très tôt, puisque on a une fête de la conception de Marie en Orient dès la fin du 7e siècle, et cette fête de la conception de Marie, 8 ou 9 décembre, ça dépend des pays, elle va nous arriver de l'Orient par le sud de l'Angleterre au début du 11e siècle. C'est très frappant de voir que cette fête célébrée très tôt en Orient va arriver en Occident par l'Angleterre. Et c'est avec une certaine, en donnant une certaine importance à ce fait que les théologiens anglicans vont rappeler aux théologiens catholiques que c'est par l'intermédiaire de l'Angleterre que petit à petit, cette fête de la conception de Marie, qui va prendre une place de plus en plus importante dans l'Église occidentale et dans l'Église catholique, c'est par l'Angleterre que cette fête nous est arrivée. Elle arrivera donc au XIe siècle. Ensuite, il y a parallèlement à cette fête de la conception de Marie, il y a une fête qui remonte très tôt, puisque c'est dès le 6e siècle, une fête qu'on appellera la Dormition de Marie, l'endormissement de Marie. En effet, pour la théologie orientale, il est très important d'affirmer que Marie a été conformée jusqu'au bout à la vie et à la mort de son fils, et donc qu'elle a connu réellement un passage par la mort. Donc cette dormition, bien sûr, c'est une mort complètement exempte de l'angoisse du péché, mais une vraie mort. Et donc on va insister sur cette dormition de Marie, qui implique la mort sans exclure qu'elle soit emportée au ciel. Donc en Orient, cette fête de la dormition va plus insister sur cette conformation, cette conformité de Marie à son fils. Petit à petit, en Occident, là où l'Orient parle de dormition, on parlera d'assomption pour souligner qu'elle a été enlevée dans le ciel. Mais nous reviendrons lorsque nous aborderons cette question extrêmement difficile du dogme de l'assomption. Nous verrons que la foi catholique laisse complètement ouverte la question de savoir si cette assomption présuppose ou pas une mort de la Vierge Marie. Le dogme laisse tout à fait libre chaque catholique de croire soit qu'il y a simplement eu un passage, Marie est sans interruption passée de cette vie à la gloire du ciel, et son assomption dit cet épanouissement de la vie humaine dans le plan de Dieu sans la rupture de la mort, ou bien un catholique peut parfaitement croire qu'il y a eu pour Marie, comme pour chacun d'entre nous, comme pour le Christ, un passage par une véritable mort. Donc cette question est secondaire dans l'affirmation du dogme. Le dogme porte essentiellement sur l'affirmation que Marie a été élevé dans la gloire. Et là, il y a un petit peu une séparation entre l'Occident et l'Orient. L'Occident a voulu aller le plus loin possible dans la définition du dogme en affirmant que c'est avec son corps et son âme que Marie a été élevée dans la gloire du Père. L'Orient se contente simplement de contempler la dormition, c'est-à-dire ce moment où Marie se remet totalement, pleinement, de façon définitive et ultime dans la grâce du Christ. Alors bien sûr, ce sont des différences d'accent, et il est vraiment regrettable que ces différences d'accent soient devenues des points de séparation, car ce qui compte, c'est de repérer à quel point Marie laisse transparaître la grâce du Christ. Tout en elle vient du Christ, y compris les derniers moments de sa vie terrestre. Donc, anglicans et catholiques s'accordent à reconnaître qu'il y a une expression de la foi de l'Église à travers cette fête de l'endormissement de Marie. Et il faut noter
que peut-être précisément dans le prolongement de ces rencontres œcuméniques, l'anglicanisme est en train de redonner une certaine place à cette fête, pas simplement de la Dormition de Marie, mais de son Assomption. Nous continuerons donc demain avec ce parcours sur les fêtes liturgiques et nous redécouvrirons comment, en 1561, l'Église d'Angleterre a redécouvert toutes ces fêtes qui sont le patrimoine fondamental de l'Église chrétienne, comment elle les a maintenues dans sa tradition anglicane.

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Amis auditrices, amis auditeurs de Radio Espérance, bonjour. Donc, nous poursuivons notre parcours marial guidé par l'accord œcuménique entre anglicans et catholiques qui a été signé le 2 février 2004 entre les théologiens de ces deux confessions. Cet accord est actuellement en discussion au plus haut niveau entre les deux églises. Et cet accord porte précisément sur Marie, grâce et espérance dans le Christ. Comment progressivement la figure de Marie a été contemplée comme pas simplement une personne ayant une vocation propre, une vocation particulière, mais comment Marie a été contemplée comme l'expression la plus parfaite de la grâce qui nous a été faite dans le Christ et comme l'expression la plus anticipée de cette espérance, de ce royaume vers lequel l'histoire de l'humanité s'avance petit à petit. Comment s'est faite cette découverte progressive du rôle de Marie dans la foi chrétienne? Eh bien, nous avons mentionné les grands conciles, en particulier la définition d'Éphèse, qui enseignera que Marie est réellement mère de Dieu, puisqu'elle est mère de Jésus, qui est à la fois homme et Dieu. Mais le texte de l'accord entre anglicans et catholiques insiste à très juste titre sur le fait que la première expression donnée au mystère de Marie dans la tradition chrétienne, ce sont les fêtes liturgiques. Nous avons vu notre dernier entretien, nous avons vu comment s'est mis en place progressivement tout un réseau de fêtes qui rappelleront la conception, la nativité de Marie, sa présentation au temple et cette controverse au sujet de la fête du 15 août, qui est célébrée comme Dormition en Orient, pour souligner que les derniers moments de la vie de Marie ont été des moments où la grâce du Christ a été surabondante, et comment petit à petit, en Occident, cette fête s'est progressivement déplacée pour souligner que Marie a été levée avec son corps et avec son âme dans la gloire de Dieu. Alors vous savez qu'en Angleterre, l'anglicanisme a été issu d'une volonté de distance, voire de séparation, voire d'opposition violente avec le catholicisme. Eh bien, cela rend d'autant plus remarquable que en 1561, le calendrier de l'Église d'Angleterre, tel qu'il a été mis en place au moment où on voulait se séparer entre les deux confessions, eh bien, le calendrier de l'Église d'Angleterre va garder cette structure fondamentale des fêtes de Marie. Donc, cinq fêtes sont conservées par le calendrier de l'Église d'Angleterre, et en particulier en 1662, dans le Book of Common Prayer. Excusez toujours mon accent anglais inimitable, donc dans le livre des prières communes. Donc, ce livre mentionne les cinq fêtes associées à Marie: sa conception, sa nativité, l'annonciation, la visitation et la présentation de Marie. Ce qui est frappant, c'est donc que ces cinq fêtes ne mentionnent plus la fête de l'Assomption. Les anglicans, dans un premier temps, vont penser que cette fête non seulement manquait de justification scripturaire, non seulement cette fête renvoyait plutôt à des récits légendaires qu'on appelle apocryphes, mais les anglicans, marqués en cela par les craintes de la réforme protestante, les anglicans vont craindre que cette fête du 15 août ne devienne une sorte d'exaltation indue de Marie aux dépens du Christ, comme si progressivement on voulait calquer l'itinéraire de Marie sur l'itinéraire du Christ et comme faire de Marie un second Christ au risque d'atténuer l'unique médiation, la place absolument unique du Sauveur, l'unique médiateur qui est le Christ. Eh bien, est-ce qu'on ne risque pas de faire de l'Assomption une fête qui met en concurrence la médiation du Christ et le rôle de Marie? Donc la liturgie anglicane va progressivement supprimer cette fête de l'Assomption, et cela rend d'autant plus intéressante sa restauration actuelle dans la tradition anglicane. En revanche, la liturgie anglicane continuera à mentionner Marie dans la liturgie, et en particulier dans les liturgies de la Sainte Cène. Et donc, il est très frappant de voir que cette place, j'allais dire, spontanée que la liturgie chrétienne laissée à elle-même donne à Marie a été conservée dans l'anglicanisme. L'office de Vêpres continuera à mettre très en valeur le chant de Marie au Magnificat. Mais le titre donné à Marie va changer un petit peu. On parlera de la Vierge pure pour bien souligner cette transparence de Marie
à la grâce et éviter ce qui apparaît aux yeux des Anglicans comme un danger catholique de considérer Marie en dehors du mystère du Christ. Eh bien, nous allons essayer de voir comment progressivement cette perspective anglicane et la maturation actuelle de la mariologie catholique vont créer de nouveaux points de rencontre.

Seigneur Jésus, nous venons vers toi avec Marie Immaculée. Toi, l'ami des petits et des pauvres, nous te louons. Tu regardes chacun de nous avec tellement d'amour. Apprends-nous à vivre ensemble avec le dynamisme de ton esprit qui nous engage sur le chemin de l'émerveillement, de la vérité et de l'action. Donne-nous de regarder les autres avec les yeux du cœur pour reconnaître les merveilles que tu fais en eux et en particulier en tous ceux qui sont défavorisés. Aide-nous à bâtir un monde fraternel où personne ne soit mis à l'écart. Fais-nous agir, non pas avec un esprit de puissance ou de domination, mais humblement, dans un esprit de service.

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Pendant toute une année, nous avons réfléchi sur la miséricorde de Dieu, sur la façon dont Dieu nous pardonne de nos péchés, la façon dont il nous transforme à longueur de vie en agissant par l'Esprit Saint dans notre cœur. Cette année, nous allons réfléchir sur la Vierge Marie. En 1917, l'Église va célébrer le centenaire des apparitions de la Vierge Marie à Fatima, du mois de mai 1917 à octobre 1917. Et il n'est pas mauvais de comprendre un peu mieux cette année-ci la place de la Vierge Marie dans notre vie chrétienne. Bien sûr que Dieu suffit, seul Dios basta, dit sainte Thérèse d'Avila, que rien ne te trouble car Dieu seul suffit. Mais Dieu sait très bien que pour le rencontrer et pour vivre une vie d'intimité avec lui, nous avons besoin de bien d'autres réalités, des réalités terrestres, humaines. Si nous avons rencontré Dieu, nous l'avons souvent dit l'année dernière, c'est que des personnes nous ont révélé son visage. Un papa, une maman, un parrain, une marraine, un éducateur, un professeur, un prêtre, nous ont révélé que Dieu était vraiment un papa qui nous aime comme une maman. Et Dieu nous a donné aussi un ange gardien, nous n'y pensons peut-être pas suffisamment. Un ange gardien qui nous accompagne, qui nous aide à élever notre regard vers le ciel, au lieu d'être toujours en train de regarder sur terre. Eh bien, Dieu a décidé de toute éternité que pour notre vie chrétienne, nous aurions besoin d'une maman. Il nous aime tellement qu'il a voulu que nous ayons comme maman celle-là même qu'il a donnée à son fils bien-aimé, à Nazareth. Nous allons nous émerveiller un peu plus cette année-ci, que si Dieu nous a donné une maman aussi merveilleuse, c'est que nous en avons besoin. Beaucoup de chrétiens vivent sans penser beaucoup à Marie. Bien sûr que la Sainte Vierge continue à s'occuper d'elle et à s'occuper d'eux, mais c'est tellement mieux quand on a compris un petit peu mieux que la Vierge Marie exerçait un très grand rôle dans notre vie. Oh, ce n'est pas elle qui transforme notre cœur, c'est le Saint-Esprit. Mais le Saint-Esprit a voulu s'adjoindre éternellement cette Vierge Marie pour faire son travail dans les âmes. C'est la grande idée de Grignon de Montfort, que Marie n'est pas seulement une maman qui nous aime, mais une maman qui joue un rôle d'enfantement, qui fait grandir Jésus dans notre cœur. C'est ce que nous allons voir pendant toute l'année. Et nous allons voir que cette présence de la Vierge Marie ne fait pas obstacle à la primauté absolue de Dieu, bien sûr, que la Sainte Vierge ne fait pas concurrence avec Dieu. C'est Dieu qui nous aime, c'est Dieu qui nous sauve, c'est Dieu qui nous donne la Vierge Marie. Mais s'il nous l'a donnée, ne méprisons pas, ne négligeons pas ce don. C'est un luxe en quelque sorte d'avoir une telle maman, mais c'est un luxe obligatoire. C'est un luxe que Dieu a jugé indispensable à la solidité, à l'équilibre de notre vie chrétienne. Chantons dès le début de cette année la Vierge Marie avec un chant composé par un prêtre qui était maître de chapelle à la cathédrale de Chartres dans les années 50, 1950.

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Dieu, qui scrute les cœurs, connaît les intentions de l'esprit, puisque c'est selon Dieu que l'esprit intercède pour les fidèles. Romains 8, 27.

Chaque année, le 8 décembre, les chrétiens fêtent l'Immaculée Conception de la Vierge Marie. Qu'est-ce que cela veut dire? Cela veut dire que la Vierge Marie a été préservée du péché originel. Les conséquences de ce mystérieux péché commis au début de l'humanité et qui fait que nous naissons blessés, nous ne naissons pas innocents. Nous avons dès le début de notre vie une fâcheuse tendance à l'égoïsme, à la jalousie, à l'impatience, à la méchanceté. Et Marie en a été préservée par une grâce très spéciale de Dieu. Alors comment les chrétiens sont-ils arrivés à formuler une vérité qui ne se trouve pas explicitement dans l'Écriture? Eh bien c'est tout simple. À force de saluer Marie avec l'ange Gabriel, à force de lui dire « Je te salue Marie, pleine de grâce », les chrétiens se sont doutés que cette plénitude de grâce devait être si grande, si plénière, que la Vierge Marie avait été préservée de tout péché, y compris du péché originel. Alors vous savez que l'Église, que les autorités de l'Église, l'Église dans sa hiérarchie, se méfient toujours et à juste titre de toute exagération dans quelque domaine que ce soit. Donc les théologiens se sont dit, le peuple chrétien exagère. Bien sûr qu'il aime la Vierge Marie, mais aller dire qu'elle n'a pas eu du tout de péché, c'est contraire à cette grande vérité biblique que Jésus est mort pour tous les hommes. Donc il est monté aussi sur la croix pour racheter la Vierge Marie, sa maman. Et donc les deux grands saints au Moyen-Âge ne voulaient pas croire à l'Immaculée Conception. Saint Bernard au XIIe siècle, Saint Thomas d'Aquin au XIIIe siècle. Saint Thomas à Paris au XIIIe siècle était très étonné de voir que les étudiants normands quittaient les cours pour aller vénérer la Vierge Marie dans leur église à Saint-Séverin, tout près de la Seine, l'église aux Normands. Ils étaient les seuls à bien croire à l'Immaculée Conception à l'époque. Et c'est pourquoi on a longtemps appelé la fête de l'Immaculée Conception la fête des Normands, la fête aux Normands. Parce que si nous avons envahi l'Angleterre, l'Angleterre nous a rendu, en échange, une foi plus vive en la Vierge Marie. Et c'est un petit théologien écossais, surnommé Docteur Subtilis à cause de la subtilité de ses distinctions, qui a sauvé en quelque sorte la foi populaire des chrétiens en l'Immaculée Conception, en imaginant une distinction très importante. La Sainte Vierge, bien sûr, a bénéficié de la rédemption, mais sous forme de préservation et non pas sous forme de guérison. Car la rédemption l'a atteinte d'une certaine façon, au lieu d'être guérie du péché, pardonnée des péchés comme nous le sommes, elle a été préservée du péché par une grâce exceptionnelle qui était indispensable au mystère de l'incarnation de son Fils. Et grâce à cette distinction, eh bien, l'Église a de plus en plus accepté cette exception de l'Immaculée Conception. Peu à peu, cette idée est devenue pleinement acceptée par toute l'Église. Si bien que le 8 décembre 1854, le pape Pie IX a pu proclamer solennellement ce dogme de l'Immaculée Conception. Et vous savez que 4 ans plus tard, à la grotte de Massabielle, la Sainte Vierge s'est présentée à la petite Bernadette le 25 mars 1858 en disant « Je suis l'Immaculée Conception ». Voilà, soyons fiers d'appartenir à une époque de l'histoire de l'Église où les chrétiens ont bien pris conscience que leur maman du ciel était une merveilleuse maman qui avait été préservée de tout péché, qui avait une qualité d'âme exceptionnelle, et que c'est cette maman-là que nous avons le droit et le devoir de vénérer. Et c'est à cette maman que nous pouvons crier au secours aussi souvent que nous en avons besoin.

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Nous avons vu dans une précédente chronique que c'est un écossais, Dean Scott, qui a imaginé la distinction qui a permis à l'Église de bien accepter ce que les chrétiens avaient imaginé, avaient deviné, à savoir que la Sainte Vierge avait été préservée de tout péché, y compris du péché originel, immaculée depuis sa conception, immaculée dans sa conception. Alors l'une des conséquences de cette vérité, de ce dogme, c'est une vérité qui doit plaire à tous ceux qui sont très tentés par le féminisme. En effet, l'Église catholique affirme que la personne humaine qui a le mieux réussi sa vie au cours de l'histoire, c'est une femme. Vous allez me dire, mais il y a Jésus qui est un homme. Oui, mais Jésus n'est pas une personne humaine. Jésus, c'est la personne même du Fils de Dieu. Ce qu'a affirmé avec force l'un des grands conciles de l'Église, le concile d'Éphèse, en 431. Jésus n'est pas une personne humaine, habitée par le Verbe de Dieu. Celui qui est mort sur la croix, ce n'est pas une personne humaine, c'est le Fils de Dieu en personne. Bien sûr, dans le sein de la Vierge Marie, Jésus, le Fils de Dieu, a pris une nature humaine, un corps et une âme de créature, mais le moi le plus profond de Jésus n'est pas un moi humain, c'est un moi divin. C'est une personne, c'est la personne divine. Il n'y a pas deux personnes en Jésus, une personne humaine et une personne divine. Il n'y a qu'une seule personne, la personne du Fils de Dieu. Et par conséquent, en affirmant que la Sainte Vierge est immaculée depuis sa conception, qu'elle a été préservée du péché, les chrétiens, les catholiques affirment cette réalité merveilleuse, que c'est une femme, que c'est une personne de sexe féminin qui a le mieux réussi sa vie, qui est la plus belle créature dans le monde, dans le ciel. Oh mes frères, ceux qui sont tentés de dire que l'Église catholique méprise un peu les femmes devraient se rappeler ce que nous sommes en train de dire en célébrant

Célébrant le 8 décembre l'Immaculée Conception, tous les chrétiens, hommes et femmes, applaudissent une personne humaine, féminine, qui est un chef-d'œuvre. Peut-être qu'il y a une espèce de coïncidence, de connivence plutôt, entre la féminité et puis l'attitude religieuse. Nous y reviendrons plus longuement dans une autre chronique. Et c'est vrai que l'être humain, dans sa composante féminine, est tout accueil. Et pour aller à Dieu, il faut savoir accueillir une réalité qui nous dépasse. Lorsque nous travaillons, nous avons l'impression de dominer l'objet de notre travail, qu'il soit intellectuel ou manuel. Lorsque nous nous situons devant Dieu, nous sommes devant une réalité qui nous dépasse infiniment. Nous l'accueillons sans trop savoir ce qu'elle est, en acceptant de ne pas comprendre parfaitement, en acceptant le mystère. Et c'est peut-être cette dimension féminine de notre personnalité que les femmes, évidemment, possèdent à un degré plus important. Toujours est-il que nous rappelons chaque fois que nous célébrons la Sainte Vierge dans son Immaculée Conception, que c'est une femme que nous vénérons, la femme bénie entre toutes les femmes, le chef-d'œuvre de toute la création, le chef-d'œuvre de toute l'humanité. Vierge Marie, immaculée depuis toujours, Vierge Marie toute belle, toute pure, nous te vénérons et nous te félicitons d'avoir été choisie par Dieu de toute éternité pour être le modèle incomparable de ce que nous devons tous devenir. Un enfant de Dieu, une enfant de Dieu, absolument agréable à Dieu, absolument dépourvue de tout repli égoïste sur elle-même. Merci Vierge Marie d'être notre modèle.

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Le règne de Dieu est comparable au levain qu'une femme a pris et enfouit dans 3 mesures de farine jusqu'à ce que toute la pâte est levée. Luc 13, 21.

Nous avons vu précédemment que la Vierge Marie a été préservée de tout péché, et du péché, spécialement du péché originel, dès sa conception, le dogme de l'Immaculée Conception, que ne fait-on le 8 décembre ? Et cela ne veut pas dire que la Sainte Vierge n'a pas été tentée. Elle a été créée immaculée, mais elle a été tentée de faire le mal. Quel mystère ! Jésus lui-même a été tenté, rappelez-vous ce que nous fêtons le premier dimanche de Carême, les tentations de Jésus pendant 40 jours au désert. Satan lui suggérait de ne pas accomplir la mission que Dieu lui demandait. Tu devrais te servir de ta puissance messianique, de ta puissance divine pour faire des miracles à âgé continu et tout le monde serait à tes pieds. Tu n'es pas obligé de passer par le calvaire pour sauver l'humanité. Et Jésus a connu cette tentation toute sa vie, puisque même le vendredi, le jeudi saint, il est vraiment tenté de ne pas faire la volonté de Dieu. Il supplie son Père de plandre un autre plan, de mettre en place un autre plan pour la rédemption. Donc, a fortiori, Marie a pu être tentée. Alors, de quoi pouvait-elle être tentée, puisqu'elle était immaculée ? Oh, elle n'était pas tentée d'être gourmande, d'être impure, d'être méchante. Mais alors, de quoi pouvait-elle être tentée ? Eh bien, elle pouvait être tentée comme Jésus, parce que elle trouvait difficile ce que Dieu lui demandait. Elle ne comprenait pas toujours ce qui lui arrivait. Rappelez-vous, après la fugue de Jésus au temple de Jérusalem, après la réponse qu'il fait à ses parents, « Mais mes parents, c'est normal, je suis chez moi, je suis chez mon père. Pourquoi vous êtes-vous inquiétés ?» Et l'évangile continue. Marie et Joseph ne comprirent pas ce que leur enfant leur disait. La Sainte Vierge et Saint Joseph ont dû accepter de ne pas comprendre. Et la Sainte Vierge a dû être étonnée de voir que les gens de Nazareth, pour lesquels elle avait beaucoup prié, ne se rendaient pas à Jésus, n'acceptaient pas la prédication de son fils Jésus. Elle a dû être très étonnée. Pourquoi, Seigneur ? Pourquoi mon fils ne réussit-il pas à convertir les gens du village, alors que nous avons été parmi eux pendant des années, nous leur avons donné un bon témoignage, en quelque sorte, de foi et de charité. Pourquoi ? Eh bien, la Sainte Vierge a accepté de ne pas comprendre. Et il est normal qu'elle ait pu être tentée de blasphémer, disons les choses, c'est-à-dire de refuser de ne pas comprendre. C'est la grande tentation que nous avons tous à surmonter, accepter le mystère de Dieu, accepter de croire sans comprendre. Et la Sainte Vierge, comme Jésus, a été tentée de ne pas accepter cette condition difficile de l'être humain sur terre, accepter la volonté de Dieu, même quand elle paraît extrêmement difficile à vivre. Pensez à tout ce que la Sainte Vierge a dû avaler. Hein ? Elle ne s'attendait pas, au moment de l'Annonciation, à ce que son fils soit si maltraité. Il sera grand, il sera appelé fils de Dieu, il recevra le trône de David, son père, et perpétuellement, la Sainte Vierge a pu être déçue de ce qui lui arrivait et de ce qui arrivait à son fils. Donc, la Sainte Vierge, tout en étant immaculée, n'est pas en dehors de la condition humaine. Elle sait ce que c'est que de résister à une tentation. Et on peut penser qu'elle a été tentée plus que nous. Elle a prié, la Sainte Vierge. Elle n'a pas seulement prié pour les autres, elle a prié pour elle-même, pour être fidèle à ce que Dieu lui demandait. Elle a supplié, même plus que nous, le Seigneur. Elle avait beau être pleine de grâce, elle avait beau être immaculée, elle n'était pas encore au paradis. Elle a prié pour rester fidèle, pour vivre de foi, de vivre sans comprendre. Et c'est très important, lorsque nous prions la Sainte Vierge, de prier quelqu'un qui sait ce que c'est qu'être tenté. Ne nous laisse pas succomber à la tentation. Ne nous laisse pas succomber à la tentation. La Sainte Vierge l'a dit avant nous et mieux que nous. Vierge Marie, notre maman toute pure, nous sommes heureux d'avoir une maman qui nous connaît et qui est un modèle pour nous.
un modèle dans notre combat spirituel contre le mal.

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1: Essayons aujourd'hui de mieux connaître Marie de Nazareth par l'intermédiaire de la dévotion populaire qui s'est adressée à elle dès les premiers siècles. Dans le monde entier et dans toutes les religions, il y a des lieux saints qui attirent de nombreux fidèles et visiteurs. Les chrétiens leur donnent le nom de sanctuaires. Ce sont des lieux qui font mémoire d'un événement passé. Le sanctuaire rappelle un fait prodigieux. On peut y savourer une présence permanente. Les Écritures saintes, elles aussi, citent de nombreux lieux où Dieu s'est manifesté. Lieux qui témoignent de l'initiative de Dieu. Dieu qui est entré dans l'histoire et marche aux côtés de l'homme. On trouve dans de nombreuses régions d'Italie et du monde des sanctuaires dédiés à la Vierge Marie par la piété populaire, souvent au prix de grands sacrifices. Le sanctuaire est la maison de Marie, explique Jean-Paul II, la demeure de la foi, là où le Seigneur est constamment accueilli par la Vierge et sans cesse donné au monde. En entrant dans la maison de Marie, les fidèles trouvent toujours, comme les mages, l'enfant avec Marie sa mère. Et ils se prosternent pour l'adorer. Ils cherchent dans la foi de Marie un soutien pour leur propre foi et l'occasion d'ouvrir un chemin nouveau dans leur vie quotidienne.
0: À présent, nous nous unissons en prière avec le monde entier en renouvelant notre consécration à Marie.
2: Vierge Immaculée, Mère de Dieu et de l'humanité, je t'accueille comme don de Jésus sur la croix et je me confie entièrement à toi. Je t'offre toute ma vie, ce que je suis, ce que j'aime et ce que j'ai, afin que resplendisse en moi la beauté du Christ. Aide-moi à être docile à l'Esprit et à vivre avec joie ma vocation dans l'Église, afin de collaborer à ta mission maternelle et d'orienter vers Dieu le cœur de tout homme. Toi qui as guidé Saint Maximilien Kolb pour aimer sans mesure, enseigne-moi à être témoin de l'Évangile et à faire de ma vie un don. Je te confie les personnes que je rencontrerai et je t'offre le travail, les joies et les souffrances de cette journée. Ô Marie, conçue sans péché, prie pour nous qui avons recours à toi et pour ceux qui n'ont pas recours à toi. Amen.
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Salut Marie, pleine de grâce, le Seigneur est avec vous.

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1: Marie est consciente que sa vie et sa vocation font partie d'un projet de salut bien particulier. Dieu s'adresse à l'homme au cours des siècles, génération après génération. Il est bon de nous rappeler que nous sommes inscrits dans une tradition spirituelle, celle de l'Église, qui est porteuse de la présence du Très-Haut. Nous faisons partie d'un cheminement spirituel, celui que Jésus a commencé, et nous nous faisons porteurs d'une motion bien spéciale de l'Esprit-Saint. Nous parcourons déjà un chemin de sainteté, celui que l'Esprit suggère à l'Église. Nous ne sommes pas appelés à mettre en œuvre nos inventions, mais à continuer à suivre les motions de l'Esprit-Saint et à approfondir ce que Dieu nous a dit dans l'Écriture sainte. Les chrétiens paraissent parfois avoir la mémoire courte et oublier la tradition spirituelle dont ils ont hérité et qu'ils sont appelés à enrichir. Retrouvons la grande valeur de notre histoire. Le passé nous enseigne que Dieu est fidèle et soutient par sa grâce ceux qu'il appelle à la réalisation d'un projet précis. Le drame de beaucoup de chrétiens est dû au fait qu'ils ne paraissent pas conscients de la fidélité de Dieu et cela les empêche de donner une réponse faite d'amour et de don de soi.
0: À présent, nous nous unissons en prière avec le monde entier en renouvelant notre consécration à Marie.
2: Vierge Immaculée, Mère de Dieu et de l'humanité, je t'accueille comme don de Jésus sous la croix et je me confie entièrement à toi. Je t'offre toute ma vie, ce que je suis, ce que j'aime et ce que j'ai, afin que resplendisse en moi la beauté du Christ. Aide-moi à être docile à l'Esprit et à vivre avec joie ma vocation dans l'Église, afin de collaborer à ta mission maternelle et d'orienter vers Dieu le cœur de tout homme. Toi qui as guidé Saint Maximilien Kolb pour aimer sans mesure, enseigne-moi à être témoin de l'Évangile et à faire de ma vie un don. Je te confie les personnes que je rencontrerai et je t'offre le travail, les joies et les souffrances de cette journée. Ô Marie, conçue sans péché, prie pour nous qui avons recours à toi et pour ceux qui n'ont pas recours à toi.
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1: Lutte sans arrêt contre toi-même pour faire non pas ce que tu désires, mais ce que Dieu veut, parce que c'est lui qui le veut. Ces mots de Saint Maximilien Kolb nous étonnent fortement. Que signifie lutter

0: Se combattre soi-même signifie s'aimer véritablement. Autrement dit, vouloir retirer de nous ce qui nous opprime et nous rend esclaves, pour choisir ce qui libère nos forces positives. L'abandon à Marie est dans l'esprit du Père Kolb un moyen puissant qui nous aide sur notre chemin de connaissance et de réalisation personnelle. Grâce à lui, nous ne portons plus sur nous-mêmes un regard naïf, mais nous apprenons à être critiques et donc capables de discerner le bien du mal.
1: À présent, nous nous unissons en prière avec le monde entier en renouvelant notre consécration à Marie.
2: Vierge Immaculée, Mère de Dieu et de l'humanité, je t'accueille comme don de Jésus sous la croix et je me confie entièrement à toi. Je t'offre toute ma vie, ce que je suis, ce que j'aime et ce que j'ai, afin que resplendisse en moi la beauté du Christ. Aide-moi à être docile à l'Esprit et à vivre avec joie ma vocation dans l'Église, afin de collaborer à ta mission maternelle et d'orienter vers Dieu le cœur de tout homme. Toi qui as guidé Saint Maximilien Kolb pour aimer sans mesure, enseigne-moi à être témoin de l'Évangile et à faire de ma vie un don. Je te confie les personnes que je rencontrerai et je t'offre le travail, les joies et les souffrances de cette journée. Ô Marie, conçue sans péché, prie pour nous qui avons recours à toi et pour ceux qui n'ont pas recours à toi.
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1: Examinons aujourd'hui une grande fresque de Michel-Ange pour saisir un aspect intéressant de Marie de Nazareth. C'est le jugement universel que le pape commanda en 1534 à Michel-Ange pour décorer le mur du fond de la chapelle Sixtine. Il fallut près de 5 ans à l'artiste pour créer cette grandiose composition qui entoure la figure dominante du Christ, pris à l'instant dramatique qui précède le verdict final. Auprès de lui, la Vierge Marie a l'air résignée, tandis qu'un grand nombre de personnages reflètent sur leur visage et par leurs gestes le fruit de leur vie. Les figures sont toutes dramatiques, mais dans ce climat de profonde angoisse, un détail nous frappe. Ce sont deux personnages enlacés, au visage bouleversé, qui, les yeux fixés vers le haut, s'agrippent de toute leur force à un chapelet que leur tend un personnage céleste. Autour d'eux, un ciel de tempête. Les anges soufflent dans les trompettes qui annoncent le jugement final. Et en bas, les tombeaux s'ouvrent. Les élus montent vers Dieu. Nous ne reconnaissons pas les deux personnages au visage bouleversé, mais le chapelet semble parvenir à les soulever et à les tirer en haut vers le salut. Voilà l'espérance que Marie met en chacun de ses enfants.
0: À présent, nous nous unissons en prière avec le monde entier en renouvelant notre consécration à Marie.
2: Vierge Immaculée, Mère de Dieu et de l'humanité, je t'accueille comme don de Jésus sous la croix et je me confie entièrement à toi. Je t'offre toute ma vie, ce que je suis, ce que j'aime et ce que j'ai, afin que resplendisse en moi la beauté du Christ. Aide-moi à être docile à l'Esprit et à vivre avec joie ma vocation dans l'Église, afin de collaborer à ta mission maternelle et d'orienter vers Dieu le cœur de tout homme. Toi qui as guidé Saint Maximilien Kolb pour aimer sans mesure, enseigne-moi à être témoin de l'Évangile et à faire de ma vie un don. Je te confie les personnes que je rencontrerai et je t'offre le travail, les joies et les souffrances de cette journée. Ô Marie, conçue sans péché, prie pour nous qui avons recours à toi et pour ceux qui n'ont pas recours à toi. Amen.
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1: Le récit que sœur Lucie rédigea dans son quatrième mémoire de l'apparition de Notre-Dame le 13 septembre 1917 est succinct, volontairement ou non, elle a supprimé des questions et des réponses. Sa courte narration, dans une première lecture, réduit les paroles de la Sainte Vierge à une reprise de thèmes déjà évoqués et d'une préparation à la prochaine apparition. L'annonce de révélations futures peut paraître suspecte, mais ici, elle est justifiée. En effet, il fallait préparer les enfants à la succession rapide des tableaux qu'ils auront à contempler. C'est pour cette raison que la visiteuse céleste voulut les prévenir en leur disant « En octobre, notre Seigneur viendra, ainsi que Notre-Dame des Douleurs et du Carmel, Saint-Joseph avec l'enfant Jésus, afin de bénir le monde. » On peut être surpris que la Sainte Vierge se désigna elle-même par le titre de Notre-Dame, mais c'était l'expression la plus compréhensible pour les enfants. De plus, elle n'avait pas encore révélé son identité. Elle avait annoncé le 13 mai que lors des apparitions futures, elle dirait qui elle était et ce qu'elle voulait. Cette double révélation fut progressive. Il est bien évident que très rapidement, les trois bergers avaient compris qu'ils avaient vu la Sainte Vierge. Mais le nom promis ne se réduisait pas à une simple identité, il était plus que cela, il désignait l'être profond et les projets de la belle dame. Les voyants étaient des petits-enfants, incapables de saisir des concepts théologiques. Il fallait donc s'exprimer dans un langage compréhensible pour eux, d'où l'utilisation d'images. Les tableaux annoncés n'étaient pas un bouquet final qui serait rehaussé par la danse du soleil. Ils faisaient partie de la révélation du nom de l'apparition, Notre-Dame du Rosaire. D'où les trois scènes. La première représenta la Sainte Famille, la seconde le Christ dans sa passion, accompagné de la Vierge des Douleurs, et la troisième, Notre-Dame du Mont Carmel. Il est évident que les deux premiers tableaux illustraient les mystères joyeux et douloureux du rosaire. Pour le dernier, son lien avec les mystères glorieux est moins visible. On le comprend quand on sait que Notre-Dame du Mont Carmel était invoquée pour la libération des âmes du purgatoire. Elle était naturellement associée aux fins dernières. Ainsi, les personnages énumérés par Notre-Dame le 13 septembre sont exactement ceux que les petits bergers ont vus un mois plus tard. Toutefois, ils ne sont pas dans l'ordre. Le premier cité, Notre Seigneur, n'a paru que dans le second tableau, mais il convenait qu'il fût nommé le premier. Quand François apprit de la bouche de Lucie qu'il verrait Jésus le 13 octobre, il rayonna de joie et dit « Ah, comme c'est bon, nous l'avons vu seulement deux fois jusqu'ici, et je l'aime tant. » Ces deux apparitions mentionnées par François n'apparaissent pas dans les récits de Lucie. Il est fort probable qu'elle faisait partie de la révélation toute personnelle que les enfants reçurent dans la lumière divine le 13 juin et le 13 juillet. Une crainte, cependant, ternissait la joie du petit garçon. Il l'exprima ainsi à sa cousine. « Mais sera-t-il encore si triste? J'ai tant de chagrin de le voir si triste. Je lui offre tous les sacrifices que je peux trouver. » C'est encore un Christ souffrant, vêtu du rouge de sa passion, que les enfants ont contemplé le 13 octobre, et cette vision ne fit qu'aiguiser le désir de François de consoler Jésus. Le 13 septembre, Notre-Dame a pris la peine d'annoncer tous les personnages qui apparaîtront dans le ciel un mois plus tard pour que les enfants puissent les reconnaître. Ces tableaux furent salués par le soleil qui se mit à danser en leur honneur. L'astre du jour reconnaissait ainsi la beauté du chapelet comme un résumé de toute l'histoire du salut, comme l'annonce de la libération définitive de la création tout entière qui est entravée aujourd'hui encore par les liens du péché. À Fatima, l'humble prière du chapelet prenait une dimension cosmique. En ce centenaire des apparitions, il serait bon que nous retrouvions toute la grandeur du rosaire.
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1: Le 13 septembre 1917, la Sainte Vierge voulut préparer les trois bergers aux apparitions du mois suivant. Elle en fit la liste. En octobre, notre Seigneur viendra, ainsi que Notre-Dame des Douleurs et du Carmel, Saint-Joseph et l'Enfant Jésus, afin de bénir le monde. On a vu, à juste titre, dans cette succession de trois tableaux, une illustration des mystères du rosaire. Toutefois, on ne peut s'empêcher de constater une certaine correspondance entre ces saints personnages et la vie qu'allait connaître la petite Lucie. On peut imaginer que Marie, en mère aimante et prévenante, ait voulu préparer la voyante aux épreuves qu'elle aurait à surmonter. À elle seule, il convenait de préparer les années à venir, puisque ses deux cousins devaient rapidement entrer en paradis. On peut donc interpréter toutes les figures annoncées comme des étapes particulières de l'aîné des voyants. En premier, notre Seigneur, qui fut toujours présent dans la pensée de Lucie, de son enfance à sa mort. On sait qu'il lui parla intérieurement de nombreuses fois, la guidant dans ce qu'elle devait dire du message de Fatima. Il lui est apparu aussi sur la croix, dans la grande vision de Tuy en 1929. Notre-Dame des Douleurs accompagna plus particulièrement Lucie dans ses années d'apprentissage qui commencèrent par son entrée au collège de Porto en juin 1921. Pour qu'elle puisse garder l'anonymat et ne pas être l'objet de vaines curiosités des enseignants et des pensionnaires, l'évêque de Leiria lui demanda de cacher son identité et son lieu d'origine. Elle prit alors comme seul nom celui de Maria Dodores, c'est-à-dire Marie des Douleurs. Ce patronage correspondait bien à son état d'âme. On imagine sa souffrance d'être séparée de sa famille, de ses chères montagnes, pour n'être plus qu'une inconnue enfermée dans un asile pour jeunes filles pauvres. Il ne faut pas oublier qu'elle n'avait alors que 14 ans. Elle a décrit plus tard dans son livre « Mon chemin » la profonde souffrance qu'elle connut à cette époque. « Tout me semblait tellement triste et désagréable. La manière avec laquelle étaient traités les élèves, la maison, le jardin, en comparaison de ma montagne. Mon Dieu, où ai-je été m'enterrer ? Il me semblait être enterrée vivante. Là-bas, seule me souriait la belle chapelle avec mon bon Jésus caché, et toi, ô mère. Combien de fois vous ai-je offert mon sacrifice, ma renonciation, mon abandon répété chaque jour ? Renouvelé avec cet amour qui à cette époque était la seule chose dont j'étais capable. Quelques années plus tard, Lucie sentit en elle la vocation religieuse et le désir d'être carmélite. Ce souhait ne put se réaliser immédiatement et elle commença sa vie religieuse dans la congrégation des sœurs Dorothée. Elle entra enfin au Carmel en 1948, passant ainsi du patronage de Notre-Dame des Douleurs à celui de Notre-Dame du Carmel sous la protection de Saint-Joseph. Enfin, l'enfant Jésus lui apparut deux fois pendant son postulat à Pontevedra. La seconde fois, elle ne le reconnut pas tout de suite, le prenant pour un petit enfant qu'elle avait rencontré quelques jours plus tôt. Elle lui avait demandé alors s'il connaissait les paroles de l'Ave Maria. Il répondit par l'affirmatif, mais ne put les réciter. Elle lui répéta par trois fois cette prière, et comme l'enfant ne la savait toujours pas, elle lui dit de se rendre dans une église voisine et de faire cette courte prière « Ô ma mère du ciel, donne-moi ton enfant Jésus ». Persuadée le 15 février 1926 d'avoir devant elle le même petit garçon, elle lui dit « As-tu demandé l'enfant Jésus à la mère du ciel ?» L'enfant répondit « Et toi, as-tu diffusé à travers le monde entier ce que la mère du ciel t'a demandé ?» Et il se transforma en un petit garçon resplendissant. Lucie prit alors conscience que c'était Jésus. Peut-être que la vision du 13 octobre l'avait aidée à reconnaître l'enfant Jésus. À des moments importants de notre vie, des signes nous ont été donnés, nous les avons retenus, nous les avons compris en partie, mais ce n'est qu'en arrivant au terme de nos jours que leur véritable sens sera dévoilé.
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Celui qui aime son fils ou sa fille plus que moi n'est pas digne de moi. Matthieu 10, 37.

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1: Le 13 septembre 1917, la belle dame annonçait aux petits voyants la venue, le mois prochain, de Notre-Dame du Mont-Carmel. Et en effet, ce fut cette vision qui clôtura le cycle des apparitions communes aux trois pastoureaux. Dans son quatrième mémoire, Sœur Lucie terminait sa description des différents tableaux célestes qu'elle put voir le 13 octobre par ces mots. « Il me sembla voir encore Notre-Dame sous l'aspect de Notre-Dame du Carmel. » Cette hésitation peut venir d'une grande prudence de la narratrice. L'enfant qu'elle était à l'époque ne devait pas être habitué à honorer Notre-Dame du Mont-Carmel. Pourtant, son culte était bien répandu dans toute la péninsule ibérique. Elle était vénérée en particulier par les marins qui aimaient réciter cette belle prière. « Oh, la plus belle fleur du Mont-Carmel, vigne féconde, splendeur du ciel, sainte mère du Fils de Dieu, Vierge immaculée, venez à mon secours. Ô étoile de la mer, aidez-moi et montrez-moi que vous êtes ma mère. Ô sainte Marie, mère de Dieu, reine du ciel et de la terre, je vous supplie humblement du fond de mon cœur de me secourir. » On peut penser que pour cette ultime apparition, la Sainte Vierge avait revêtu l'habit du Carmel, et peut-être tenait-elle entre ses doigts un scapulaire. Il n'en est pas fait mention dans les premiers témoignages de Lucie. Peut-être en ignorait-elle l'usage quand elle était enfant, et pour cette raison, elle n'en aurait pas parlé au début. Le mot scapulaire vient du latin scapulé, qui veut dire épaule. Il désignait à l'origine une longue bande d'étoffe couvrant les épaules, souvent munie d'un capuchon, et qui descend jusqu'aux pieds, aussi bien devant que derrière. La plupart des religieux la portent sur leur tunique. Ce qu'on appelle habituellement scapulaire du Mont Carmel est une réduction de cette bande d'étoffe. Il est composé de deux morceaux de laine brune, d'une dizaine de centimètres de longueur et de largeur, reliés entre eux par des fils. Celui qui le porte peut alors placer sur sa poitrine le premier morceau de laine et dans son dos le second. Souvent, une image de la Sainte Vierge est représentée sur la première des deux étoffes laineuses. Au port du scapulaire est associée une belle promesse que fit Notre-Dame au XIIIe siècle à Saint-Simon Stock. « Quiconque mourra revêtu de cet habit sera sauvé. » La phrase est lapidaire, et il ne faudrait pas la considérer comme une invitation à une pratique magique. Il est bien évident qu'un acte, quel qu'il soit, pratiqué sans aucun engagement personnel de conversion, ne peut apporter le salut. Le scapulaire est un sacramentel, comme une médaille bénite. Il est le signe extérieur d'une relation spéciale, filiale et confiante de celui qui l'endosse avec la Sainte Vierge. Sœur Lucie, naturellement, l'a associé à la dévotion au cœur immaculé de Marie, d'autant que le 13 juin 1917, Notre-Dame aurait promis « À qui embrasse la dévotion au cœur immaculé de Marie, je promets le salut. Ses âmes sont chères à Dieu comme des fleurs placées par moi pour orner son trône. » Une quarantaine d'années plus tôt, la Sainte Vierge apparaissait à Estelle Faguette. Elle lui présenta un scapulaire en lui confiant « Rien ne sera plus agréable que de voir cette livrée sur chacun de mes enfants et qu'ils s'appliquent tous à réparer les outrages que mon fils reçoit dans le sacrement de mon amour. Vois les grâces que je réponds sur ceux qui le porteront avec confiance. » La Sainte Vierge étendit les mains. Il en tombait une pluie abondante. Dans chacune des gouttes était inscrite une grâce particulière. La comparaison des apparitions de Fatima et de Pellevoisin montre bien le lien très profond entre le port du scapulaire et la dévotion au cœur immaculé de Marie. Il n'est pas nécessaire de porter sur la poitrine un scapulaire ou d'avoir autour du cou une médaille, ce ne sont que des moyens humains pour se souvenir des grâces qui nous ont été données au jour de notre baptême. Ce qui est important, c'est jour après jour, renouveler notre appartenance à notre Seigneur, notre confiance en sa providence, en choisissant comme protectrice et guide notre Mère Céleste, Marie, Vierge Sainte.
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Je fais de toi la lumière des nations, pour que mon salut parvienne jusqu'aux extrémités de la terre. Isaïe 49, 6.

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1: Pour l'apparition du 13 septembre 1917, on dispose pour la première fois de témoignages délivrés par des personnes extérieures au canton de Fatima. Ces observateurs étaient venus à la cova d'Ahiria sans a priori. Ils ne croyaient pas forcément à la réalité des apparitions, sans pour autant les rejeter. Ils étaient là pour se faire une opinion. Certains d'entre eux étaient des hommes cultivés, soucieux de noter avec une grande exactitude ce qui leur était donné de voir. Ce que fit Mgr Jean Caresma, qui deviendra quelques années plus tard vicaire général du diocèse de Leiria et membre de la commission d'enquête canonique sur les apparitions. Dans une lettre adressée à Mgr Manuel d'Ocarmo Guas, il écrivait « Voilà 15 ans qu'ont eu lieu les événements extraordinaires de Fatima. Par un beau matin de septembre, nous quittâmes Leiria dans une voiture tirée lentement par un vieux cheval pour nous rendre au lieu des apparitions, alors si discutées. C'est vous, mon cher abbé Gua, qui vous mîtes en quête d'un point dominant le vaste amphithéâtre de la cova d'Ahiria, d'où nous pourrions tout voir facilement, sans trop nous approcher de l'endroit où les petits bergers priaient, en attendant la céleste apparition. À midi solaire, le silence se fit dans la foule. On n'entendait plus que le murmure des prières. Subitement, des cris de joie retentirent, des bras s'élevèrent et montrèrent quelque chose dans le ciel. Le ciel était bleu, sans aucun nuage. Je levai aussi les yeux et je me mis à scruter l'immensité du firmament pour voir ce que d'autres yeux, plus heureux que les miens, avaient déjà contemplé. À mon grand étonnement, je vis alors clairement et distinctement un globe lumineux se déplaçant du levant vers le couchant, glissant lentement dans l'espace. Vous regardiez alors vous aussi, et vous avez eu le bonheur de jouir à votre tour de la même apparition inespérée et émouvante. Soudain, le globe avec sa lumière extraordinaire disparut à nos yeux. Près de nous se trouvait une petite fille, habillée comme Lucie, et à peu près du même âge. Toute joyeuse, elle continuait à crier « Je le vois encore, je le vois encore, maintenant il descend ». Au bout de quelques minutes, le temps de l'apparition, la petite recommença à s'écrier en montrant le ciel « Il remonte maintenant de nouveau ». Et elle continua à suivre des yeux le globe lumineux jusqu'à ce qu'il disparaisse dans la direction du soleil. « Que pensez-vous de ce globe ? » vous demandai-je. « Vous paraissiez enthousiasmé de ce que nous avions vu et vous m'avez répondu sans hésiter. C'était Notre-Dame qui venait. » Telle était bien aussi ma conviction. Les petits bergers avaient vu la Mère de Dieu elle-même. À nous, il nous avait été donné de voir comme le véhicule qui l'avait transporté du ciel jusqu'à la lande inhospitalière de la Serra de Aire. Nous rentrâmes chez nous très satisfaits de notre pèlerinage et avec la ferme intention de revenir le 13 octobre, comme Lucie nous y invitait, pour fortifier notre foi dans les apparitions de Notre-Dame. Déjà lors des apparitions précédentes, de nombreuses personnes avaient eu une vision semblable, peut-être un peu moins nette, que celle entrevue par Mgr Jean Caresma. Ces témoins avaient parlé d'un petit nuage cendré descendu du ciel et qui était resté au-dessus du chêne vert pendant tout le temps de l'apparition. Cette fois-ci, ce fut un globe lumineux qui apparut, non pas à tous les fidèles, mais seulement à quelques-uns. Sa vue apporta une grande joie et une confirmation de la réalité des apparitions. On imagine la scène, les cris lancés de toutes parts par les bénéficiaires de cette vision, et pendant ce temps, les trois petits bergers, indifférents à l'agitation des milliers de personnes qui les entouraient, étaient entièrement occupés par une autre vision qui leur était accordée, bien supérieure à ce que de nombreux pèlerins avaient contemplé, celle de la Sainte Vierge. Cette pieuse concentration, visible par tous, fut un signe plus convaincant que tous les phénomènes lumineux entrevus par certains.
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Donc on m'a demandé de parler du message de Lourdes. Et évidemment, moi, je me satisfais pas de parler seulement du message de Lourdes, ou disons, je ne peux pas parler du message de Lourdes sans parler aussi, et d'abord, de la Vierge Marie, parce que finalement, tout se résume à la Vierge Marie, c'est un mystère marial, Lourdes. On dit souvent, quand on parle du message de Lourdes, que c'est l'expérience du pèlerinage de Lourdes, du pèlerinage à Lourdes, est comment dire, une sorte de un condensé de l'évangile. Voilà. Et on aime beaucoup la simplicité du message de Lourdes, c'est-à-dire la simplicité des paroles de la Vierge Marie et des gestes, ou de ce qu'a vécu Bernadette elle-même. Vous voyez, il n'y a pas beaucoup de fioritures, il n'y a pas de secrets, il n'y a pas de révélations privées, etc. Enfin, c'est tout simple, finalement, le message de Lourdes. Et plus c'est simple, mieux c'est, parce que plus ça nous permet de le mettre en parallèle avec l'évangile. Voilà. Donc finalement, à la fin de mon discours, si je continue comme ça, on n'a pas besoin de Lourdes et on n'a besoin que de l'évangile. Donc, ce qui est juste, sain, normal, c'est catholique, quoi. Mais quand même, on vient à Lourdes, donc ça, c'est bien. Et un plus, évidemment, à Lourdes, c'est la présence permanente de la Vierge Marie, qu'on a dans l'évangile, évidemment. Mais là, pour le coup, on en a peut-être un petit peu plus. Parce que l'évangile est très discret sur la Vierge Marie. Maintenant, on n'a rien de plus que dans l'évangile, puisque n'importe quelle apparition, n'importe quelle révélation privée ne peut rien ajouter à l'évangile. Dans tout ce que je vais vous dire ici, à partir de l'histoire de Lourdes, ou des paroles de la Vierge Marie, ou de cette rencontre inouïe entre Marie et Bernadette, tout est déjà contenu dans l'évangile. Comme si Bernadette elle-même était déjà contenue dans l'évangile. Ben, c'est pas faux parce que, après tout, l'évangile c'est pour nous et donc on est tous contenus dans l'évangile. Alors, je voudrais partir d'une question que m'a posée. C'était ma première année à Lourdes. Je racontais l'histoire des apparitions de Lourdes. Alors, la première apparition, la deuxième apparition, la troisième apparition, jusqu'à la 18e apparition. Et vous savez que c'est à la 16e apparition. Et c'est la dernière parole que Marie a prononcée, que Marie a dit cette phrase: Je suis l'Immaculée Conception. Et comme j'en étais là dans mon discours de toutes les apparitions de Lourdes, on m'a posé une question. C'est un séminariste, je me rappelle, qui me dit quel lien avec le reste? Cette parole, Je suis l'Immaculée Conception, et tout ce qui s'est passé avant, la source, l'eau, la fontaine, les bains, les piscines, tout ce qu'on a mis en place autour. Est-ce qu'il y a un lien à faire ou est-ce que c'est un truc en plus qui est complètement déconnecté de ce qui s'était passé avant, vous savez, pendant les 15 jours d'apparition où la source avait jailli en particulier? Et je me rappelle qu'à l'époque, j'avais séché. Je n'avais pas pu répondre à cette question. Est-ce qu'il y a un lien à faire entre les événements de la grotte, c'est-à-dire la source qui a jailli, l'invitation à aller boire à la fontaine, aller se laver à la fontaine, et puis ensuite le fait de venir, la demande de venir en procession, de bâtir une chapelle. Tout ça s'est passé dans les 15 premières apparitions. Puis après, il y a eu trois autres apparitions où Marie a dit « Je suis l'Immaculée Conception », la 17e apparition où Bernadette a enfermé dans ses mains le cierge pascal, et puis la 18e apparition, sans parole, où Bernadette a simplement contemplé la beauté de la Vierge Marie. Et en fait, je pense qu'il y a un lien évidemment très profond entre ce qui s'est passé pendant les 15 jours d'apparition, au début du carême, où la Vierge Marie fait jaillir cette source, et puis la fin du carême, où Marie a dit: Je suis l'Immaculée Conception. Et le lien, on peut le faire en comprenant, alors c'est subtil, hein, que la parole que Marie a prononcée, donc je la répète, Je suis l'Immaculée Conception, donc c'est une des paroles les plus authentiques de la Vierge Marie, hein. Je suis l'Immaculée Conception. Si vous réfléchissez 2 secondes, vous vous rendez compte tout de suite que cette parole ne veut rien dire. Là, c'est un mythe qui s'effondre. Enfin, attention à la radio. Je suis l'Immaculée Conception. En français, tout simplement en français, ben, ça ne veut rien dire. Donc je me suis dit, si ça ne veut rien dire, c'est que ça veut dire quelque chose. Et ça veut dire quelque chose de plus profond. Et c'est là où on peut faire le lien avec ce qui s'est passé justement avant.
Alors maintenant, pour essayer de faire le lien, ben, je vais vous raconter l'histoire de Lourdes. En partant de Bernadette elle-même, Bernadette qui, alors faut pas l'oublier, c'est très, pour moi très important, et toute la clé est là. Toute la clé est là. Donc, je vous donne la réponse tout de suite. C'est que Bernadette, vous le savez, avait le désir de faire sa première communion. C'est-à-dire le désir de rencontrer Jésus dans l'Eucharistie, dans le moment le plus important, sa passion, sa mort et sa résurrection. Donc voilà ce qui habitait le cœur de Bernadette. Alors vous savez, quand on posait la question à Bernadette, mais pourquoi est-ce que c'est toi qui vois la Vierge Marie et pas une autre? Bernadette avait l'habitude de répondre, mais sans doute que je suis la plus ignorante. Mais si Marie avait trouvé une plus ignorante que moi, une plus pauvre que moi, c'est cette autre qui aurait vu la Vierge Marie. Bon, ben ça, c'est la réponse de Bernadette. Moi, ça ne me satisfait pas. Pour moi, pourquoi est-ce que Marie apparaît à Bernadette? Parce que Bernadette a un vrai et saint désir de rencontrer Jésus dans l'Eucharistie, de vivre sa vie terrestre en communion avec le Christ mort et ressuscité. Or, les règles étant ce qu'elles sont, aucun être humain autour de Bernadette n'était capable de donner l'accès à Jésus à Bernadette. Et donc, si aucun être humain n'était capable, alors que le désir est vrai et saint de la part de Bernadette, il fallait que le ciel intervienne. Donc moi, j'interprète toutes les apparitions de la Vierge Marie à Lourdes devant Bernadette comme une réponse à son désir pour vraiment donner l'accès à Jésus à Bernadette. Voilà, il fallait que le ciel intervienne parce que le curé avait mis ses règles et elles sont légitimes et personne ne peut critiquer le choix du curé, ce serait trop facile. Mais donc c'est pourquoi je pense que Marie apparaît à Bernadette pour répondre à son désir de faire sa première communion, tout simplement. Tout simplement, mais c'est tellement grand parce que c'est toute la vie chrétienne. C'est pas la première communion entre guillemets, c'est la communion avec le Christ dans sa passion, sa mort et sa résurrection. Voilà ce qu'a vécu Bernadette pendant ces jours-là. Mais ça n'explique toujours pas le je suis l'Immaculée Conception. Alors il y avait, il faut savoir, un deuxième désir dans le cœur de Bernadette. Et ce deuxième désir, qui est peut-être plus vrai que le premier, c'était de pouvoir se consacrer à Marie en devenant enfant de Marie. En vrai, voilà ce que voulait Bernadette. Elle voulait devenir enfant de Marie. Il y avait la congrégation des enfants de Marie à Lourdes. Et donc c'était des dames, des jeunes filles qui se consacraient à la Vierge Marie. Et Bernadette voulait se consacrer comme ça à la Vierge Marie, ou moins, du moins appartenir à la congrégation des enfants de Marie, mais les règles étaient ce qu'elles étaient pour pouvoir se consacrer ou s'engager dans ce mouvement d'église. C'était le mouvement d'action catholique avant l'heure, si vous voulez. Eh bien, il fallait avoir fait sa première communion. Voilà pourquoi Bernadette voulait faire sa première communion, c'était pour pouvoir se consacrer à Marie. Eh bien, je prétends que Marie apparaît à Bernadette pour répondre à ce double désir de Bernadette. Un double désir, et qui est le désir le plus juste, le plus vrai, le plus saint et le plus parfait qui soit, de pouvoir mener notre vie sur terre avec Jésus et avec Marie. On est sûr qu'on est dans l'Église catholique, il n'y a pas d'erreur là. C'est la pureté du désir de Bernadette qui a incliné le ciel sur Bernadette. Et voyez la force du désir de Bernadette qui l'a menée à faire des choix radicaux dans sa vie avant même les apparitions. Avant même les apparitions, Bernadette a montré qu'elle voulait cela au prix de tout. Qu'elle était prête à tout quitter, prête à renoncer à tout, prête à tout sacrifier, entre guillemets, vous allez comprendre, le bonheur de ce monde, en vue d'une vraie, pardon, communion avec Jésus et avec Marie, c'est-à-dire le bonheur de l'autre monde. On comprend tout de suite d'emblée la première phrase, une des premières phrases de la Vierge Marie à Bernadette, quand on comprend, quand on connaît le désir de Bernadette. Vous voyez, quelques mois, elle était partie à Bartrès chez son ancienne nourrice. Elle ne voulait pas y aller, mais la seule raison pour laquelle elle accepte d'y aller, c'est parce qu'on lui promet que là-bas, à Bartrès, elle pourrait y faire sa première communion. Et finalement, quand elle se rend compte qu'elle ne peut pas la faire parce qu'il n'y a plus de curé, il n'y a plus de prêtre, elle décide de quitter Bartrès. Ça veut dire quoi, quitter Bartrès? Je pense que je force un peu le trait, mais peut-être pas tant que ça. En tout cas, c'est une interprétation. Mais qui est très juste, parce que de toute façon, ça s'est passé comme ça. Bernadette quitte Bartrès, c'est-à-dire qu'elle quitte tout le confort qu'elle a à Bartrès, où elle a une maison, un toit, une maison chauffée, elle a une chambre, un lit à elle.
Elle est logée, nourrie, blanchie, comme on dit. Elle a un travail. Oui, une jeune fille de 14 ans, c'était juste l'idéal pour ses parents d'avoir trouvé cette place de jeune fille au pair chez son ancienne nourrice à Bartrès. Elle décide librement, c'est sa volonté à elle, de quitter tout cela pour retourner vivre au cachot où c'est insalubre. Elle est tout le temps malade, elle n'a pas de lit, elle n'a pas de toit, elle n'a rien. Elle préfère tout abandonner parce qu'au moins à Lourdes, il y a un prêtre. Et si elle veut faire sa première communion, il faut qu'elle vive près d'un prêtre. Ce choix radical de Bernadette qui est de la trempe des saints. Quand vous lisez la vie des saints, toujours à un moment, vous voyez qu'ils ont été capables de faire un choix de dire non au monde et aux facilités de ce monde, et au bonheur de ce monde, au plaisir de ce monde, pour l'évangile, pour le Christ, pour Jésus, pour Marie, pour le ciel. Tous les saints ont vécu ça. Les plus grands, je pense à François d'Assise ou à Ignace de Loyola, qu'on a fait il n'y a pas très longtemps. Et bien Bernadette, le choix qu'elle fait de quitter Bartrès pour revenir à Lourdes, c'est de cette trempe-là. Donc vous voyez, on a vraiment affaire à une sainte. Et elle n'est pas sainte parce qu'elle a vu la Vierge Marie. Elle est sainte parce qu'elle a dans son cœur ce désir de vivre avec Jésus et avec Marie. Alors maintenant, c'est facile pour moi de vous montrer dans les événements des apparitions comment je peux dire cela. Par exemple, dès la première apparition, Bernadette arrive, donc elle est avec sa petite sœur Toinette et puis Jeanne, une amie de sa petite sœur. Elles vont chercher du bois au rocher de Massabielle. Et pour aller dans le rocher de Massabielle pour ramasser du bois, il faut traverser un petit canal. Vous savez que sa mère, juste avant de quitter le cachot, lui avait dit « Surtout ne te mouille pas les pieds !» Toutes les mamans dans cette assemblée, vous vous reconnaissez. « Surtout ne te mouille pas les pieds !» Ben oui. Alors Bernadette a obéi. Dès lors, elle n'a pas pu se mouiller les pieds pour traverser ce canal et avoir accès au bois. Et elle disait elle-même, de l'autre côté du canal, il y avait une mine. Écoutez les mots, ce sont ceux de Bernadette. Hein. Une mine de bois mort et de vieux ossements. Voilà le trésor sur terre de Bernadette. Une mine, c'est pas une mine d'or, une mine de bois mort et de vieux ossements. Tout ce qui a trait à la mort, finalement. Or, c'est la promesse finalement qu'elle veut s'attacher à la vie et à la vraie vie, et au ciel qui est véritablement source de la vie, et que sur terre, elle ne trouvera jamais que la mort. Vous voyez comment on peut interpréter les choses de manière très belle. Et donc, encore à ce trésor, parce que c'était la mine pour elle, pour vivre sur terre, eh bien, elle n'y avait pas accès, parce qu'elle ne pouvait pas traverser ce canal. Pas simplement parce que sa mère lui avait demandé de ne pas le faire, mais parce que réellement, c'était dangereux pour elle si elle se mouillait les pieds. Du fait de sa maladie, de son asthme, de sa bronchite chronique, en plein hiver, ça pouvait lui être fatal. Eh bien, c'est dans cette situation exactement, vous savez, qu'elle entend un coup de vent, qu'elle se retourne, elle voit que les arbres ne bougent pas, deuxième coup de vent, et qu'elle voit la Vierge Marie. On comprend que la Vierge Marie apparaît à Bernadette pour enlever tous les obstacles, lui donner accès à ce trésor. De fait, quand la Vierge Marie lui apparaît, c'est resplendissant de beauté, évidemment, vous imaginez la Vierge Marie, dans cette robe, vous voyez l'image derrière moi, cette robe blanche, la ceinture bleue, il y a un détail que je ne vous ai pas dit que je dois vous dire, une robe blanche, une ceinture bleue qui vole au vent, c'est magnifique pour Bernadette, ce grand chapelet blanc monté sur une chaîne en or, les deux roses or au pied de la Vierge Marie, enfin, vous avez les images de Notre-Dame de Lourdes que l'on connaît bien. Marie qui salue Bernadette, qui sourit à Bernadette en permanence et qui fait signe à Bernadette d'approcher. Marie enlève les obstacles entre elle et Bernadette. Et c'est très beau ça, hein. Comme si elle ne voyait pas que précisément Bernadette ne peut pas approcher. De fait, à cette première apparition, Bernadette n'osera pas approcher. Elle va rester à genoux là et elle va prier tout son chapelet, comme vous le savez, en mettant encore la croix entre Marie et elle. Marie donc ôte les obstacles. Et de fait, dès la première apparition, dès que Marie, à la fin du chapelet, Marie disparaît d'un seul coup, et là, inexplicable, mais Bernadette s'enhardit, quitte ses sabots et ses bas, et traverse ce fameux petit canal, donc en se mouillant les pieds, mais elle dit « je trouvais que l'eau était tiède comme l'eau de vaisselle ». Voilà, Marie a enlevé les obstacles. Elle ramasse son fagot de bois, elle le monte par le casse-cou, le petit raidillon qui monte derrière le rocher. Elle n'est pas essoufflée. Marie a enlevé les obstacles. Alors c'est symbolique tout ça, mais on va comprendre progressivement comment Marie va vraiment conduire, pendant ces jours à la grotte, là, Marie va conduire Bernadette dans une communion totale avec le Christ, dans tout le mystère pascal.
dans tout le mystère pascal. Voilà, Marie va donc vraiment prendre Bernadette par la main et la conduire à son fils. Bon, je passe sur tous les détails, mais j'avance. Par exemple, les deux jours, le jeudi, quand même, je vous raconte la troisième apparition, le jeudi 18 février, où Marie, cette fois-ci, invite Bernadette à s'avancer sous le rocher. Les deux premières apparitions, il n'y avait pas de parole. Et là, Marie invite Bernadette à s'avancer sous le rocher, et Bernadette s'avance, et Marie la rejoint. Donc après la prière du chapelet, elles se rejoignent toutes les deux dans le creux du rocher, enfin sous la grotte, au fond à droite. Là. C'est le coin le plus insalubre. Et c'était le coin de toutes les confidences entre Marie et Bernadette. À plusieurs reprises, elles se sont retrouvées là, face à face. Elles ont parlé, elles ont ri, elles ont pleuré ensemble, elles ont tout vécu ensemble là, comme deux amis. Il faut imaginer deux jeunes filles de 14 ans, parce que Marie avait 14 ans, on va lui donner le même âge, au dire de Bernadette. Le même âge, aussi petite, aussi jeune et aussi petite que moi. Donc Marie, toute jeune, 14 ans. Donc c'est deux amies, deux jeunes filles de 14 ans qui se retrouvent là, et c'est le lieu de leur confidence. C'est là qu'il y a le premier dialogue. Bernadette donne de quoi écrire à la Vierge Marie, en lui demandant « Aurez-vous la bonté d'écrire votre nom ?» Marie, en riant et en entraînant Bernadette à rire, lui répond « Ce n'est pas nécessaire ». Et Marie continue « Voudriez-vous avoir la grâce de venir ici pendant 15 jours ?» Bernadette promet. Et Marie « Je ne vous promets pas de vous rendre heureuse dans ce monde, mais dans l'autre. » Vous voyez, cette parole, il faut bien l'entendre après que je vous ai dit que Bernadette avait déjà renoncé à tous les biens de ce monde pour les biens du ciel. Ce qui montre, en fait, cette parole de la Vierge Marie n'est pas du tout dure pour Bernadette. Au contraire, elle nous révèle la sainteté du cœur de Bernadette. Elle ne veut vivre que pour le bonheur de l'autre monde. Ça, c'est très beau. On voit vraiment que ces deux jeunes filles se comprennent. Ouais, cette parole de Marie ne révèle rien à Bernadette, mais elle révèle le cœur de Bernadette. Et ça met des mots sur ce que éprouve déjà Bernadette. Vous voyez, Marie comprend parfaitement Bernadette et Bernadette comprend parfaitement Marie. Il n'y a pas de d'émoi en disant « Oh là là, je ne vais pas y arriver ». Non, c'est tout simple. Pardon. Les apparitions se suivent et puis il y a ce fameux jeudi 25 février. La veille, il s'était passé quelque chose de plus douloureux. Après la prière du chapelet, alors jusqu'à maintenant, Bernadette était toujours rayonnante de bonheur quand elle priait le chapelet à la grotte, évidemment. Et le mercredi 24, à la fin du chapelet, brutalement, la Vierge Marie dans le rocher devient toute triste. Et Bernadette reflète la tristesse de la Vierge Marie. Toute triste. Et c'est là qu'est le premier message de pénitence. Pénitence, pénitence, pénitence, prière et pénitence pour la conversion des pécheurs. Voudriez-vous bien prier, faire pénitence pour les pécheurs? Oui. Est-ce que ça vous ennuierait d'embrasser la terre en pénitence pour les pécheurs? Bernadette fait non de la tête et puis elle plonge à quatre pattes et elle embrasse la terre. Les premiers messages un peu douloureux de pénitence sont le mercredi 24. Et le lendemain, le jeudi 25, jeudi c'est évidemment significatif par rapport à l'évangile, le jeudi 25, le chapelet où Bernadette est rayonnante de bonheur et tout de suite après de nouveau, les mêmes messages de pénitence, la même tristesse, on voit Bernadette pleurer. Vous voyez, c'est très douloureux. Il faut imaginer, pour Bernadette qui découvre cette jeune fille qu'elle aime, on ne sait toujours pas qui c'est, hein, mais elle est totalement en communion avec elle, en totale confiance entre elles deux. Et de la voir triste, ça la rend triste et ça la fait pleurer. Ça doit nous donner une idée de la gravité du sentiment du cœur de Marie, là. Et Bernadette se fait le reflet du sentiment du cœur de Marie, tellement elle aime cette jeune fille. De la voir triste, ça fait pleurer Bernadette. Je peux forcer le trait un petit peu. Tout enfant, tous, on a fait cette expérience quand on a vu notre maman triste. On était en panique. En vous disant cela, je vous donne les clés. Bernadette était donc toute triste. Comme voilà, devant la tristesse de son amie ou la tristesse de sa mère. En panique et elle pleurait. Message de pénitence, et à la fin des messages de pénitence, ce 25, jeudi 25 février, Marie ajoute « Allez à la fontaine pour y boire et vous y laver. » Vous savez comment ça s'est passé, en général tout le monde sait ça. Bernadette a cherché partout de l'eau, elle n'en a jamais trouvé, parce que, enfin, sauf au Gave, mais Marie lui avait dit explicitement que c'est pas au Gave, mais dans la grotte, et il n'y avait pas d'eau.
Et donc il a fallu que la Vierge Marie lui descende de nouveau dans la grotte pour lui montrer exactement là où il fallait boire et se laver. Et c'est là que Bernadette arrive, elle ne voit qu'un peu d'eau sale, elle doit creuser la boue, et une fois, deux fois, trois fois, elle rejette de cette boue parce que c'est que de la boue, elle aurait bien voulu boire de l'eau, mais bon. Et à la quatrième fois, elle boit de cette eau boueuse, et la Marie lui dit aussitôt, mangez de cette herbe qui est là, ah, ce barbouille de boue, mangez de cette herbe qui est là. Bon, ça c'est l'histoire des apparitions à Lourdes que l'on connaît bien. Évidemment, le soir, Bernadette se fait immédiatement arrêtée, interrogée, menacée de prison. Vous savez comment ça se passait, on lui faisait peur, hein, tout simplement. Menacée de prison. Et le lendemain, on lui interdit de retourner à la grotte, mais Bernadette, comme elle a promis à la dame, elle s'échappe, elle court à la grotte, et elle va prier tout son chapelet devant la niche vide, où Marie ne va pas lui apparaître. Très douloureux, encore plus douloureux pour Bernadette qui commence à se poser des questions. Mais qu'est-ce que j'ai fait jusque-là? Qu'est-ce qui s'est passé hier? Alors elle retourne voir au fond de la grotte s'il y a toujours la source. Et oui, il y a la source. Et l'eau a tellement jailli en abondance qu'il n'y a plus de boue. Et du coup, elle peut boire de l'eau claire et se laver à cette eau claire. C'était le vendredi. Ben, je fais une petite pause dans le récit pour faire le parallèle évident avec les évangiles. Ou le jeudi. Pardon, le jeudi saint. Il est question aussi de boire et de manger. C'est Jésus qui se donne à boire et à manger. Donc on comprend évidemment l'image de cette source. Et le soir du jeudi saint, Jésus se fait arrêter, interroger, mis en prison, condamné à mort. Bon, il n'y a pas ça pour Bernadette, mais Bernadette a vécu la même chose que Jésus. Vous voyez? Et le lendemain, pas d'apparition. Ben oui, Jésus est mort sur la croix le lendemain. Donc Jésus mort, pas de communion possible entre le ciel et la terre. Pas d'apparition. Mais la source a jailli en abondance parce que c'est quand il est mort sur la croix que son cœur a été transpercé et que de l'eau, mêlée de sang évidemment, a jailli du cœur de Jésus. Donc vraiment la source c'est Jésus. Et on comprend pendant ces 2 jours, avec le message en plus de pénitence pour la conversion des pécheurs, que Bernadette a fait une communion totale avec le Christ dans sa passion et dans sa mort. Ben voilà, c'est tout simple. Comment Marie a répondu au désir de Bernadette. Dans ces 2 jours-là, Marie a fait faire une première communion, une communion tout court, mystique, avec le Christ dans sa passion et dans sa mort. Il manque la résurrection pour aller jusqu'au bout. Mais là, on commence simplement, on est au début du carême. C'est le début du carême dans l'histoire des apparitions. Et donc, la communion que fait là, enfin, ce que vit Bernadette, c'est ce que le Christ a vécu. Il faut qu'on en ait conscience quand nous, on va communier au corps du Christ, à l'Eucharistie, on veut, notre propos, vivre ce que le Christ a vécu en offrant sa vie par amour pour tout être humain. On peut aller très loin encore dans les symboles, parce qu'on voit Bernadette qui se barbouille de boue, elle est l'image du Christ qui a pris sur lui la boue de nos péchés. Elle est aussi à 4 pattes dans la boue, l'image de l'humanité entière qui avait été tirée du limon de la terre et qui replongeait dans la boue du péché, de la mort finalement. La mort, rappelez-vous qu'elle venait chercher la mort, du bois mort et des vieux ossements, là dans cette grotte, et finalement, au bout de la mort, elle va trouver la vie, parce que cette source est l'image du Christ qui nous livre sa vie, donc à travers la mort, pour la vie éternelle. On voit très bien que quand ce qui se passe à la grotte, là, ces 2 jours-là, Marie a conduit Bernadette à vivre la passion du Christ et sa mort. Et c'est Marie. Et c'est là où c'est très significatif. C'est Marie. Mais évidemment, parce que la Vierge Marie était la seule au pied de la croix à croire, à comprendre, à savoir ce qui est en train de se passer. Alors, en général, quand je dis ça, tout le monde me dit, oui, il y avait Saint Jean. Ben, moi, je vous dis non. Oui, il y avait Saint Jean, mais Saint Jean était là parce que Marie était là. C'est Marie qui a conduit Saint Jean. Qui était peut-être un peu jeune et prétentieux et innocent, j'en sais rien. Mais bon, certes, il était là, mais il ne croyait pas, il ne comprenait pas comme Marie croyait, comprenait encore. La preuve, c'est qu'une page après dans les évangiles, quand il rentre, le même Saint Jean, dans le tombeau, on nous dit bien, il vit et il crut. Donc, il ne croyait pas avant. Donc Marie est bien la seule à croire et à espérer, à savoir que son fils est en train de mourir pour le salut de tous les hommes. Ça veut dire que
Marie est à ce moment-là la seule à puiser tout ce qui jaillit du cœur même de Jésus pour le recueillir, pour que cela serve ensuite à tout être humain. Et vous savez que c'est à cet instant que Jésus désigne dans les évangiles sa mère en lui disant « Femme, voici ton fils », précisément en montrant Saint Jean. Donc Saint Jean a besoin d'être là uniquement pour ça. « Femme, voici ton fils » et à Jean « Voici ta mère ». Donc Marie se retrouve investie d'une maternité spirituelle à l'instant même où Jésus meurt, donc à l'instant même où elle perd son fils unique. Le Concile Vatican II a cette phrase d'une violence inouïe en disant que Marie, à cet instant, donne, écoutez bien, c'est très violent, Marie donne le consentement de son amour à la mort de son fils pour le salut de tous les hommes. Marie donne le consentement de son amour à la mort cruelle de son fils. Comme si elle voulait bien, est-ce possible pour une mère? Parce qu'il n'y a que Marie qui peut faire ça dans sa foi et dans son espérance. Parce qu'elle va devenir mère de la multitude. Mère d'une multitude. Ce serait très, très impressionnant. Elle le sait depuis le début, parce que dès l'instant où elle avait eu la visite de l'ange Gabriel, qui lui avait prédit que son fils serait le sauveur, etc., elle avait chanté dans son Magnificat que en elle, Marie, se réalisait la promesse que Dieu avait faite à Abraham. C'est très impressionnant. 2000 ans avant, pratiquement, Dieu avait fait une promesse à Abraham, et elle est enfin réalisée en Marie. Et c'est quoi la promesse à Abraham? C'est une descendance plus nombreuse que les étoiles du ciel. Et donc depuis le début, Marie voit cette descendance. Et en quelque sorte, elle sait que c'est à cet instant, au pied de la croix, qu'elle va se retrouver investie de cette maternité en vue de la descendance. Et son fils le lui confirme en lui disant « Femme, voici ton fils ». Voilà la foi et l'espérance inouïe de la Vierge Marie. Elle sait qu'il faut passer par là. Elle l'accepte, elle le veut, donc en assistant à la mort de son fils. Et donc mystiquement, on peut dire qu'elle puise, qu'elle recueille tout ce qui jaillit du cœur de Jésus. C'est tout le don de Dieu qui recueille, il y a tout l'Esprit Saint. Comme si elle l'avait reçu, elle l'a depuis le début, l'Esprit Saint. Pour l'Église entière, pour l'humanité entière, pour l'Église entière, pour tous ceux qui croiraient en son fils plus tard. Oui, cette maternité, donc c'est au nom de la maternité spirituelle de Marie sur Bernadette que Marie invite Bernadette à vivre cet instant pour qu'avec elle, Bernadette puise à la source du cœur de Jésus en pénitence pour tous. C'est-à-dire on puise l'amour, on puise la miséricorde pour l'appliquer à ceux qui en ont le plus besoin, comme on dit dans nos prières. Donc on se rend compte que à cet instant, Marie exerce sa maternité spirituelle sur Bernadette. Parce que ça se passe au pied de la croix, et que là est en train de naître chacun d'entre nous. Chacun est né là-bas, comme on dit, c'est le cantique d'Isaïe, ou c'est un psaume, je ne sais jamais, c'est le cantique d'Isaïe. C'est un psaume. Chacun est né là-bas. Nous sommes tous nés au pied de la croix, et c'est Marie qui est notre mère. Spirituellement, c'est l'Église. Alors je continue mon petit récit des apparitions, mais on voit où on en vient. Dans la suite des apparitions, Marie va retrouver sa gloire, sa beauté, et puis elle va inviter Bernadette à aller dire au prêtre qu'on bâtisse ici une chapelle. En vrai, c'est bâtir l'église et faire une procession, c'est des symboles très puissants. L'église de Pierre et la procession, c'est des symboles très puissants de l'église, avec un grand E, du peuple de Dieu qui marche en suivant le Christ qui sort de son tombeau, donc le Christ qui porte la croix, c'est plus la croix qui porte le Christ, c'est le Christ qui porte la croix, accosté de deux anges. C'est pourquoi quand on fait nos processions, on met toujours une croix en tête de lumière, et puis deux flambeaux de lumière, parce que c'est les anges qui sont symbolisés là, qui accostent le Christ quand il sort du tombeau. Rappelez-vous les deux anges à la résurrection. Et tout le peuple de Dieu suit. Donc la procession, c'est évidemment une image très forte de l'Église, qui naît du mystère pascal du Christ, jusque... Qui s'avance vers la gloire du ciel. Et en tête de cette procession, évidemment, il y a la Vierge Marie. Donc c'est exactement ce que nous vivons ici à Lourdes quand on fait des processions avec la Vierge Marie. Et en plus, toutes les chandelles, les lumignons, là, enfin comment on appelle ça, les flambeaux que nous portons tous, on rend visible la promesse faite à Abraham, une multitude plus nombreuse que les étoiles du ciel. Dans la nuit, ça fait comme le ciel posé sur terre, quoi. Donc c'est ça que nous réalisons, tout cela est très beau. Et ça, c'est à la gloire de la maternité spirituelle de la Vierge Marie sur Bernadette et sur nous, pèlerins de Lourdes, sur nous croyants tout court.
Et voilà, donc c'est cette. On peut même dire là, quand Marie invite Bernadette à aller dire au prêtre, donc symbole de l'Église, qu'on bâtisse une chapelle, symbole de l'Église, et qu'on y fasse une procession, symbole de l'Église, Marie non seulement exerce une maternité spirituelle sur chacun d'entre nous, mais sur l'Église dans son ensemble. C'est pour moi très significatif que dans nos temps derniers, le pape, non, c'est le pape Paul VI qui a donné ce titre de Marie à Marie, mère de l'Église, et que le pape François ait instauré une fête en l'honneur de Marie, mère de l'Église. C'est pour moi très significatif, et significatif, faut qu'on arrive à cette espérance de la visibilité totale de l'Église. Et c'est comme ça, les apparitions, la quinzaine, les 15 premiers jours d'apparition au début du carême se terminent comme ça. On ne sait toujours pas qui est la dame. 3 semaines sans apparition, et arrive le jeudi 25 mars, le jour de la fête de l'Annonciation, où Marie va donc révéler son nom, dit-on, mais c'est pas vrai, elle ne dit pas son nom. Son nom, c'est Marie. Voilà. Et donc, c'est Bernadette attendait Marie, et elle n'a pas eu Marie comme réponse, elle a eu une autre réponse, extrêmement énigmatique, qui, je vous le répète, ne veut rien dire. Et quand le pape, 3 ans avant, 3 ans et demi avant, avait proclamé le dogme de la conception immaculée de Marie, à aucun moment, vous pourrez relire tout le document pontifical, il n'a dit Marie est l'immaculée conception. Il parle de la conception immaculée de Marie. Alors il en parle en latin. Et en latin, on met l'adjectif avant le nom. Donc il parle de l'immaculée conception de Marie. Mais il n'identifie pas Marie à l'immaculée conception. Vous comprenez? Donc quand Bernadette a posé la question à la dame, parce que c'est le curé qui lui demandait, il faut lui poser la question. Alors ce 25 mars, le jour de la fête de l'Annonciation, donc c'est très, très important, très solennel et très beau. Bernadette se retrouve à la grotte, la dame est là, elle prie, etc., et puis elle va boire à la fontaine, et la Vierge Marie se retrouve tout près de Bernadette, et évidemment, elle lui pose la question, « Avez-vous la bonté de me dire votre nom ?» Et comme les autres fois avant, Marie ne répondait pas, elle restait silencieuse, toute souriante. Elle faisait un peu ça, oui de la tête, en souriant, l'air de dire « Je vais te le dire, mais redemande-moi » Et elle disait rien. Alors Bernadette était encouragée, « Auriez-vous la bonté de me dire votre nom ?» Oui, mais toujours rien. 3 fois, elle a posé la question. Et à la quatrième fois, eh bien, Bernadette n'a même pas le temps de terminer sa question. Voilà, donc, d'après le témoignage de Bernadette, que la Vierge Marie devient toute resplendissante. Il y a une immense majesté qui se dégage de la Vierge Marie. Très belle, elle rectifie sa position, et si la Vierge Marie m'autorise à dire cela, de petite fille rigolote qu'elle était à rire tout le temps, tout d'un coup, elle devient une grande reine. Alors toujours souriante, mais une grande reine pleine de majesté, et cette attitude de la Vierge Marie impressionne tellement Bernadette qu'elle s'en arrête dans sa question, comprenant qu'il va se passer quelque chose. Et voilà, vous avez tous les gestes, toujours en silence et dans cette immense dignité, majesté qui se dégage de la Vierge Marie. Marie va ouvrir les bras et les tenir le long du corps, c'est la position de la médaille miraculeuse. Elle rejoint les mains le long du cœur, sur le cœur. Elle lève les yeux au ciel, et c'est les yeux au ciel qu'elle prononce cette phrase énigmatique, si vous me permettez. Alors, je vais le dire en patois pour augmenter l'énigme. Que soy erra immaculada conceptio. En français, je suis l'Immaculée Conception. Et on est sûr que Marie a prononcé cette phrase parce que Bernadette se trompait. Elle se trompait sur la dernière syllabe. Au lieu de dire conception, elle disait conception. C'est comme font les enfants, vous leur faites dire un mot compliqué, et ben ils vont le répéter comme ils l'ont entendu, mais il y aura des petites fautes de consonne en général. Genre le P, le T, le C, ils se trompent tout le temps. Eh bien, cette petite erreur que faisait Bernadette sur la dernière syllabe prouve que Marie a prononcé cette phrase telle quelle. Je suis l'Immaculée Conception. Seulement le problème reste entier, ça veut rien dire. Et quand elle rapporte cette phrase au curé Père Amal, eh bien, il a compris Immaculée Conception, donc il a profondément été ému parce que ça lui a rappelé la proclamation du dogme de l'Immaculée Conception. Donc ça faisait longtemps que dans son cœur il disait ça doit bien être la Vierge Marie, et là en quelque sorte il en a eu la confirmation. Et il était tellement ému qu'il a grondé Bernadette et pour monter pleurer tout seul dans sa chambre. Mais cette phrase quand même, ça le turlupinait, il disait mais Marie ne peut pas prononcer cette phrase.
Et on en a un autre signe, c'est que quand Bernadette, dans la journée, disait bah, j'étais ce matin à la grotte, voilà ce que j'ai vu, voilà ce qu'elle m'a dit, je suis l'Immaculée Conception, les gens répétaient ensuite. Jamais ils n'ont répété la phrase comme ça. Ils disaient je suis la Vierge Marie Immaculée, je suis l'Immaculée Vierge Marie conçue sans péché. Je suis toujours des formules qui disaient quelque chose en français, mais jamais la phrase telle quelle. Il n'y a que Bernadette qui n'a jamais changé de témoignage en toujours disant je suis l'Immaculée Conception. Or, ça ne veut rien dire. Donc maintenant, la question reste entière, qu'est-ce que ça veut dire? Parce que forcément, ça veut dire quelque chose, parce que sinon la Vierge Marie ne l'aurait pas dit. Vous êtes d'accord avec moi? Donc à nous, théologiens, non, pas les théologiens, ça sert à rien de se faire appeler théologiens, à nous, pèlerins de Lourdes, en puisant à la source de deviner le secret de Lourdes et de comprendre ce que signifie cette phrase prononcée par la Vierge Marie, comme par hasard, et c'est la réponse, un 25 mars. Le jour, pas du tout le jour où elle est conçue immaculée, ça c'est le 8 décembre, mais le jour où elle conçoit dans son sein. Le jour où elle conçoit dans son sein le Fils de Dieu, le Verbe éternel de Dieu, fait chair en elle. Et donc finalement, en disant cela, je vous le livre tel quel, enfin, tel que moi timidement, je le comprends. Parce que c'est forcément pour nous un des mystères les plus profonds de notre foi chrétienne, à peine compris encore même par les plus éminents théologiens, mais que l'humilité du pèlerin de Lourdes peut comprendre tout de suite, eh bien, c'est que Marie nous révèle que ce jour où elle conçoit, le jour de la fête où elle conçoit le Fils de Dieu en elle, elle dit « Je suis l'Immaculée Conception », donc en français on devrait dire « Je suis la Conception Immaculée », comme si elle invitait Bernadette à se laisser concevoir par elle. Marie exprime par cette formule trouble sa volonté d'être notre mère et de nous concevoir pour la vie éternelle. À la fois, évidemment, je suis d'accord, elle confirme le dogme de sa propre conception immaculée, mais en même temps, elle en dit beaucoup plus. Et en se disant elle-même la conception, elle nous révèle qu'elle était fidèle toute sa vie durant à cette grâce, au début de son existence, en restant intacte, libre et sainte et sans péché. Mais elle nous révèle surtout, le jour où elle conçoit dans son sein, elle nous révèle qu'elle veut être notre mère, qu'elle veut être la mère de Bernadette, et que c'est justement par cette grâce de sa maternité spirituelle qu'elle a conduit Bernadette jusqu'à auprès de son fils, à la source en particulier au moment où Jésus mourait sur la croix, où elle était devenue mère, eh bien elle révèle sa volonté de continuer de nous concevoir, de nous porter, de nous enfanter, tout cela pour le ciel, pour la gloire, pour la vie éternelle, pour une existence sainte et immaculée. C'est notre vocation, nous le rappelle saint Paul aux Éphésiens. Voilà. Cette signification-là, c'est l'expression la plus sublime de la volonté maternelle de Marie sur nous. Cette présence maternelle, cette présence intentionnelle sur chacun d'entre nous, maternelle.

volonté de la Vierge Marie de devenir notre mère. Et cela, ce petit détail que j'ai omis de vous dire dès le début des apparitions, c'est contenu dès le début des apparitions, à travers, vous allez sourire, à travers le costume de la Vierge Marie. Je voudrais faire un traité de théologie sur le garde-robe de la Vierge Marie. Regardez cette robe blanche, cette ceinture bleue, c'était à Lourdes, mais je pense un peu partout, le costume que portaient les dames consacrées à la Vierge Marie et enfant de Marie. Marie se déguise en enfant de Marie pour réveiller dans le cœur de Bernadette son désir de se consacrer à Marie et de devenir enfant de Marie. Et là, on a la compréhension de tout. Après, bah, tout se décline tout naturellement. Qu'est-ce qui se passe tout de suite après le 25 mars? Comme par hasard, il y a la semaine sainte. La semaine sainte où Marie revit liturgiquement tout ce qu'elle a déjà vécu mystiquement à la grotte. La passion, la mort du Christ. Et puis évidemment, il y a la célébration de la vigile pascale, et puis de la messe de la résurrection, la célébration pascale, donc de la résurrection du Seigneur. Cela, Bernadette ne l'a pas vécu à la grotte. Mais le mercredi qui suit, le 7 avril, 17e apparition, Bernadette retourne à la grotte. Et là, elle tient entre ses mains un cierge pascal, et c'est là où elle va enfermer de ses mains la flamme du cierge pascal, comme si elle pouvait enfermer dans son cœur le Christ ressuscité. Donc on comprend à travers toutes ces apparitions que Marie a vraiment conduit Bernadette à une communion totale au Christ dans sa passion, sa mort et sa résurrection. Et c'est bien ça, la première communion, enfin toutes nos communions eucharistiques, et que tout cela s'est fait sous cette grâce d'une maternité de la Vierge Marie, sur d'abord un, sur chacun d'entre nous, mais pas seulement, parce qu'il s'agit à la fin, rappelez-vous, d'aller dire aux prêtres de bâtir une chapelle et de venir en procession. Tout ça, c'est des symboles de l'Église. Donc c'est la maternité ecclésiale de la Vierge Marie qui nous est révélée ici. Si je vais un peu plus loin, alors, quand le pape Paul VI a proclamé Marie mère de l'Église, donc c'était tout à fait à la fin du concile au mois de novembre. Mais le pape François, quand il instaure cette fête en l'honneur de la Vierge Marie, mère de l'Église, il fait signer, donc c'est la congrégation pour le culte divin, c'est le cardinal Sarah à l'époque, il fait signer le décret le 11 février, ah, c'était en 2017 je crois. Le 11 février, ou 2018, le 11 février, le jour de la fête de Notre-Dame de Lourdes. Donc on instaure cette fête de Marie, mère de l'Église, qui doit être fêtée le lendemain de la Pentecôte, évidemment, le lundi après le dimanche de Pentecôte, mais le décret est signé du 11 février, fête de Notre-Dame de Lourdes, de la même année. Normalement, dans le cœur du pape François, il ne se trompe pas, parce que c'est à Lourdes qu'on a cette révélation la plus belle de la maternité ecclésiale de Marie sur toute l'Église. Voilà. Et c'est ça, pour moi, le sommet du message de Lourdes qui n'est pas encore bien mis en œuvre et pas encore bien vécu par les pèlerins de Lourdes, c'est qu'il faut faire comme Bernadette, il faut aller jusqu'au bout. Je viens à Lourdes, effectivement, je suis renouvelé dans ma grâce baptismale, dans ma grâce de communion eucharistique, mais dans une grâce mariale, pour me consacrer à la Vierge Marie et devenir vraiment enfant de Marie et faire le choix de Marie pour mère. Là, si on va jusqu'au bout de ça, on va jusqu'au bout de notre pèlerinage à Lourdes, de la volonté de la Vierge Marie et de la volonté de Dieu, parce que c'est Jésus qui nous a donné sa mère pour mère. Et voilà le sommet du message de Lourdes, cette maternité ecclésiale de la Vierge Marie, qui est en filigrane contenue dans cette expression énigmatique, je suis l'Immaculée Conception. Parce qu'on comprend bien qu'elle est l'Immaculée Conception, donc elle est conçue immaculée, mais elle est elle-même la conception immaculée, donc en vue de pouvoir nous concevoir, chacun d'entre nous individuellement, pour chacun d'entre nous pour notre vie chrétienne. Mais si elle est la conception immaculée, forcément, ça vise la globalité et toute l'Église. Alors la solitude de Marie à la croix témoigne qu'elle est mère de l'Église et qu'elle pose le sacrifice de son fils. C'est trop violent de dire ça comme ça, mais c'est pourtant si juste. Elle pose le sacrifice de son fils pour l'Église entière, pour toute l'humanité qui puisera à son tour et qui recevra recevra la miséricorde. Comme dit saint Pierre, vous étiez autrefois un peuple qui n'avait pas obtenu miséricorde. Vous êtes maintenant un peuple qui a obtenu
miséricorde. Et Marie, elle

seul témoin de cela, par sa maternité ecclésiale. Dans l'histoire des apparitions, donc, il y a eu cette 17e apparition le mercredi 7 avril, après les fêtes de Pâques, donc mercredi de Pâques. Aussitôt, à ce moment-là, on va s'occuper de Bernadette pour qu'elle puisse faire un bout de catéchisme. Rapidement, on va lui apprendre à lire et à écrire, c'est les sœurs de Nevers à l'hospice. Et le jeudi 3 juin, elle fera sa première communion. Et dans cet intervalle de temps, le curé dira d'elle, « Toi, tu ne sais rien, mais tu comprends tout. » Évidemment, elle a tout vécu. Donc c'est très facile. Enfin, très facile. C'est la sainteté de Bernadette. « Tu ne sais rien, mais tu comprends tout. » Et elle fera donc sa première communion le 3 juin. Mais comme c'est pas tout, il faut qu'elle puisse se consacrer à Marie. Elle se consacrera à Marie le 8 septembre, le jour de la fête de la Nativité de Notre-Dame. Et donc dans l'intervalle de temps, le 16 juillet, le jour de la fête de Notre-Dame du Mont-Carmel, elle retourne à la grotte et là elle aura la 18e et dernière apparition, où elle contemplera la Vierge Marie dans toute sa beauté. Donc cette dernière apparition nous montre bien qu'il ne faut pas se contenter de ce qui s'est passé pendant le carême ou autour des fêtes de Pâques, mais il faut aller jusqu'au bout et jusqu'à une consécration mariale et faire le choix de Marie pour mère en vue de répondre à sa demande de bâtir l'Église. Voilà, on bâtit une chapelle, on fait des processions, tout ça, ça doit attiser dans notre cœur le désir de voir l'Église. Ouais, je vous disais tout à l'heure, quand on fait la procession mariale, on rend présent sur terre le grand signe de la promesse que Dieu a faite à Abraham. Enfin, c'est quelque chose d'inouï. Une promesse qui a été faite il y a 4000 ans, on la rend visible sur terre, à Lourdes, à travers la procession mariale, où on est chacun avec nos flambeaux autour de la Vierge Marie. C'est le grand signe de l'Apocalypse. Je vis un grand signe dans le ciel, une femme avec le soleil pour manteau, la lune sous les pieds couronnée de 12 étoiles. 12 pour dire la multitude. C'est l'image de l'Église. C'est une image de la Vierge Marie, évidemment. Mais la Vierge Marie plus la multitude, c'est une image de l'Église. Et donc c'est ce que nous rendons visible sur terre. Donc c'est ça le fin mot du message de Lourdes, c'est cet amour pour l'Église, une volonté de voir surgir l'Église. Vous voyez, notre espérance chrétienne ne se termine pas au fait de vouloir mener une bonne existence chrétienne sur terre, comme la veuve de Sarepta. Je fais encore un peu de farine, je ferai un peu de pain, et je le chaufferai avec le bout de bois, nous mangerons, puis nous mourrons. C'est pas ça notre espérance chrétienne. Notre espérance chrétienne, c'est de, comme le dit Saint Paul, nous qui serons encore là. C'est d'espérer ne pas mourir pour pouvoir voir l'avènement du royaume. Le chrétien se bat pour bâtir l'Église jusqu'à l'avènement définitif du royaume. Nous voulons voir surgir l'Église. Ça, c'est notre espérance. Mais notre pèlerinage à Lourdes doit nous réveiller et nous stimuler dans cette espérance. Alors, je vous invite pour cela à bien comprendre ce titre de Marie-Mère de l'Église, et à le comprendre comme étant la traduction théologique de cette phrase « Je suis l'Immaculée Conception ».

Il a bien fait toutes choses. Il fait entendre les sourds et parler les muets. Marc 7, 37.

Nul n'aura quitté, à cause de moi et de l'Évangile, une maison, des frères, des sœurs, une mère, un père, des enfants ou une terre sans qu'ils reçoivent, en ce temps déjà, le centuple. Marc 10, 29-30.

Amis auditrices, amis auditeurs de Radio Espérance, bonjour. Eh bien voilà, nous avons achevé un premier parcours marial en nous laissant guider pas après pas. Merci de votre fidélité parce que ça a été certainement parfois un peu compliqué d'éclaircir le mystère de Marie par le détour d'un document œcuménique. Donc nous avons été guidés par le document produit en 2004 par des théologiens catholiques et des théologiens anglicans sous le titre de Marie, grâce et espérance dans le Christ. Et au terme de ce parcours, nous comprenons mieux l'importance de chacun de ces trois termes. Marie, dans la communion anglicane, la redécouverte que Marie n'est pas simplement celle qu'on avait fini par appeler la Vierge pure, comme si c'était une fonction un peu abstraite, c'est vraiment quelqu'un de très personnel. Marie, la Vierge Marie. Marie que nous aimons, Marie que nous pouvons vénérer. Et puis, les deux termes, donc, cette femme bien concrète, elle est le signe de la grâce déjà donnée, cette grâce qui la précède elle-même, puisque cette grâce lui est donnée dans son immaculée conception elle-même, et elle est espérance, c'est-à-dire, elle nous est donnée en avant de nous-mêmes comme celle qui préfigure la réussite définitive de l'humanité dans le Christ. Donc Marie, grâce et espérance dans le Christ, ce document que vous pourrez trouver sur le site du Vatican, eh bien, nous a guidés pas après pas pour repérer comment actuellement on peut mûrir une théologie mariale. Nous avons terminé justement avec ces deux points un petit peu délicats, l'Immaculée Conception et l'Assomption. L'Immaculée Conception, la grâce qui est faite à Marie dès ses origines, jusqu'à quel point cette théologie peut être reçue dans les controverses qu'elle a suscitées entre protestants et catholiques, et puis l'Assomption, cette définition propre au catholicisme, qui voit dans les derniers moments de Marie, pas simplement un moment où elle se confie définitivement à la grâce de son Fils, mais le moment où elle est exaltée par Dieu. Ce n'est pas elle qui s'exalte elle-même, elle est exaltée par Dieu dans la gloire du royaume avec son corps et avec son âme. Alors, je me suis appuyé sur ce texte, particulièrement bien venu par sa date, il date de 2004, c'est un texte récent qui est encore en cours d'évaluation par les autorités respectives de la communion anglicane et de l'Église catholique. J'espère que ce texte, lorsqu'il sera admis, reconnu, certainement après quelques changements par les autorités respectives, fournira un point d'entente pour arrêter de dire que les protestants en bloc rejettent Marie, là où nous, catholiques, serions au contraire en train de l'affirmer. Je ne voudrais pas laisser entendre qu'il n'y a que ce texte, il y a déjà quelques années auparavant, donc le travail du groupe des Dombes, qui est paru en 1997 et en 1998, en deux volumes, donc le groupe des Dombes, qui est un groupe français avec des pasteurs d'un côté et des théologiens catholiques à parité. Et donc ce groupe a réfléchi sur Marie et vous pourrez trouver en librairie de quoi méditer. C'est aussi un très très très beau texte, très biblique, qui remet bien en perspective les questions. Alors parmi ces questions, il y en a deux qui ont suscité d'intenses controverses. La première, c'est celle de l'Immaculée Conception. Et la deuxième, c'est celle de l'Assomption. Et j'aimerais maintenant m'arrêter avec vous sur ces deux dogmes, d'où ils viennent et quelle est leur signification profonde et jusqu'à quel point ils engagent la foi catholique. Le premier dogme signifie que Marie a été, dès le début, préservée du péché originel. Donc c'est un dogme qui a été promulgué le 8 décembre 1854 et je vais relire, pour terminer cette première partie sur ce dogme de l'Immaculée Conception, relire ce que dit la bulle de proclamation. Nous déclarons, écrit le pape, nous déclarons, prononçons et définissons que la doctrine qui tient que la bienheureuse Vierge Marie a été au premier instant de sa conception, par une grâce et une faveur singulière du Dieu Tout-Puissant, en vue des mérites de Jésus-Christ, sauveur du genre humain, préservé intact de toute souillure du péché originel, est une doctrine révélée de Dieu et qu'ainsi elle doit être crue fermement et constamment par tous les fidèles. Donc voilà le texte qui exprime
la foi de l'Église catholique dans l'Immaculée Conception, et nous essaierons lors de notre prochain entretien de comprendre quel sens a cette définition dogmatique.

Amis auditrices, amis auditeurs de Radio Espérance, bonjour. Donc, nous sommes au cœur de notre parcours marial et malheureusement, nous allons entrer dans une zone de controverse qui peut nous surprendre. Comment l'Immaculée Conception, qui nous paraît être maintenant, j'allais dire, une doctrine qui fonde notre amour pour la Vierge Marie, qui nous aide à découvrir en elle la puissance de la grâce du Christ, qui nous aide à mieux comprendre comment notre baptême fait dans notre vie chrétienne ce qu'a fait en elle cette grâce du Christ, eh bien, il est très surprenant de voir rétrospectivement à quel point cette doctrine a suscité des controverses extrêmement violentes, non seulement entre les confessions chrétiennes, mais à l'intérieur même de l'Église catholique, à l'intérieur même de la tradition catholique. La question de l'Immaculée Conception, qui a été donc défini le 8 décembre 1854, et tout sauf un long fleuve tranquille. Alors, essayons de reprendre d'où vient le mouvement de foi qui a progressivement abouti à la définition du 8 décembre 1854. J'ai rappelé lors de nos derniers entretiens comment la foi des chrétiens s'est très tôt exprimée à travers tout un ensemble de fêtes liturgiques qui forment pas simplement une série de fêtes séparées les unes des autres, mais qui forment comme une sorte de géographie spirituelle du mystère de Marie. On commence avec sa conception et on termine par sa dormition ou assomption. Et entre, on rappelle, les grands événements de sa vie qui, lors du 8 décembre, fête supposée de la conception de Marie, va rappeler que la grâce du Christ la précède. L'Immaculée Conception, donc, se fête le 8 décembre depuis 1477 dans l'Église catholique, et cette fête a été confirmée par Clément XI en 1708. Alors, pour les Lyonnais, je pense que pour les gens qui viennent de Saint-Étienne ou de la région, aller à Lyon le 8 décembre, c'est quelque chose. Malheureusement, cette fête de Marie, Mère de Dieu, s'est progressivement transformée en fête des Lumières. Mais précisément, rappelons que c'est à Lyon que pour la première fois, les chanoines de la primatiale ont voulu célébrer cette fête solennellement, et Bernard de Clairvaux va leur passer une série de lettres extrêmement sévères, leur interdisant, au nom de la foi catholique, de célébrer Marie Immaculée. Donc ça donne bien la mesure de la controverse et de ses enjeux. Bernard est un des théologiens les plus mystiques, les plus ardents dans sa vie spirituelle par rapport à la Vierge Marie. Il suffit de lire ses sermons sur l'aqueduc où il va comparer Marie au canal qui permet à la tête qu'est le Christ de répandre sa grâce sur le corps entier. Donc si quelqu'un ne peut pas être suspecté dans sa dévotion mariale, c'est Saint Bernard. Or, précisément, Saint Bernard, au nom de cette dévotion mariale, veut interdire aux chanoines de Lyon de fêter au XIIe siècle cette fête de l'Immaculée Conception. Alors, qu'est-ce qui est en cause? Eh bien, donc, Bernard et plus tard Thomas d'Aquin ne voient pas comment on peut affirmer à la fois que Marie est immaculée dans sa conception et que la rédemption ne s'opère qu'à la croix. Comment Marie peut-elle être pleinement rachetée avant la croix? Et c'est précisément ce point qui empêchera progressivement la doctrine catholique de se clarifier. Les controverses vont durer de façon interminable au point qu'au XVIIe siècle, le pape interdira même aux théologiens de disputer sur cette question, car dès qu'on abordait ce point litigieux, eh bien, la controverse s'enflammait et on perdait le sens de la mesure entre ceux qui accusaient les anti-immaculistes de refuser tout amour à la Sainte Vierge et ceux qui estimaient que les immaculistes, c'est-à-dire ceux qui enseignaient l'Immaculée Conception, portaient atteinte à l'unique médiation du Christ. Et il faut croire que cette controverse, elle est très profonde dans la mémoire de l'Église, puisqu'elle a ressurgi sous d'autres formes au Concile Vatican II, lorsqu'il s'est agi de voir sous quelle forme on allait parler de Marie. On a tout de suite vu deux camps qui se sont affrontés très violemment. C'est une des phases les plus critiques du Concile. Est-ce qu'il faut parler de Marie dans un texte qui traite plus largement de l'Église, ou est-ce qu'il faut parler de Marie à part pour souligner ses privilèges? Et on a vu très très vite le Concile se diviser en deux, comme autrefois la chrétienté s'était divisée en deux dans le catholicisme, entre ceux qui estimaient que l'Immaculée Conception niait
l'universalité du salut par la croix et ceux qui estimaient que, au contraire, l'Immaculée Conception faisait partie des privilèges de la Vierge Marie. Alors, il est frappant de voir comment cette controverse va être dépassée précisément par la définition dogmatique du 8 décembre 1854, qui va retourner les arguments pour essayer d'aboutir à une synthèse plus profonde et dépasser finalement cette alternative, soit Marie et Immaculée Conception, et alors cela renverse, dans son cas, l'universalité du salut par la croix, soit on affirme l'universalité du salut par la croix, et alors on ne voit pas comment Marie, antérieurement à la croix, peut être parfaitement sanctifiée. C'est précisément en dépassant cette alternative que la définition du 8 décembre 1854 va permettre de clarifier la foi de l'Église catholique dans l'Immaculée Conception.

Amis auditeurs, amis auditrices, bonjour. Donc nous sommes dans ce parcours marial sur Radio Espérance en train d'essayer de comprendre quels sont les enjeux des controverses extrêmement brutales qui ont agité la tradition catholique au sujet de l'Immaculée Conception. Je rappelle déjà la controverse entre Saint Bernard et les chanoines de Lyon. Les chanoines de Lyon avaient petit à petit pris l'habitude de célébrer une très grande fête le 8 décembre, et cette fête est toujours restée vivante dans la mémoire des Lyonnais. Et voilà que Saint Bernard va essayer de leur interdire carrément de fêter l'Immaculée Conception. Parce que pour lui, cette fête est incompatible avec le salut universel. Conception immaculée, il veut bien parler d'une sanctification de Marie avant même sa naissance, mais pour lui, parler d'une conception qui soit immaculée, il ne voit pas comment articuler cela avec la doctrine du péché originel. Seul le Christ, de fait de sa conception virginale par le Saint-Esprit, peut échapper aux conséquences du péché originel. Marie étant une pure créature, ne bénéficiant pas d'une conception virginale par l'opération du Saint-Esprit, on ne voit pas comment elle pourrait échapper aux conséquences universelles du péché originel. Dan Scott et la tradition scotiste, défendue par les franciscains après lui, insistera au contraire sur un point extrêmement décisif, à savoir que précisément la rédemption accomplie par la croix, venant de la croix, peut s'anticiper et n'est pas liée au temps. La croix nous fait entrer dans l'éternité. C'est l'éternité de l'amour de Dieu qui se révèle sur la croix. Ce n'est pas simplement un temps de l'histoire, un moment précis, ponctuel, auquel cas il y aurait avant et après. La croix récapitule toute l'histoire de l'humanité et anticipe par avance la fin de l'histoire. Et donc, la question n'est pas de savoir si Marie échappe ou pas au sort commun des hommes marqués par le péché originel, la question va se déplacer. La question va être, est-ce qu'il est possible, à la grâce du Christ pleinement réalisé sur la croix, de refluer antérieurement, de s'anticiper, d'être efficace avant même sa réalisation, de même qu'elle peut réaliser par avance ce qui adviendra à la fin des temps. Et donc on voit que c'est une question beaucoup plus subtil, mais beaucoup plus central. Quel est le rapport entre la grâce et le temps? Est-ce que ce qui se réalise sur la croix n'a aucun effet rétroactif et seules les générations qui suivent la croix bénéficient du salut? Ou bien est-ce que la croix résume à ce point toute l'histoire de l'humanité qu'elle puisse s'anticiper? On a vu combien cette question de l'anticipation de la grâce est au cœur de la théologie mariale. Marie, à la fin des temps, anticipe déjà royaume cette marche de l'histoire vers son accomplissement, eh bien de même, la croix s'anticipe elle-même dans l'Immaculée Conception. Or, c'est très exactement le point de vue que va prendre la définition du 8 décembre 1854. Le cœur de cette définition, c'est en vue des mérites de Jésus-Christ. Alors, c'est une expression très difficile à traduire. Intuitu meritorum Jesu Christi. Intuitu meritorum. C'est voyant par avance déjà la croix du Christ que Dieu peut réaliser au sein de l'histoire quelque chose qui n'est pas encore pleinement effectif. C'est parce que la croix déborde déjà l'instant de la croix que Dieu va pouvoir faire rejaillir sur Marie dès sa conception cette grâce salvifique du Christ. Donc non seulement Marie n'échappe pas à la croix, mais d'une certaine manière, elle y est encore plus inclue que chacun d'entre nous, puisque la grâce de la croix va rejaillir sur elle dès les premiers instants de sa conception, et pas comme c'est le cas pour nous, dans notre baptême, ou au moment où nous acquiesçons librement, par un acte de foi et de charité, à cette grâce du Christ. Donc on voit, paradoxalement, Marie, loin d'atténuer la puissance de la croix et de la résurrection du Christ, va attester cette capacité qu'a la grâce du Christ de ne pas être enfermée dans le moment où elle est donnée à l'humanité, le moment du calvaire, mais au contraire de résumer et de récapituler cette grâce. Donc c'est un signe d'espérance. Ça veut dire que l'humanité tout entière, pas simplement l'humanité après le Christ, mais l'humanité avant l'incarnation, figurée en Marie, est déjà atteinte par avance, par la victoire de la croix.
Donc, loin d'atténuer la puissance de la croix, comme si Marie y échappait, au contraire, on est plus que jamais dans la logique de la croix qui rachète dans cette définition du dogme de l'Immaculée Conception. Alors, bien évidemment, on pourra toujours souffrir de ce que cette doctrine puisse être mal comprise, mal présentée, lorsque la tradition protestante reproche à cette doctrine d'atténuer la grâce du Christ. Comment la tradition catholique pourra faire comprendre que non seulement il ne s'agit pas d'atténuer la grâce du Christ, mais au contraire de montrer que cette grâce est parfaitement, complètement, totalement à l'œuvre, avant même d'être réalisée sur la croix, elle atteint déjà dans son être même, dans sa conception, Marie.

Amis auditrices, amis auditeurs de Radio Espérance, notre parcours va bientôt s'achever. Merci de l'avoir suivi. Nous sommes en train d'explorer les sujets de controverse autour de la Vierge Marie. Nous avons vu le premier sujet de controverse, l'Immaculée Conception, qui a été définie comme un dogme par le pape, mais en insistant sur le fait que Marie est tout entière incluse dans la grâce de la croix du Christ. Ce n'est pas une exception, bien au contraire, Marie est le cas le plus excellent qui montre jusqu'où peut aller la puissance de la mort et de la résurrection du Christ, puisqu'elle n'est pas simplement sanctifiée après avoir été conçue, mais dans sa conception même, la croix du Christ reflue pour saisir tout son être et en faire une conception immaculée. L'autre sujet de controverse, c'est donc l'Assomption. L'Assomption qui tient une place particulière dans la liturgie française. Notre pays est sous le patronage de Notre-Dame de l'Assomption, mais cette fête a suscité aussi quelques controverses et je voudrais y revenir. Donc tout d'abord, qu'est-ce que dit exactement la définition lorsque le pape Pie XII, le 1er novembre 1950, va définir cette foi de l'Église catholique dans l'Assomption? La Vierge Immaculée, préservée par Dieu de toute atteinte de la faute originelle, ayant accompli le cours de sa vie terrestre, fut élevée corps et âme à la gloire du ciel et exaltée par le Seigneur comme la reine de l'univers pour être ainsi plus entièrement conforme à son Fils, Seigneur des Seigneurs, victorieux du péché et de la mort. Donc, ce sont en ces termes que la constitution dogmatique Lumen Gentium du Concile Vatican II reprend les termes de la définition dogmatique du 1er novembre 1950. Alors, avant de revenir au contenu même de cette définition dogmatique, quelles sont les différences avec donc la tradition orientale orthodoxe concernant la dormition? Tout d'abord, l'unité profonde, radicale. La fête du 15 août est une fête commune et depuis les temps les plus anciens. La tradition orthodoxe va surtout insister sur le dernier rassemblement des apôtres autour de Marie avant sa mort, voyant comme dans cette mort une préfiguration de l'unité de l'Église. L'unité de l'Église qui est comme un dernier don fait par la mort de la Vierge pour que les apôtres dispersés soient de façon miraculeuse, et il y a dans l'Occident des restes de cette tradition apocryphe, eh bien, soit comme redonner Marie qui fait surgir jusqu'au terme de sa vie cette mission de rassembler l'Église. Jusqu'à quel point la tradition orthodoxe est unanime pour affirmer qu'après cette dormition, il y a une élévation de Marie en gloire, comme je l'ai déjà mentionné dans les premières causeries, la tradition orthodoxe souhaite rester sur ce point iconique et non pas dogmatique. On va chercher simplement à suggérer le mystère et on voit un certain nombre d'icônes où le Christ porte dans ses mains, dans ses bras, l'âme de sa mère, sans se prononcer sur le destin de son corps. Mais il est remarquable que la tradition orthodoxe partage avec la tradition catholique le refus de toute relique du corps de Marie. Et là, il y a un fait traditionnel extrêmement fort. Quand on sait le poids du culte pour Marie, pour son corps, on aurait pu penser qu'il y aurait justement des reliques de son corps, des pèlerinages à son tombeau. Rien de tout cela. Il y a comme un mystère qui entoure cette mort et qui laisse dans la pénombre cette question du sort du corps de Marie. Mais tant dans la tradition orthodoxe que dans la tradition occidentale, il y a un refus de toute vénération d'une relique du corps de Marie. Et là, il y a un fait théologique, un fait doctrinal qui émerge progressivement dans la foi de l'Église. Est-ce qu'on ne peut pas concevoir, disent un certain nombre de théologiens orthodoxes comme Vladimir Lossky, que Marie va reproduire pour nous ce qu'a vécu le Christ et qu'il y a déjà comme une anticipation dans son passage à la gloire du Père, de ce qui nous attend. Et donc, il ne s'agit pas simplement de célébrer ce qui lui arrive à elle, mais de contempler ce qui nous arrivera à nous.
Et donc l'insistance orthodoxe sur le fait que la mort de Marie est une vraie mort, une dormition, bien sûr paisible, mais une vraie mort, soulignerait que nous pouvons, en espérance, contempler dans son itinéraire ce qui nous arrivera à nous. Alors on verra que précisément sur ce point, la définition dogmatique de l'Assomption a cherché à dire le centre de la foi de l'Église dans ce dogme, sans obligé à entrer dans les controverses, et que ce qui est à nouveau affirmé de façon centrale, c'est la grâce du Dieu, la grâce du Christ, victorieuse de la mort.

si elle est accueillie de la gloire du Père, c'est tout simplement pour pouvoir continuer à exercer efficacement son ministère d'intercession. Et tel est le centre des prières liturgiques que l'orthodoxie chante à l'occasion du 15 août. Je vais lire le premier tropaire de la fête du 15 août. « Dans ta maternité, tu as gardé la virginité. Lors de ta dormition, tu n'as pas abandonné le monde, ô Mère de Dieu. Tu es passée à la vie, toi qui es la Mère de la vie. Sauve nos âmes de la mort par tes prières. » Alors bien sûr, un protestant pourra trouver un petit peu hardi qu'on s'adresse à la Vierge en lui disant de façon aussi explicite « Sauve nos âmes ». Mais on voit bien qu'elle est la pointe de cette prière, c'est de montrer que par sa dormition, Marie reçoit une nouvelle mission, celle d'intercéder pour les chrétiens en train d'affronter la mort. Et il y a quelque chose de cela dans la manière dont les catholiques terminent le « Je vous salue Marie » en mentionnant cette intercession spéciale de Marie à l'heure de la mort. « Prie pour nous, pauvres pécheurs, maintenant !» Et à l'heure de la mort. Eh bien, l'orthodoxie va souligner que la dormition est ce grand moment où Marie reçoit comme une mission nouvelle, tout à fait particulière, d'intercéder pour le chrétien en train d'affronter la mort. Et le Contaction, l'hymne liturgique du jour même de l'Assomption, du jour même de la dormition du 15 août, va célébrer cette intercession particulière dont Marie reçoit la charge lors de sa dormition. « Le tombeau et la mort furent impuissants à saisir la Mère de Dieu, qui jamais ne se lasse d'intercéder pour nous. Elle est notre espérance et notre protection, car elle est la Mère de la vie, elle a été transférée à la vie par celui qui a demeuré dans son sein virginal. » Donc, on va faire une correspondance entre la sanctification de Marie avant même sa naissance, sa virginité lors de la naissance de Jésus, et sa dormition, pour montrer que tout cela se récapitule dans un ministère nouveau, une fonction nouvelle que Marie reçoit à la dormition, celle d'intercéder sans relâche, sans se lasser, pour nous qui sommes encore affrontés à la mort. Donc la dormition, c'est la fête de cette intercession de Marie. Elle est passée par la mort pour pouvoir accompagner tous les enfants de l'Église qui sont encore en train d'affronter cette agonie. Elle n'a pas connu une agonie liée au péché, mais elle a connu ce passage mystérieux et elle peut nous guider. En France, cette fête de l'Assomption, elle a une valeur particulière puisque c'est sous le patronage de cette fête que notre pays est consacré. Donc, je rappelle la tradition de Louis XIII qui a fait du 15 août une fête nationale, la fête du vœu par laquelle il voulait que son royaume soit mis sous la protection particulière de Notre-Dame en son Assomption. Et à Notre-Dame de Paris, on trouve dans le chœur cette statue monumentale qui rappelle cette consécration du royaume de France. Alors bien sûr, il y a toute une dimension politique, nous ne sommes plus dans la royauté, et avec les aléas, cette fête du 15 août a été supprimée, reprise à la Restauration. Napoléon a substitué comme fête nationale une éphémère fête de Saint-Napoléon. Il y a aussi l'histoire à laisser les traces de ces péripéties. Mais nous rappeler qu'en France, cette fête de l'Assomption fait partie de notre patrimoine, j'allais dire, particulier, nous donne un sens profond de cette fête. Nous sommes un des pays qui compte le plus de cathédrales et d'églises, et même de villages consacrés à l'Assomption. Ça veut dire que quelque chose de notre âme particulière se retrouve dans cette fête qui nous rappelle qu'en Marie, la victoire de Dieu sur la mort est promise à chacun d'entre nous. Donc, plus encore que cette fête patronale voulue par Louis XIII, c'est bien à Lourdes que cette fête du 15 août exprime le mieux tout ce qu'elle signifie pour nous, ici, dans notre pays. Cette fête par laquelle ceux qui sont malades, ceux qui sont dans l'épreuve, viennent se confier à la Vierge qui a donné son nom en patois. Et peut-être que dans une prochaine causerie, je reviendrai sur ce sens de l'Immaculée Conception tel que Lourdes le développe. Eh bien, cette Vierge qui s'adresse à Bernadette en la vouvoyant et en lui parlant dans son patois, « Que sera Immaculée Conception ?»

Je suis l'Immaculée Conception. C'est au jour du 15 août que l'Immaculée Conception se révèle comme une mission pour nous à travers l'Assomption. Rappeler que le Christ est déjà victorieux de la mort.

Amis auditrices, amis auditeurs de Radio Espérance, bonjour. Eh bien, nous nous retrouvons pour notre cycle marial. Nous avons regardé les enseignements de la tradition à la lumière des accords œcuméniques et en particulier l'accord de la Commission internationale anglicane d'une part et l'Église catholique romaine d'autre part, l'accord de 2004. Et nous allons poursuivre avec une plongée dans les sources de notre propre tradition catholique. Alors, c'est Nathalie en régie, je la salue et son sourire va nous aider à illuminer cette émission où nous allons aborder Vatican II. Vatican II, donc, 4 années de travail long, difficile des évêques, avec les grands documents que nous avons en mémoire, 4 constitutions, plusieurs décrets, des déclarations, et les 4 constitutions, je vous rappelle les noms. La plus importante dans l'ordre, donc Lumen Gentium, qui nous parle de l'Église, c'est celle sur laquelle je reviendrai. La seconde, Dei Verbum, sur la parole de Dieu, où il y a bien sûr une mention de Marie comme celle qui écoute la parole. Une constitution sur la liturgie. Et enfin, donc la dernière constitution qui s'appelle Gaudium et Spes, qui réfléchit sur la situation pastorale de l'Église dans le monde de ce temps. Et c'est à l'occasion de la première constitution, donc qui s'appelle Lumen Gentium, que les débats ont été le plus vifs concernant Marie. Il y a eu toute une discussion extrêmement vive sur ce sujet qui peut nous paraître un petit peu superficiel, accidentel, mais qui en fait pose une question de fond. Ce sujet, c'est faut-il consacrer à la Vierge Marie un texte particulier, un texte spécial, faire une constitution propre, ou bien faut-il parler de Marie dans le cadre d'autre chose? Faut-il parler de Marie dans le cadre de la Christologie, puisque, ainsi que nous l'avons vu, c'est à propos du Christ qu'ont été définis les principaux titres mariaux. Marie est toujours liée à la figure de son fils, elle n'est jamais mise à part, séparée, autonome, elle est toujours dans la lumière de son fils. Donc faut-il parler de Marie dans le cadre de la réflexion conciliaire sur le Christ? Faut-il parler de Marie dans le cadre de la réflexion conciliaire sur l'Église? Et très très vite, les évêques vont se diviser. Il y a des évêques, en particulier d'origine italienne et espagnole, qui vont estimer que parler de Marie à propos d'autre chose, c'est ne pas la traiter avec suffisamment de respect, suffisamment d'estime, suffisamment d'amour. Que l'amour pour Marie doit s'exprimer à travers un texte qui lui serait consacré en propre. Que c'est en le regardant, en la méditant dans sa vie, dans les témoignages que nous laisse à son sujet l'Écriture, c'est en méditant sur Marie que nous pourrons le mieux aller vers le Christ et vers les mystères dont Marie est le témoin. Voilà donc la position d'une bonne partie des évêques, pratiquement la moitié des évêques du Concile, étaient favorables à un texte séparé qui parlerait uniquement de Marie. Et puis, l'autre moitié des évêques pensait que justement, c'est le propre de Marie de toujours s'effacer, de ne jamais se mettre en avant, de rendre lumineux ce dont elle parle. Et elle nous parle du Christ, elle nous parle de Dieu, elle nous parle de l'Église. Et c'est cette option qui, finalement, va être retenue petit à petit. Les débats intenses entre les évêques vont aboutir à cette décision de parler de Marie à l'intérieur de la grande constitution, du grand texte, Lumen Gentium, sur l'Église. L'autre débat, sur lequel nous reviendrons dans notre prochaine émission, va être la question de définir un titre marial. En effet, on s'aperçoit que dans la tradition catholique, très souvent, la foi s'est cristallisée dans des titres. On va définir bien sûr à Éphèse Marie, Mère de Dieu, et nous avons vu que ce titre concerne moins Marie en elle-même que le Christ. C'est pour dire que Marie est Mère de Jésus, qui est à la fois homme et Dieu, et donc puisque Jésus est dans l'unité de sa personne, à la fois homme et Dieu, sa mère peut recevoir ce titre, à juste titre, donc de Marie, Mère de Dieu. Est-ce que Vatican II était l'occasion d'une nouvelle définition à travers un titre marial? C'était la deuxième question qui agitait les évêques. Eh bien, rendez-vous dans notre prochaine émission pour regarder donc ces deux décisions conciliaires. La première, de parler de Marie à l'intérieur du texte de l'Église, et la deuxième, de ne pas définir de titulature mariale nouvelle.

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3: Radio Espérance, bonjour, nous sommes à la Sainte-Baume avec le frère Paul-Marie pour notre émission « Comment va ton âme ?» à la Sainte-Baume, au pied de la grotte de Marie-Madeleine, où aujourd'hui nous allons parler toujours de la Vierge Marie dans son Immaculée Conception. Et nous allons parler aujourd'hui de l'Immaculée Conception, de ce que c'est évidemment, et puis de la spiritualité de l'Immaculée Conception, si l'on peut s'exprimer ainsi. Alors d'abord, la première question qui peut évidemment nous arriver, c'est où trouve-t-on l'Immaculée Conception dans l'Écriture, hein, parce que vous savez bien que c'est un dogme, hein, qui ne vient pas non de Sainte Bernadette, hein. Donc ce n'est pas à cause des apparitions de Lourdes, hein, que l'Église a proclamé l'Immaculée Conception, mais elle l'a proclamé 4 ans avant, en 1854, tout simplement parce que depuis des siècles, les chrétiens fêtaient cette Immaculée Conception. On peut dire d'ailleurs que la première fête qui apparaît en Europe, hein, c'est au 9e siècle, dans l'église d'Angleterre, hein, sur cette île merveilleuse, hein, où les chrétiens ont commencé à célébrer l'Immaculée Conception le 8 décembre, puisque depuis 5 siècles avant cela, c'est-à-dire depuis le 4e siècle, on fêtait la Nativité de Marie, hein, que nous fêtons d'ailleurs encore aujourd'hui, hein, le 8 septembre. Donc 9 mois avant sa naissance, c'est le jour de sa conception, hein, et donc on a choisi tout naturellement la date du 8 décembre. Alors vous voyez bien que ça pose plusieurs questions. D'abord, est-ce que ce dogme est légitime, ou est-ce que ça vient d'une invention populaire, de la piété populaire, alors qui est sans doute très juste, hein, mais il faut quand même que cette piété, même si elle est sainte et glorifiante de Marie, il faut quand même qu'elle soit en accord avec l'Écriture, hein. Donc toute la question, c'est d'abord de savoir où on trouve cette affirmation, hein, que Marie a été conçue sans péché. D'abord, ce qu'il faut dire, c'est qu'on ne trouve pas le nom d'Anne et de Joachim, hein, les parents de Marie, dans l'Écriture. Hein, c'est dans un évangile apocryphe, hein, le protévangile de Jacques, hein, qui a été attribué à Saint Jacques, qui raconte des choses bien merveilleuses sur Marie, qui la désincarne totalement. Hein, donc elle, petite, elle serait dans le temple, et puis elle serait nourrie seulement par des anges, et puis elle ne toucherait même pas le sol. Vous voyez, on prend Marie un peu comme une déesse. J'avais déjà eu l'occasion d'en parler. Toujours est-il que on ne sait pas au fond si cette naissance fut miraculeuse, si Anne était stérile. La tradition orientale, hein, veut que Anne et Joachim étaient vieux et voulaient attendre un enfant, hein, et attendaient l'annonce d'une naissance. Hein, ils étaient en attente d'enfant, comme on dit aujourd'hui, et puis ils ont été fait un pèlerinage dans le monastère qu'on appelle le monastère Sainte-Anne, hein, qu'on peut aller voir en Terre Sainte aujourd'hui encore. Et à ce moment-là, Anne aurait attendu Marie de manière miraculeuse, comme bien des femmes d'ailleurs dans la Bible. Hein, ça, en ce sens, c'est tout à fait probable, hein, que Dieu intervienne non pas par une femme féconde, mais intervienne par une femme stérile. Hein, l'Immaculée Conception ne nous le dit pas, mais elle nous suggère évidemment que cette conception s'inscrit, hein, dans une histoire biblique. Hein, on sait que Dieu n'agit pas par à-coup, hein, bien sûr, mais Dieu a quand même une manière habituelle d'agir. Hein, si bien que quand on scrute l'Ancien Testament, on voit comme chacun de ces gestes qui sont comme des répétitions d'un même geste, hein, d'une même volonté. Et bien souvent, hein, Dieu va faire avancer l'histoire du salut, non pas par une femme féconde, mais par une femme stérile. Vous voyez bien que c'est Sarah qui est choisie pour donner naissance à Isaac, et non pas la servante, hein, qui a donné naissance à Ismaël. Mais c'est pas Ismaël, par Ismaël que les choses vont venir. Il y a toujours un couple, femme féconde, femme stérile dans la Bible. Et qu'on pense aussi à Rachel et Léa, les deux femmes de Jacob. Hein. Et Jacob préférait Rachel. Et pourtant, Rachel va lui donner son 12e enfant que très tard. Hein. C'est cet enfant, Joseph d'ailleurs, hein, qui va permettre, qui sera ensuite tué dans un puits par les 12 frères. Ce Joseph préfigure évidemment le Christ. Hein. Et c'est ce Benjamin, ce petit dernier, qui va être recueilli ensuite en Égypte, qui va devenir le grand conseiller de Pharaon et qui va sauver la tribu de Jacob d'une famine épouvantable. Hein, et c'est par Joseph que Israël va pouvoir continuer. Et on pourrait multiplier ainsi les exemples de ces couples, hein, femme féconde, femme stérile. Et le Seigneur ne bénit pas la femme féconde, hein, il bénit la femme stérile. On pense aussi à Anne. Hein, non pas la mère de Marie, mais à Anne, la mère de Samuel, du petit Samuel, hein, qui va oindre le premier roi en Israël. Anne était stérile. Hein. D'ailleurs, on va identifier Marie à Anne. Donc c'est par Anne qui était stérile que le Seigneur va agir. Vous voyez, ici, on retrouve tout l'esprit du Magnificat. Hein. Le Seigneur élève les humbles, le Seigneur comble de bien les affamés, le Seigneur renvoie les riches les mains vides, hein, le Seigneur agit par les pauvres. Hein. C'est ma puissance, dirait saint Paul, hein, qui se déploie dans ma faiblesse. C'est sa puissance qui se déploie dans ma faiblesse. C'est tout l'agir de Dieu dans l'Ancien Testament. Et on comprend du coup, non seulement pourquoi il est important au fond de dire que Marie est vierge, hein, c'est une autre forme de stérilité, si on veut. Elle est féconde, mais Dieu va passer par la faiblesse de sa virginité pour révéler sa puissance. Donc ça convient bien à l'Ancien Testament, la virginité de Marie, pour cela. Mais aussi, hein, on peut tout à fait imaginer que Marie soit née d'une femme stérile, comme Jean-Baptiste, d'ailleurs, est née d'Élisabeth, qui était elle-même stérile. Voyez bien que tout se répète dans l'Ancien Testament et c'est absolument magnifique. Mais tout se répète toujours en mieux. C'est-à-dire que Dieu agit une fois et puis son plan est mis en échec ou son plan est mis à exécution de manière trop imparfaite, hein, encore trop inachevée. Et Dieu va répéter, parce que Dieu est fidèle, Dieu va répéter sans cesse son œuvre. Hein, il va reprendre les choses. Là où elles en sont, hein, et en répétant de la même manière, mais cette manière sera toujours plus excellente. Si bien que à chaque infidélité de l'homme, Dieu répond non seulement par sa fidélité, mais par un agir encore plus excellent, plus beau, plus grand. Hein. Ainsi, hein, il envoie au début ses serviteurs, hein, puis il finit par envoyer son Fils unique. Eh bien, de la même manière, on peut dire que la conception de la Vierge Marie, qui a été d'une femme stérile, a été encore plus sublime que toutes les autres conceptions. Bien entendu, on a déjà dans l'Ancien Testament des naissances, pas des conceptions, mais des naissances saintes. Hein, on pense à Jérémie qui dit hein, « Dès le sein de ma mère, le Seigneur m'a connu ». Hein, on pense aussi à Jean-Baptiste, qui appartient d'une certaine manière à l'Ancien Testament, hein, ou qui tressaille d'allégresse dès le sein de sa mère, parce qu'il est visité par Jésus-Christ, il est visité par la grâce. Et la tradition qu'on connaît peu, hein, mais qui existe, une grande tradition chez les pères, qui a été reprise tout au long du Moyen-Âge, qui s'est un peu perdue aujourd'hui malheureusement, indique que le prophète Jérémie, comme le prophète Jean-Baptiste, sont nés en étant purifiés de la faute originelle. Donc ils n'ont pas été conçus sans péché, mais ils sont nés sans péché. C'est un peu surprenant, mais c'est le cas. Hein. Vous vous souvenez que Saint Jean-Baptiste, nous fêtons non seulement sa mort, comme tous les autres saints, hein, donc nous le proclamons saint au moment de sa montée au ciel, mais nous le proclamons saint aussi au moment de sa naissance. Hein. Saint Jean-Baptiste est le seul saint, avec Marie, dont nous fêtons la naissance. Et nous fêtons la fête le jour de sa naissance, le 24 juin pour Saint Jean-Baptiste et le 8 septembre pour la Vierge Marie. Donc ces deux naissances, comme celle de Jérémie d'ailleurs, hein, ont été des naissances sans le péché originel, purifiées du péché originel. Hein, un peu comme un enfant au sortir du baptême qui est purifié du péché originel au moment du baptême. Bon, ça pose bien des questions évidemment pour les enfants qui sont morts sans baptême, mais... Dans tous les cas, de toute façon, il faut que, quelles que soient ces naissances, ces existences, qu'elles soient in utero ou en dehors du sein de leur mère, il faut que de toute façon ces enfants soient touchés par une grâce spéciale de Dieu, hein, pour être libérés du péché originel. Parce que tout homme, hein, contracte, en contractant la nature humaine, il contracte le péché originel. C'est-à-dire, hein, il contracte l'absence. Totalement l'absence de grâce. Et donc il faut la grâce, qui est un don, hein, un don gratuit de Dieu, c'est pas un dû, hein, Dieu ne nous doit pas la grâce, Dieu nous la donne gratuitement par pure amitié, et cette grâce, elle est de l'ordre du salut, c'est-à-dire elle n'est pas de l'ordre de la création, elle est de l'ordre d'un autre geste, hein, du geste non pas du Dieu qui crée, mais du Dieu qui nous sauve, hein. De Dieu qui nous répare, de Dieu qui se penche sur notre misère, sur cette absence de grâce, et qui va nous gratifier cette grâce. Et nous le savons, hein, cette grâce, elle est toujours donnée par un autre que soi. On ne peut pas se l'attribuer, on ne peut pas se donner la grâce, on ne peut pas se donner la vie divine. Hein, personne n'est assez puissant, n'est assez Dieu d'ailleurs, hein, pour se donner la vie divine. Il n'y a que nous qui on peut que la recevoir. Et si on la reçoit, ça veut dire qu'on la reçoit d'un autre. Hein. On la reçoit évidemment ultimement toujours de Jésus-Christ et par la prière de l'Église. Donc Jean-Baptiste, la Vierge Marie, même s'ils ont été purifiés dès le sein de leur mère du péché originel, ils ont reçu une grâce et ils l'ont reçue par Jésus-Christ. Et par la prière de l'Église. Alors, comment on sait cela de Marie ? Eh bien, on le sait simplement parce que l'ange, hein, lui a dit « Je te salue, Marie, comblée de grâce. Hein, » Toi, alors, évidemment, dans ce « comblée de grâce », hein, ou « pleine de grâce hein, », on dit aussi en français, en fait, ça traduit une expression grecque tout à fait particulière, hein, mais dont on va parler juste après la pause. À tout de suite.

0: Radio Espérance, bonjour. Nous sommes dans l'émission Comment va ton âme, hein, où nous parlons de l'Immaculée Conception. Et je vous disais que nous cherchons dans l'Écriture où se trouve cette Immaculée Conception. Eh bien, nous la trouvons, hein, dans cette parole de l'ange, et uniquement dans cette parole de l'ange, hein, toi qui as été parfaitement gracié. C'est ce que nous dit le texte grec, hein. Kaire, c'est-à-dire réjouis-toi, salut, hein. Kaire en grec, kekaritomene. C'est ce mot kekaritomene, qui est un mot, qui est un verbe, qui veut dire toi qui as été parfaitement gracié. Alors ce verbe, il a plusieurs particularités, kekaritomene. D'abord, Luc va le forger de manière tout à fait exceptionnelle. C'est-à-dire que si on regarde dans toute la littérature grecque, eh bien, ce mot, hein, cette forme verbale, ce verbe, sous cette forme, ne se retrouve que deux fois dans toute la littérature grecque. C'est quand même étonnant, hein. Et on le retrouve simplement ici en Luc. Ça veut dire que Luc a vraiment réfléchi, s'est vraiment posé, hein, pour trouver une formule tout à fait spécifique, et donc il en a eu comme l'inspiration, très certainement, parce que c'est très exceptionnel comme mot, hein. Kekaritomene, c'est à l'aoriste passif. Alors, ça veut dire deux choses. L'aoriste, ça veut dire que cette chose, cette action est achevée, hein. Donc elle est parfaitement faite. Ça veut dire qu'elle est parfaite. Voilà, on peut dire que il n'y a plus rien à, y a plus rien à y faire. Elle est totalement faite. Donc quand l'ange lui dit, toi qui as été gracié, hein, il dit vraiment, hein, tu es pleinement gracié, hein, tu es comblé de grâce, tu as été parfaitement gracié. Bon. Et cette action est à l'aoriste, ça veut dire non seulement achevée, mais aussi achevée par le pa au passé. Hein, c'est-à-dire qu'elle désigne une action qui a été faite et achevée il y a longtemps. Hein. Donc quand l'ange lui dit tu es pleine de grâce, il lui dit pas tu es pleine de grâce maintenant, il lui dit tu as été faite pleine de grâce. Hein. Donc on est plutôt au passé composé en français, hein, ou à l'imparfait, hein, c'est-à-dire tu as été complètement gracié. Non pas au sens où il y eut un jour où tu as été parfaitement gracié, et puis maintenant c'est fini, mais au contraire, hein, cette action, c'est le troisième sens, non seulement a été faite au passé, mais elle continue encore maintenant. Donc ce qui a été parfaitement fait, hein, est parfaitement fait jusqu'à aujourd'hui. Vous voyez, ça c'est la troisième idée. Donc vous voyez, donc non seulement une action totalement achevée, une action achevée au passé, et une action achevée au passé, mais qui continue jusqu'à présent. Et enfin, une action reçue. Hein, c'est-à-dire que ce kerikarétoméné est un aoriste passif. Hein, c'est-à-dire que Marie est passive par rapport à cette action. Ce n'est pas elle qui se l'est faite. Un peu comme quand on dit de Jésus, en revanche, hein, au contraire, quand on dit Jésus est fait, il est plein de grâce et de vérité. Il est plein de grâce, dit saint Jean. Ça, c'est à l'actif. C'est-à-dire que Jésus est la source de la grâce que désigne saint Jean. Hein, il est lui-même plein de grâce. Il est la source de toute grâce. Hein. Alors que Marie, ici, on dit qu'elle a été faite pleine de grâce. Hein. Elle a subi, si je puis dire, cette action. Hein. Elle est passive par rapport à cette sanctification. Donc vous voyez, ici on dit de Marie qu'elle a été parfaitement graciée, hein, qu'elle a parfaitement reçu la grâce de Dieu. Alors, dans ce parfaitement gracié, ça dit plusieurs choses. D'abord, évidemment, ça dit que elle est sans péché. Au moment où l'ange lui parle, elle est sans péché. Et qu'elle est sans péché depuis longtemps. Ce qui, dans la tradition chrétienne, lui a valu le titre d'Immaculée. Hein, depuis très longtemps. Hein, c'est pas nouveau, hein, qu'on dit de Marie qu'elle est immaculée. Et on comprend bien d'ailleurs que puisque le Christ lui-même est immaculé et dans son âme humaine et dans son corps humain, hein, eh bien, qu'il a reçu, qu'il a été, qu'il a reçu ce corps de Marie, hein, eh bien, il est compréhensible, il est convenant, hein, que Marie, qui lui a donné de sa propre chair, lui donne d'une chair immaculée, c'est-à-dire d'une chair qui n'a pas connu le péché. Saint Augustin, par exemple, dit, même à propos du péché originel, en disant, mais de toute façon, de Marie, je ne veux pas, quand on parle de Marie, je ne veux pas entendre parler de péché. Hein? Autrement dit, la tradition chrétienne est trop claire sur le fait que Marie est immaculée. Il y a un ou deux, trois, peut-être, hein, les quatre, pères de l'Église qui voient dans certaines attitudes de Marie, à Cana, un doute, ou la manière dont Jésus parle à Marie, une séparation, une distance, et donc une curiosité, par exemple, ou quand Marie cherche à le voir, alors une curiosité qui est mal placée. Bon, alors on peut évidemment mal interpréter ces textes, mais dans la grande majorité, hein, les pères de l'Église, qui sont extrêmement nombreux, hein, ont toujours, et dans la liturgie elle-même, hein, ont toujours vu en Marie l'Immaculée. Alors évidemment, on comprend bien que quand l'ange lui dit « Tu as été parfaitement gracié », eh bien, on dit non seulement parfaitement gracié en intensité, c'est-à-dire la grâce a pris toute sa place en toi, comme on pourrait dire d'un miroir qui est parfaitement pur, hein, et qui reçoit pleinement l'image. Il n'y a pas une faute, y a pas une, hein, comme un diamant, par exemple, qui est pur, c'est-à-dire il n'y a vraiment aucune impureté, il n'y a rien de. Hein, et toute la lumière peut traverser ce diamant. Alors, c'est vrai de son intensité, mais c'est vrai aussi parfaitement gracié dans le temps. Ça veut dire que non seulement elle est parfaitement graciée au moment où l'ange lui parle, mais qu'elle a toujours vécu cette perfection de grâce. Hein. C'est-à-dire que on dit que cette perfection de grâce, elle est parfaite aussi dans le temps. Hein. Et donc, évidemment, au moment de la naissance, comme ce fut le cas pour Jean-Baptiste, on l'a dit, ou même Jérémie. Mais et voyez, à un moment, on va dire, mais en fait, peut-être que même Marie, elle est immaculée dès sa conception, c'est-à-dire que elle n'a même pas connu le péché originel. Et alors, à ce moment-là, on peut dire qu'évidemment, elle a été parfaitement graciée. Alors, ça va poser plusieurs problèmes, et c'est la raison pour laquelle Saint Bernard en tête, hein, qui est le grand docteur marial, mais même Saint Thomas d'Aquin, le grand docteur commun, ou Saint Bonaventure, qui est le grand docteur aussi médiéval, mais beaucoup d'autres avec eux, beaucoup de théologiens vont avoir du mal à reconnaître en Marie, non pas l'Immaculée, hein, ça pour eux c'est trop clair que Marie n'a pas connu le péché, elle a toujours été préservée de tout péché dans sa vie, et donc elle est l'Immaculée, mais ils ont du mal à reconnaître qu'elle est Immaculée dès sa conception, hein, c'est-à-dire qu'elle n'aurait pas contracté le péché originel. Alors, pour être très clair, un saint Thomas d'Aquin, par exemple, vous dira que de toute façon, même si Marie a connu le péché originel, elle l'a connu 2 secondes. Hein, c'est-à-dire qu'elle a été conçue avec le péché originel, mais aussitôt, hein, elle a été purifiée de ce péché. Donc, ça veut dire qu'elle l'aura contracté, mais qu'elle a été aussitôt purifiée. Donc, vous voyez, la discussion est un peu oiseuse, mais enfin, la discussion a eu lieu. C'est la raison pour laquelle le magistère de l'Église a toujours. C'est toujours prudemment, comment dire, retiré de ce débat, hein, entre la liturgie, la dévotion populaire qui avait bien compris la parole de l'ange, tu as été parfaitement gracié, donc qui voyait Marie immaculée jusqu'en sa conception, hein, non seulement dans sa vie, mais aussi dans sa naissance, mais aussi dans sa conception. Et puis les théologiens qui disent oui, mais c'est compliqué de dire que Marie n'a pas eu contracté le péché originel parce que ça veut dire qu'elle n'aurait pas été, elle n'aurait pas été sauvée par le Christ. Elle était déjà sainte, donc elle n'avait pas besoin d'être sauvée. Ça a été compliqué parce qu'il faut que Marie, elle appartient au genre humain, elle n'est pas une déesse. Et donc si elle appartient au genre humain, elle devait elle-même contracter le péché originel. Hein? À partir du moment où je reçois la nature humaine de mes parents, que j'ai reçus de mes parents et qui sont reçus de leurs parents et des parents pécheurs, eh bien, On reçoit une nature humaine sans la grâce. Hein. Donc on reçoit une nature humaine sans dessus-dessous, hein, désorientée, désorganisée, divisée, hein, sans l'harmonie et l'unité qu'apportait la grâce de Dieu. Donc Marie devait contracter le péché originel. Alors il y a un autre théologien, Duns Scott, un franciscain, au XIVe siècle, qui va permettre de libérer les théologiens de cette objection. Hein. L'intelligence se pose des objections, elle a raison, et il ne faut pas la faire taire, et il faut lui répondre. Mais bon, il a fallu attendre ce théologien Duns Scott pour dire bah, Marie a été sauvée, elle aussi. Elle a été sauvée du péché originel, mais non pas par mode de purification, mais par mode de préservation. Hein, au fond, c'est tout simple. Hein, si on vous... tire un coup de pistolet, eh bien, il y a deux types de personnes peuvent vous sauver. Soit vous recevez la balle, et à ce moment-là, quelqu'un vient vous extraire cette balle, le chirurgien par exemple, et il vous sauve, hein, il vous sauve en vous purifiant de cette balle, en vous l'enlevant. Ou alors, deuxième façon d'être sauvé, on vous tire la balle suit sa course, vous devez être atteint par elle, mais quelqu'un, au dernier moment, vient s'interposer et c'est lui qui reçoit la balle à votre place. Et on dira de cette personne qu'elle vous a sauvé. Mais elle ne vous a pas sauvé en vous purifiant, comme le chirurgien tout à l'heure, mais elle vous a sauvé en vous préservant. Hein, en vous préservant de la balle que vous deviez recevoir. Et bien de la même manière, Marie devait recevoir le péché originel, mais le Seigneur, par une grâce très spéciale, hein, l'a préservée de contracter cette faute. De telle sorte que Marie a bien été sauvée. Sauvée par qui ? Sauvée par son fils sur la croix. On dira que ce n'est pas possible, puisque évidemment le Christ non seulement n'était pas encore mort, mais il n'était pas encore né, puisque Marie, justement, parle de sa naissance. Vous m'avez compris. C'est tout simple. Alors, là aussi, on dira l'acte de Jésus, c'est un acte, en effet, temporel, à un moment dans l'histoire, hein, qui a eu lieu il y a 2000 ans, le 14 Nisan de l'an 33, après Jésus-Christ, hein, où le Seigneur a été crucifié, il a remis ici l'Esprit, et à ce moment-là, en remettant l'Esprit, eh bien, l'Esprit est venu dans le monde hein, et a sanctifié tout homme, à commencer par le bon larron, en lui ouvrant les portes du paradis. Il n'empêche que ce fait historique est l'acte du Verbe de Dieu. Et donc, cet acte est éternel. Il est éternel, et c'est ce qui me permet aujourd'hui que cet acte fait à un moment donné m'advienne à moi aujourd'hui, s'applique à moi aujourd'hui. Mais aussi, cette grâce hein, se répand aussi sur tous les justes de l'Ancien Testament. Et donc, cette grâce, cette unique grâce du Christ crucifié, eh bien, Dieu anticipe. Hein, au fond, cette mort du Christ, et par la grâce de ce Christ crucifié, hein, Marie est préservée du péché originel. Et donc Marie est sauvée, elle est sauvée par la croix de son Fils, elle est comme nous. Voilà. Alors, quelle est la spiritualité de cette Immaculée Conception ? Eh bien, c'est la spiritualité de l'Immaculée Conception, c'est que justement, hein, Dieu nous préserve. Dieu ne nous fait pas que nous sauver en nous purifiant, Dieu nous sauve aussi en nous préservant. Il est comme un père, dit la petite Thérèse, qui s'affligeait parfois de n'être pas Marie-Madeleine, c'est-à-dire une pécheresse pardonnée, hein, une grande pécheresse pardonnée qui montrerait beaucoup d'amour. Thérèse se rend compte que eh bien, le Père des cieux l'aime tellement hein, qu'il témoigne pour elle tellement d'amour qu'il la préserve de bien des fautes et de bien des maladies de l'âme. Si bien que... si nous ne sommes pas des grands pécheurs ou si nous ne sommes pas tombés dans des immenses péchés comme Marie-Madeleine ou comme le bon larron ou comme Zachée, hein, eh bien, ne nous affligeons pas, mais réjouissons-nous plutôt parce que c'est la preuve de l'extrême dilection de Dieu à notre égard. Et donc soyons aujourd'hui, pour nous comme pour Marie, comme Marie l'était, hein, il s'est penché sur la bassesse de sa servante, hein, plein de gratitude hein, pour l'amour délicat de Dieu, qui a préservé Marie non seulement de tout péché, mais encore plus du péché originel, eh bien, Dieu nous aime aussi, puisqu'il nous préserve de bien des fautes. Amen, alléluia, à bientôt.
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0: à son collègue, « Nous devons dire que la plupart des gens qui étaient là avaient observé la même chose que nous. De toutes parts, en effet, on entendait des cris de joie et des louanges à Notre-Dame. Certains, cependant, n'avaient rien vu. Près de nous, une pieuse et sainte femme pleurait amèrement parce qu'elle n'avait rien vu. Nous nous sentions vraiment heureux. Avec quel enthousiasme, mon cher collègue, vous alliez de groupe en groupe, de la Covada Iria jusqu'à la route, vous informant de ce qu'on avait vu. Les personnes interrogées appartenaient à toutes les classes sociales. Toutes affirmaient la réalité du phénomène que nous avions nous-mêmes observé. Il faudrait nuancer cette dernière affirmation, car tous ne virent pas le globe lumineux. Certains n'avaient bénéficié d'aucune vision, d'autres avaient perçu des phénomènes lumineux différents. Comme pour les apparitions précédentes, de nombreux fidèles avaient constaté un affaiblissement de la lumière du soleil au point de distinguer en plein midi les étoiles du ciel et elles avaient ressenti une baisse des températures. Enfin, des personnes affirmèrent avoir vu une pluie de pétales irisés qui disparaissait avant de toucher terre. Contrairement à ce qui se passa au 13 octobre, où la danse du soleil fut visible par tous les pèlerins, ces phénomènes lumineux ne furent perçus que par certains. De plus, ils différaient d'une personne à l'autre. Alors que les deux prêtres étaient remplis de joie à la suite de leur vision, une pieuse femme pleurait parce qu'elle n'avait rien vu. Si ces réactions sont compréhensibles après une telle expérience par des personnes prises dans l'excitation d'une foule, elles ne sont pas pour autant justifiables. En effet, le don d'une vision, comme celui d'une guérison miraculeuse, n'est pas proportionnel à la sainteté de la personne, ni à celle de son innocence. Ce jour-là, il y avait un autre prêtre à la Covada Iria. Lui aussi s'était tenu à l'écart, restant sur la route. Il perçut une baisse de luminosité qu'il attribua à une fatigue de ses yeux. Son impression ne fut pas positive. Toutefois, il prit la décision d'interroger plus tard les voyants pour pouvoir se faire une opinion définitive. Ce prêtre était le chanoine Formigam, une grande figure de Fatima. Ainsi, les visions accordées n'étaient pas une récompense, mais une aide donnée pour une véritable conversion. Elles furent adaptées à chaque personne suivant son avancée spirituelle et sa culture religieuse. Monseigneur Caresma, apercevant un globe lumineux, pensa à l'apparition de la Salette, où l'arrivée de Notre-Dame fut précédée par une boule de feu tournant sur elle-même. Pour que le rapprochement soit significatif, il fallait que la vision soit brève, ce qui n'était pas le cas pour la petite fille qui se tenait près de lui. Quant à la personne qui ne vit rien, elle se mit à pleurer, ce qui peut-être était pour elle bénéfique, ses larmes brisèrent son orgueil. Des personnes en grande difficulté avaient besoin de sentir près d'eux la présence maternelle de Marie. Elles eurent la consolation de voir une pluie de grâce inondant la foule des pèlerins. On peut dire qu'en ce 13 septembre, chacun eut la vision ou le manque de vision dont il avait besoin. Nous pouvons partager les expériences de ces pèlerins de Fatima. Nous pouvons imaginer un globe de feu se déplaçant lentement, une pluie de pétales de toutes les couleurs, ou bien l'absence de tout signe visible, mais la certitude de la présence aimante de Marie.
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Un bon arbre ne donne pas de fruits pourris. Jamais non plus un arbre qui pourrit ne donne de bons fruits. Luc 6, 43.

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1: Le 13 septembre 1917 était présent à la Cova d'Ailia le chanoine Manuel Nunes Folmigan, celui qu'on surnomma plus tard l'apôtre de Fatima. On lui doit de nombreux livres sur les apparitions et la création du journal Voix de Fatima, périodique qui existe toujours. Il fonda aussi une congrégation de religieuses réparatrices de Notre-Dame des Douleurs, dont la mission est de réaliser concrètement la demande faite par la Sainte Vierge de réparer les offenses faites à son fils par les pécheurs. Il mourut à Fatima en 1958, après avoir mené une vie toute de charité, et son procès de béatification est en cours. Il a toujours eu une profonde vénération pour la Sainte Vierge. Ainsi, lorsqu'en 1909, il revenait de Rome, où il avait terminé ses études, il fit halte à Lourdes. Devant la grotte, il demanda la grâce de pouvoir répandre le culte marial dans son pays, le Portugal. Sa prière allait être exaucée, bien au-delà de ce qu'il pouvait espérer, et par des moyens qu'il ne pouvait alors imaginer. En 1917, le chanoine Formigan avait alors 34 ans, et il avait été nommé professeur de théologie au séminaire de Santarém. Ses étudiants appréciaient grandement son enthousiasme, sa vive intelligence et sa profonde piété. Ce jeune professeur ne pouvait ignorer les événements de Fatima largement commentés par la presse nationale. Quand il apprit l'arrestation des trois voyants et leur séquestration par l'administrateur du canton, il se rendit chez le cardinal patriarche de Lisbonne et le persuada qu'il fallait mener une enquête sérieuse sur les événements de Fatima. Il reçut comme réponse l'ordre de se rendre lui-même à la Cova d'Ailia pour analyser discrètement ce qui se passerait lors de la prochaine apparition. Le chanoine aurait préféré ne pas se mêler de l'enquête. Il avait peur de se mettre dans une situation ridicule et être la victime de grossières superstitions paysannes. Il alla donc par obéissance à Fatima le 13 septembre, accompagné de quelques amis. Il resta sur la route, distant d'environ 200 mètres du lieu des apparitions. Il désirait rester très discret pour ne pas donner en sa personne l'impression que l'Église reconnaissait la réalité des événements qui se déroulaient en cet endroit. Il était trop éloigné des petits bergers pour les voir, il ne pouvait qu'avoir une vue d'ensemble du groupe des pèlerins au nombre d'environ 30 000 personnes. Il constata la baisse de luminosité du soleil sans y attacher une grande importance, persuadé que cette sensation provenait d'une fatigue de ses yeux. Sa première impression fut décevante et il quitta Fatima plus sceptique que lors de son arrivée. Toutefois, il ne pouvait s'empêcher d'être touché par la foi ardente et la piété sincère des pèlerins. Il décida de revenir à Fatima pour interroger les voyants, ce qu'il fit le 27 septembre 1917. Il interrogea les trois enfants séparément, en leur posant à peu près les mêmes questions. Il eut l'art de bien les prendre et d'instaurer dès le début un climat de confiance, ce qui permit aux voyants de s'exprimer librement. François et Jacinthe, tous les deux timides, ne répondirent que par quelques mots. Lucie, tout en ne disant que l'essentiel, fournit un peu plus de détails. En confrontant les trois interrogatoires, le chanoine s'aperçut que les réponses étaient presque identiques. Elles ne différaient que sur quelques points de peu d'importance. Quand il demanda de quelle main la Sainte Vierge tenait le chapelet, Jacinthe hésita, commença par dire la droite, puis avoua qu'elle ne savait plus très bien. De même, la décoration de la robe de la belle dame est plus ou moins évoquée par les enfants. François parla de traits d'or, Jacinthe d'ornements dorés et Lucie d'un cordon fermé par un gland jaune. Ces différences minimes sont précieuses. Elles montrent que les enfants ne récitaient pas une leçon apprise par cœur, mais essayaient de se souvenir de ce qu'ils avaient vu. Le chanoine fut alors persuadé de la sincérité des voyants, mais ne voulait pas se prononcer sur l'origine céleste des apparitions, préférant attendre les fruits qui en découleraient. On dit parfois que le chanoine Formigan est le quatrième berger de Fatima, car il sut se mettre à l'écoute des voyants. Puissions-nous suivre son exemple.
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Que votre parole soit oui, si c'est oui, non, si c'est non. Ce qui est en plus vient du mauvais. Matthieu 5, 37.

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1: Aime tes ennemis qui te contrarient. Cette phrase de Saint Maximilien Kolb recèle une grande richesse. Comment est-il parvenu à dire et à vivre ce difficile principe ? Il l'a réussi en marchant et en progressant, jour après jour, à l'exemple et avec l'aide de Marie, l'Immaculée, qu'il aimait d'un cœur d'enfant. Elle lui a fait comprendre qu'il ne faut pas voir les contrariétés qui nous viennent des autres comme des flèches lancées contre nous pour nous blesser, mais comme de précieuses occasions de mieux nous connaître nous-mêmes. Par exemple, si quelques réflexions impolies suscitent en nous une réaction trop véhémente, il nous faut nous interroger. Pourquoi nous sommes-nous sentis touchés à ce point ? Pourquoi avons-nous réagi de cette manière ? Il est possible que cette douloureuse expérience nous permette d'ouvrir les yeux sur la nécessité de faire face à notre agressivité qui s'est manifestée à notre insu. Il faut remonter à la source et en comprendre les raisons. Marie se fait notre compagne pour nous aider à mieux nous connaître. Elle se montre une mère sage qui ne veut pas guérir uniquement notre esprit, mais aussi notre humanité. C'est tout notre être que Marie aide à mûrir et à humaniser si nous le lui confions.
0: À présent, nous nous unissons en prière avec le monde entier en renouvelant notre consécration à Marie.
2: Vierge Immaculée, Mère de Dieu et de l'humanité, je t'accueille comme don de Jésus sous la croix et je me confie entièrement à toi. Je t'offre toute ma vie, ce que je suis, ce que j'aime et ce que j'ai, afin que resplendisse en moi la beauté du Christ. Aide-moi à être docile à l'Esprit et à vivre avec joie ma vocation dans l'Église, afin de collaborer à ta mission maternelle et d'orienter vers Dieu le cœur de tout homme. Toi qui as guidé Saint Maximilien Kolb pour aimer sans mesure, enseigne-moi à être témoin de l'Évangile et à faire de ma vie un don. Je te confie les personnes que je rencontrerai et je t'offre le travail, les joies et les souffrances de cette journée. Ô Marie, conçue sans péché, prie pour nous qui avons recours à toi et pour ceux qui n'ont pas recours à toi.
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1: Sois maître et souverain de toi-même, ne sois soumis à personne, et pas même à toi, hormis Dieu seul. Par ces mots, Saint Maximilien Kolb montre le secret de la pleine réalisation de soi. Marie, à qui il s'était abandonné sans réserve, lui a enseigné la voie de la maîtrise de soi. Elle l'a aidé à se regarder, à reconnaître son incapacité à trouver le bonheur par ses propres forces. C'est pourquoi elle l'a amené à la confiance en Dieu, le seul qui puisse lui garantir la vraie joie. Marie se charge de nous faire avancer de la même façon si nous la prenons pour mère. Avec son aide, nous faisons la vérité sur nous-mêmes et nous découvrons que nous devons tout à Dieu, la vie, le salut, la joie. Quand cette vérité pénètre au plus profond de notre cœur, nous entrons dans une nouvelle dimension dans laquelle nous nous réjouissons de notre petitesse, de notre pauvreté, puisque l'amour de Dieu est premier, embrasse tout et nous conduit. L'humilité consiste à vivre joyeusement notre pauvreté, en ayant bien conscience qu'il y a un amour qui nous soutient et qui est toujours plus grand que nous. C'est ainsi que l'on est maître de soi, en choisissant la volonté de Dieu au lieu de suivre ses instincts. Non parce qu'il faut le faire, mais parce qu'on éprouve une joie unique et profonde, une joie que le monde ne saurait procurer.
0: À présent, nous nous unissons en prière avec le monde entier en renouvelant notre consécration à Marie.
2: Vierge Immaculée, Mère de Dieu et de l'humanité, je t'accueille comme don de Jésus sous la croix et je me confie entièrement à toi. Je t'offre toute ma vie, ce que je suis, ce que j'aime et ce que j'ai, afin que resplendisse en moi la beauté du Christ. Aide-moi à être docile à l'Esprit et à vivre avec joie ma vocation dans l'Église, afin de collaborer à ta mission maternelle et d'orienter vers Dieu le cœur de tout homme. Toi qui as guidé Saint Maximilien Kolb pour aimer sans mesure, enseigne-moi à être témoin de l'Évangile et à faire de ma vie un don. Je te confie les personnes que je rencontrerai et je t'offre le travail, les joies et les souffrances de cette journée. Ô Marie, conçue sans péché, prie pour nous qui avons recours à toi et pour ceux qui n'ont pas recours à toi.
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Ne pensez pas que je sois venu abolir la loi ou les prophètes. Je ne suis pas venu abolir, mais accomplir. Matthieu 5, 17.

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1: Toute notre perfection, pouvons-nous lire dans les écrits de Saint Louis-Marie Grignon de Montfort, consiste à nous conformer à Jésus-Christ. Or, puisque Marie de Nazareth est la créature qui lui est la plus conforme, il convient de la suivre, elle. C'est aussi ce que pense Jean-Paul II. Et, tout en précisant que le Christ est le maître par excellence, il ajoute qu'il ne s'agit pas seulement d'apprendre ce qu'il a enseigné, mais de l'apprendre lui. Or, pour cela, quelle maîtresse est plus experte que Marie ? Aucun être humain ne connaît le Christ mieux qu'elle. Personne d'autre qu'elle ne peut nous introduire à une profonde connaissance de son mystère. Le premier des signes accomplis par Jésus, la transformation de l'eau en vin aux noces de Cana, nous montre précisément Marie jouant le rôle de maîtresse quand elle exhorte les serviteurs à faire ce que Jésus dira. On peut imaginer qu'elle a revêtu cette fonction pour les disciples après l'ascension de Jésus, lorsqu'elle restait avec eux à attendre l'Esprit Saint et qu'elle les réconfortait dans leur première mission. C'est pourquoi il faut nous mettre à l'école de Marie pour lire le Christ, pour en pénétrer les secrets, pour en comprendre le message. Cela lui permet de nous éduquer et de nous modeler jusqu'à ce que le Christ soit pleinement formé en nous.
0: À présent, nous nous unissons en prière avec le monde entier en renouvelant notre consécration à Marie.
2: Vierge Immaculée, Mère de Dieu et de l'humanité, je t'accueille comme don de Jésus sur la croix et je me confie entièrement à toi. Je t'offre toute ma vie, ce que je suis, ce que j'aime et ce que j'ai, afin que resplendisse en moi la beauté du Christ. Aide-moi à être docile à l'Esprit et à vivre avec joie ma vocation dans l'Église, afin de collaborer à ta mission maternelle et d'orienter vers Dieu le cœur de tout homme. Toi qui as guidé Saint Maximilien Kolb pour aimer sans mesure, enseigne-moi à être témoin de l'Évangile et à faire de ma vie un don. Je te confie les personnes que je rencontrerai et je t'offre le travail, les joies et les souffrances de cette journée. Ô Marie, conçue sans péché, prie pour nous qui avons recours à toi et pour ceux qui n'ont pas recours à toi. Amen.
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1: N'accordez aucune attention aux mauvais exemples, mais imitez les meilleurs. Écrit Saint Maximilien Kolb pour encourager et instruire ses frères. Qui l'avait éclairé ainsi ? Sans nul doute la Vierge Marie, l'Immaculée, qu'il aimait de tout son être et à qui il se confiait sans limite. Marie nous dit à nous aussi, « Ne vous attardez pas sur ce qui ne va pas, sur ce qui manque autour de vous. N'en faites pas l'objet d'amertume. Tournez les yeux vers ce qui est beau, vers les bonnes choses en vous et autour de vous. Cela peut paraître facile, mais ce n'est pas le cas. Nous savons en effet combien il est difficile de se comporter de façon constructive et de ne pas se replier sur des pensées pessimistes et négatives qui n'aident personne et qui nous plongent dans l'apathie et le désengagement. C'est pourquoi il ne suffit pas de vouloir être optimiste et confiant. Il nous faut vraiment faire un saut de qualité dans la vie et dans notre foi et nous confier à Marie, cette mère si bonne. Elle est puissante et elle veut et peut nous aider. Nous sommes faibles, faits de terre, nous avons tendance à nous décourager. Mais nous avons une âme spirituelle, capable de Dieu. Marie nous demande aujourd'hui de nous abandonner à elle sans crainte. Si elle est présente, c'est uniquement pour notre bien, pour nous aider à être heureux.
0: À présent, nous nous unissons en prière avec le monde entier en renouvelant notre consécration à Marie.
2: Vierge Immaculée, Mère de Dieu et de l'humanité, je t'accueille comme don de Jésus sous la croix et je me confie entièrement à toi. Je t'offre toute ma vie, ce que je suis, ce que j'aime et ce que j'ai, afin que resplendisse en moi la beauté du Christ. Aide-moi à être docile à l'Esprit et à vivre avec joie ma vocation dans l'Église, afin de collaborer à ta mission maternelle et d'orienter vers Dieu le cœur de tout homme. Toi qui as guidé Saint Maximilien Kolb pour aimer sans mesure, enseigne-moi à être témoin de l'Évangile et à faire de ma vie un don. Je te confie les personnes que je rencontrerai et je t'offre le travail, les joies et les souffrances de cette journée. Ô Marie, conçue sans péché, prie pour nous qui avons recours à toi et pour ceux qui n'ont pas recours à toi.
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1: Le Père d'Ivo Barzotti est un mystique marial de notre époque. Il se dit, dans son testament spirituel, sûr que la Mère de Dieu l'accueillerait avec son fils à la fin de sa vie. Elle viendra au-devant de moi et elle aura déjà obtenu pour moi le pardon de tous mes péchés et de mes innombrables infidélités. D'Ivo Barzotti est sans nul doute connu pour avoir fondé la communauté des fils de Dieu, une famille religieuse composée de laïcs consacrés qui vivent dans le monde et de religieux en maison de vie communautaire. Fils de Dieu, qu'est-ce que cela signifie ? Bien sûr, tous les chrétiens sont enfants de Dieu. Mais par ce nom, la communauté des fils de Dieu s'engage à redécouvrir le baptême et à vivre le mystère de l'adoption filiale dans la charité, ce qui est l'essence même du christianisme. La Vierge Marie doit être une boussole pour tous ses enfants. C'est en effet au pied de la croix que la prière des fils de Dieu allait devenir une puissante intercession pour le monde entier, pour ce monde assoiffé, même s'il ne s'en rend pas compte, de l'Évangile, l'unique guide qui permet à l'homme de se retrouver pleinement soi-même en Dieu.
0: À présent, nous nous unissons en prière avec le monde entier en renouvelant notre consécration à Marie.
2: Vierge Immaculée, Mère de Dieu et de l'humanité, je t'accueille comme don de Jésus sous la croix et je me confie entièrement à toi. Je t'offre toute ma vie, ce que je suis, ce que j'aime et ce que j'ai, afin que resplendisse en moi la beauté du Christ. Aide-moi à être docile à l'Esprit et à vivre avec joie ma vocation dans l'Église, afin de collaborer à ta mission maternelle et d'orienter vers Dieu le cœur de tout homme. Toi qui as guidé Saint Maximilien Kolb pour aimer sans mesure, enseigne-moi à être témoin de l'Évangile et à faire de ma vie un don. Je te confie les personnes que je rencontrerai et je t'offre le travail, les joies et les souffrances de cette journée. Ô Marie, conçue sans péché, prie pour nous qui avons recours à toi et pour ceux qui n'ont pas recours à toi.
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1: Le chanoine Formigan fut désigné officieusement par le cardinal patriarche de Lisbonne pour enquêter sur les voyants de Fatima. Il les rencontra pour la première fois le 27 septembre 1917. Il décida de les interroger séparément pour pouvoir comparer leurs réponses. Il ne posa pas exactement les mêmes questions, jugeant qu'il pouvait tendre quelques pièges à Lucie, la plus grande des trois. Avant de retranscrire son interrogatoire, le chanoine a livré un portrait très vivant de la petite fille. Elle venait d'une petite vigne que possède sa famille et où elle vendangeait. Elle était plus grande et plus forte que ses cousins, de teint plus coloré. Robuste et vigoureuse, elle se présenta à moi avec une assurance qui contrastait avec la timidité excessive de Jacinthe. Vêtue avec simplicité, son attitude et son visage ne dénotaient aucun sentiment de vanité, ni non plus de confusion. Je l'invitai à s'asseoir sur une chaise à côté de moi, et elle se prêta de bon gré à mes questions, bien qu'elle fût visiblement fatiguée des visites incessantes qu'elle recevait et des interrogatoires répétés et prolongés auxquels on la soumettait. Il serait fastidieux de reprendre la totalité des questions et réponses que l'on peut aisément trouver dans le livre de témoignages du révérend Père Marchi. Il suffira de ne citer que quelques points, apportant des précisions sur les événements qui se sont déroulés à Fatima. En reprenant les mêmes mots utilisés par son cousin, elle a décrit le visage de la Sainte Vierge, ni triste, ni souriant, mais grave. Elle fut la seule à être interrogée sur le secret dont elle a admis sans hésitation l'existence. Elle a affirmé qu'il n'était pas personnel, mais était commun aux trois voyants, sans préciser s'ils étaient les seuls concernés. Le chanoine Formigan lui demanda alors si elle pensait le révéler au moins à son confesseur, et il nota la réaction de la petite fille. Elle ne répondit pas à cette question qui semblait l'embarrasser, et je jugeai bon de ne pas insister. Cette simple remarque illustre bien le comportement du chanoine, qui se montra toujours patient et doux, cherchant à lier avec les voyants des relations de confiance, non pas pour leur extorquer une partie du secret, mais pour pouvoir mieux les connaître. Il sentait qu'il ne pouvait pas se contenter d'être devant eux un juge. Il devait aussi les conseiller, les aider dans leur progression vers la sainteté. Cette haute conception de son rôle ne l'empêchait pas d'être parfois un enquêteur redoutable. Ainsi, ce jour-là, il dit à Lucie « Il paraît que, pour te libérer de l'importunité de monsieur l'administrateur au moment où il t'avait emprisonné, tu lui aurais raconté une chose qui n'était pas le secret, comme si c'était le secret, afin de le tromper, et que tu te serais vanté ensuite de lui avoir joué un bon tour. Est-ce vrai ?» Et Lucie répondit « Non, ce n'est pas vrai. Monsieur l'administrateur a vraiment voulu que je lui révèle le secret. Mais comme je ne pouvais le dire à personne, je ne lui ai pas dit, bien qu'il ait insisté beaucoup pour m'y obliger. Ce que j'ai fait, c'est de lui raconter tout ce que m'a dit Notre-Dame, sauf le secret. Et c'est peut-être pour cette raison qu'il a pensé que je lui avais révélé le secret. Je n'ai pas voulu le tromper. » Lucie n'était pas tombée dans le piège, et l'on ne pouvait attendre meilleure réponse que celle qu'elle donna. Le chanoine passa donc à une autre question. « Pourquoi Notre-Dame t'a demandé à apprendre à lire, puisqu'elle va t'emmener au ciel le 13 octobre ?» Et Lucide s'écriait « Mais ce n'est pas vrai ! Notre-Dame n'a jamais dit qu'elle m'emmènerait au ciel en octobre, et je n'ai jamais affirmé qu'elle m'avait dit cela. » On peut admirer la clarté des réponses de Lucie, et être émerveillé par sa présence d'esprit, quand on pense qu'elle n'avait alors que 10 ans. On comprend qu'à la fin de cet interrogatoire, le chanoine Formigan fut persuadé de la sincérité de Lucie. Il était venu en sceptique. Il quitta Fatima le soir du 27 septembre, persuadé que les trois petits bergers avaient vu des apparitions surnaturelles qu'il fallait examiner avec soin avant de déclarer qu'elles venaient du ciel, même si au fond de lui-même, le vénérable prêtre en était persuadé.
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1: Le chanoine Formigan, chargé officiellement par son évêque d'enquêter sur les événements de Fatima, revint sur place au début du mois d'octobre. Il avait pris le train de Santarém, où il enseignait pour la gare la plus proche de la Cova da Ilha. Il lui restait encore une vingtaine de kilomètres qu'il fit en charrette. Il arriva en pleine nuit et demanda l'hospitalité à un habitant du hameau de Montelo, tout proche du village de Fatima. Le fils du maître de maison était un homme marié d'une trentaine d'années. Il possédait une bonne dose de bon sens et d'intelligence. Le chanoine lui posa quelques questions et copia avec soin ses réponses. Il commença par lui demander des renseignements sur les familles des pastoureaux. Le jeune homme, Manuel Gonçalves, répondit « Les parents de François et de Jacinthe sont profondément chrétiens, respectés et estimés de tous. Le père a la réputation d'être l'homme le plus sérieux du hameau. Il est incapable de tromper personne. Par contre, le père de Lucie ne fréquente guère l'église. Toutefois, il n'a pas de mauvais sentiments. Le 13 juillet dernier, des compagnons mal intentionnés l'avaient fait boire avec l'idée de le pousser à faire du scandale sur le lieu des apparitions. De fait, bien qu'ayant permis à sa fille, comme d'habitude, de s'y rendre, il voulut ordonner à la foule de s'y retirer, car il est propriétaire de la lande où se trouve le chêne vert des apparitions. Mais les gens, le voyant en état d'ivresse, ne firent aucun cas de ses ordres. Un homme lui donna une bourrade et le fit tomber. Les deux familles ne sont pas indigentes, elles ont de quoi vivre. Si celle de Lucie n'est pas plus aisée, cela tient du père qui est insouciant et ne cultive pas suffisamment ses champs. Le jugement porté sur Antonio de Santos est sévère. Il est peut-être excessif. Il ne faut pas oublier qu'il subissait durement les conséquences des apparitions. Aux pertes de récoltes provoquées par les pèlerins, leurs ânes et leurs chevaux, il faut ajouter une dégradation du climat familial. Les plaintes et les cris de sa femme emplissaient tous les soirs la maison. On comprend qu'il reculait le moment de son retour, passant de longues heures au café. De plus, il n'avait qu'un fils pour l'aider aux nombreux travaux agricoles, ce qui fait qu'il lui était difficile de s'occuper de toutes ses terres. Ces circonstances le poussèrent à fréquenter des hommes peu recommandables et de temps en temps à trop boire. Le chanoine Formigan interrogea le fils de son hôte sur le comportement des habitants d'Aljustrel, le hameau où vécurent les trois voyants. Il obtint la réponse suivante. Au commencement, les gens ne voulaient pas aller à la Cova da Ilha, car personne ne croyait les enfants. Le 13 juin, jour de la seconde apparition, il y avait la fête de la Saint-Antoine à la paroisse. À la Cova da Ilha, il n'y eut qu'une soixantaine de personnes. Maintenant, une grande partie de la population estime que les enfants disent la vérité. Pour ma part, j'en suis convaincu. Enfin, le vénérable prêtre demanda si des personnes se réunissaient sur le lieu des apparitions à d'autres jours que les 13 de chaque mois. Manuel Gonçalves répondit « La Cova da Ilha est très fréquentée, surtout le dimanche. C'est le soir qu'il y a le plus de monde. Beaucoup de personnes s'y rendent, certaines viennent de loin. Le plus grand nombre sont des gens extérieurs au canton. Tous récitent le chapelet et chantent des cantiques en l'honneur de la Vierge. » Cette réponse est un renseignement précieux sur un début de pèlerinage à Fatima. Les personnes, le plus souvent des agriculteurs, venaient le dimanche soir, qui était leur seul moment de liberté. Ils venaient pour vénérer la Sainte Vierge, ils récitaient le chapelet, comme elle l'avait plusieurs fois recommandé ici même. Ils lui demandaient de nombreuses grâces pour eux-mêmes ou pour leurs proches. Ils l'imploraient pour que rapidement la guerre finisse et que la paix puisse enfin régner. Il est impressionnant de constater comment en seulement quelques mois, trois petits-enfants avaient pu surmonter l'hostilité ambiante et transformer une multitude de paysans en chrétiens fervents. Par eux, la grâce de Dieu agissait activement dans les cœurs.
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1: Le chanoine Formigan retourna à Fatima début octobre pour interroger de nouveau les voyants. Plus informé sur les événements extraordinaires survenus en ce lieu, ses questions furent plus précises. Ayant appris que Maria Rosa avait lu à sa fille l'histoire de la salette, il voulut savoir si ce récit avait impressionné la petite fille au point d'influencer ses dires. Il commença à questionner Madame de Santos. « J'ai appris que vous aviez un livre intitulé « La mission en abrégé » et que vous le lisiez quelquefois à vos enfants. Est-ce exact ?» La mère de Lucie répondit « C'est vrai, je possède ce livre et je l'ai lu à mes enfants. » Le chanoine demanda alors « Avez-vous lu l'histoire de l'apparition de la salette à Lucie ou à d'autres enfants ?» La mère répondit « Seulement à Lucie et à mes autres enfants. » Le prêtre posa enfin la question qui le préoccupait. « Lucie parlait-elle quelquefois de l'histoire de la salette et paraissait-elle fortement impressionnée par ce récit ?» La réponse fut la suivante « Je ne lui ai rien entendu dire à ce sujet, si je me rappelle bien. » Le chanoine, voulant régler définitivement ce point, interrogea directement Lucie. Il le fit de façon à être bien compris. Il ne mentionna pas le lieu de la salette, un nom que la petite fille aurait pu facilement oublier, tandis qu'il pouvait donner le titre d'un livre que Lucie voyait régulièrement. Il lui demanda donc « As-tu entendu lire par ta mère le livre intitulé « La mission en abrégé » où l'on raconte l'histoire de l'apparition de Notre-Dame à un petit garçon et une petite fille ?» Lucie répondit par l'affirmative, ce qui permit à son interlocuteur de préciser sa question. « Pensais-tu souvent à cette histoire et en parlais-tu à d'autres enfants ?» La réponse fut nette « Je ne pensais pas à cette histoire et je ne l'ai racontée à personne. » Il n'y avait donc aucune contradiction entre les dires de Lucie et de sa mère, et le chanoine abandonna ce sujet. On peut comprendre l'insistance du chanoine Formigan, qui connaissait très bien un des arguments

l'hypothèse d'une influence du récit des apparitions de la Salette sur le témoignage de Lucie est à rejeter sans aucune hésitation, au point que les questions du chanoine Formigan auraient pu être évitées, mais le vénérable prêtre ne voulait laisser aucun doute sur ce point. Les questions posées à la voyante permirent d'apporter quelques détails sur l'aspect de la belle dame de la Covada Ilia. Elle était une jeune fille d'une quinzaine d'années, sa voix était douce et agréable, son voile laissait son front découvert. Elle tenait son chapelet d'une main, sans faire circuler les grains. Elle ne regardait pas la foule, ses yeux étaient fixés sur les enfants. Elle n'a jamais souri. Elle était entourée d'une lumière plus belle que celle du soleil et très brillante, au point que les petits bergers devaient de temps en temps baisser la tête pour ne pas être aveuglés. Quand on lit les interrogatoires des pastoureaux, on est surpris par la simplicité des réponses. Il n'y a aucune trace de merveilleux, pourtant si apprécié par des enfants. Lucie aimait les histoires de princesses que sa mère lui avait racontées quand elle était toute petite. Elle aurait pu s'en inspirer pour donner plus d'éclat à sa vision. Elle n'en fit rien, elle se contenta en peu de mots de décrire ce qu'elle avait vu.

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1: Le 13 septembre 1917, la Sainte Vierge confia aux trois petits bergers que Dieu était content de leur sacrifice, et elle ajouta, en mère bienveillante, qu'ils ne devaient pas garder autour de leur taille la corde nouée, mais ne la porter que le jour. Elle allégeait ainsi un des pires sacrifices subis volontairement par les voyants. Ils avaient trouvé, bien des jours auparavant, une longue corde laissée sur la route. Lucie, en la prenant dans sa main, constata que sa rudesse irritait la peau. Elle eut l'idée de s'en servir comme un cilice en la nouant autour de la taille. Ses deux cousins adoptèrent immédiatement ce nouveau sacrifice et la longue corde fut coupée en trois. Les trois enfants la portèrent donc sur eux sans se faire voir de leurs parents, supportant avec courage la blessure qu'elle occasionnait sur leur corps. Il est émouvant d'entendre la Sainte Vierge prendre pitié d'eux et de veiller ainsi sur leur santé. Les deux morceaux de François et de Jacinthe ont été brûlés, mais on a conservé celui de Lucie, qui est actuellement exposé au petit musée du Carmel de Coimbra. On l'a retrouvé après la mort de la religieuse, avec d'autres instruments de pénitence qu'elle utilisait. Elle est longue d'un mètre et 16 centimètres, et comporte 5 nœuds. Pour éviter qu'elle ne s'effiloche, sœur Lucie avait fait des points de couture aux deux extrémités. Elle l'utilisa pendant de nombreuses années, demandant chaque fois la permission de la porter à son directeur spirituel. En 1950, elle prit pour confesseur l'archevêque de Coimbra, récemment chargé de ce diocèse. Deux jours avant la retraite communautaire d'une semaine, elle lui envoya une lettre dans laquelle elle lui demandait la permission de reprendre le cilice qu'elle portait dans sa jeunesse. Elle écrivait « Excellentissime et révérendissime Monseigneur l'archevêque, le 20 mars 1950 au soir, je commence avec la communauté la retraite annuelle de 8 jours qui se terminera le 29 au matin. Je demande la permission d'utiliser durant ce temps la corde et de passer l'heure de repos que nous avons entre compli et matine, c'est-à-dire entre 20 et 21 heures, en prière, prosternée ou les bras en croix, en récitant les prières de l'ange, et après les matines, de rester au cœur en prière jusqu'à 23 heures. Je sais que le principal des exercices n'est pas la pénitence, mais je sens que notre Seigneur veut la pénitence. Il a besoin d'âmes qui s'immolent, et je me sens rempli de confusion d'en faire si peu, mais ma faiblesse n'est pas capable d'en faire davantage. Je voudrais lui donner beaucoup, et je me retrouve sans rien. Et même, le peu que j'ai, je n'ai pas été capable de le donner avec générosité. » La grippe espagnole n'avait pas épargné l'aîné des trois voyants de Fatima. Contrairement à ses deux cousins, elle survécut, mais elle ne retrouva pas la totalité de ses forces. Vers l'âge de 20 ans, elle fut atteinte d'une forte pleurésie. Les sœurs de sa congrégation pensèrent qu'elle ne pourrait pas guérir. Son docteur la sauva en posant un drain et lui permit de revenir une seconde fois à la vie. De faible constitution, sœur Lucie aurait été en droit de demander quelques allégements de la discipline en sa faveur, et ce fut le contraire. Elle avait gardé en elle cette soif d'offrir continuellement des sacrifices à Dieu. Elle ne pouvait oublier la vision inauguratrice de la troisième partie du secret, l'ange à l'épée de feu qui criait « Pénitence, pénitence, pénitence ». Avec modestie, sans fausse humilité, sœur Lucie trouvait qu'elle ne faisait pas assez de sacrifices alors qu'elle allait à l'extrême limite de ses maigres forces. Nous sentons une certaine honte en nous comparant à cet athlète de la foi. Que faisons-nous pour Dieu? Qu'est-ce que nous lui offrons gratuitement sans espoir de retour? Mais il faudrait surtout nous poser la question suivante. Sentons-nous, comme sœur Lucie, l'importance des actes de pénitence? Il ne faudrait pas pour autant reprendre les sacrifices du siècle dernier. En effet, notre société a complètement changé. Elle a engendré de nouvelles servitudes contre lesquelles nous avons à lutter. Ayons en nous le désir de vivre libre, notre volonté entièrement tournée vers Dieu, Père de notre Seigneur Jésus-Christ.
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1: Le 13 septembre 1917, la Sainte Vierge confiait aux pastoureaux que Dieu était satisfait de leur sacrifice. Il ne faudrait pas en déduire que les enfants ont relâché leurs efforts. Tout au contraire, ils continuèrent plus que jamais à se priver de nourriture, à s'imposer des douleurs physiques, offrant avec amour leurs souffrances. Pendant toute sa longue vie, Lucie chercha les sacrifices qu'elle pourrait faire et qui seraient favorablement acceptés par Dieu. Elle comprit que le plus difficile n'était pas de s'imposer quelques peines, mais d'accepter les contrariétés de la vie et qu'il fallait en premier obéir à ses supérieurs. Elle en fit plusieurs fois l'expérience. L'une des plus dures épreuves qui lui fut infligée vint de son évêque, José Alves Correa da Silva, pasteur du nouveau diocèse de Leiria. Il avait décidé en 1921 de l'envoyer étudier à Villar, un faubourg de Porto, dans une maison tenue par des religieuses de l'ordre de Sainte Dorothée. Elle fut admise sous un nom d'emprunt, Maria dos Dores, Marie des douleurs, et elle s'engageait à ne pas révéler sa propre identité et de ne pas parler des événements de Fatima. L'acclimatation fut difficile. Lucie devait s'habituer à un nouveau mode de vie, et malheureusement, elle était privée du soutien de sa famille ou de ses amis. Elle prit enfin goût aux études. La Sainte Vierge lui avait demandé le 13 juin d'apprendre à lire. Elle voulut être une bonne élève, et après de pénibles efforts, elle fut classée dans les premières de sa classe. Elle se prépara alors à passer le brevet de fin d'études du collège pour pouvoir continuer en lycée. Mais pour se présenter à cet examen, il fallait fournir une pièce d'identité. Or, Monseigneur da Silva tenait à ce que le vrai nom de Maria dos Dores reste à ignorer. Il s'opposa donc à ce que Lucie passe à ce concours. Cette décision tardive mettait un terme aux espoirs de Lucie. Elle aurait pu se révolter, elle aurait pu trouver des appuis financiers pour rentrer au lycée. Elle préféra se soumettre et accepter ce dur et injuste sacrifice. Elle ne comprenait pas la décision de l'évêque. N'avait-il pas saisi que, si elle désirait étudier, ce n'était pas par vanité, mais pour acquérir des connaissances suffisantes pour pouvoir transmettre au mieux le message de Fatima? Le jour où elle accepta la décision de son évêque, son âme était profondément troublée. Elle n'arrivait que par un surcroît de volonté à faire taire la révolte qui montait en elle. Elle décida de se recueillir dans la chapelle. Elle prit le couloir de la sacristie et subitement, elle sentit au plus profond de son cœur la présence de son Seigneur. Elle entendit en elle ces paroles « Ne sois pas triste, tu n'étudieras pas, mais je te donnerai ma sagesse. » Il ne faudrait pas pour autant penser que ce message intérieur apaisa pour toujours la douleur ressentie par Lucie de ne pas pouvoir continuer ses études. Cette frustration la fit souffrir continuellement, particulièrement lorsqu'elle devait accomplir un travail intellectuel. Il lui semblait alors que tout aurait été plus facile si elle avait été en lycée, puis en université. Elle aurait rédigé dans une meilleure langue et plus rapidement ses mémoires. Ce ne fut que plus tard qu'elle comprit que sa relative ignorance était un atout pour la diffusion du message de Fatima. Elle disait à la fin de sa vie, « Si j'avais étudié, et si j'avais su bien écrire, il pourrait sembler que j'ai rédigé les mémoires comme une œuvre littéraire et non pas dans l'authentique simplicité de celle qui sait seulement dire ce qu'elle a vu et entendu sans les artifices d'un langage soigné. Dieu fait toujours bien tout ce qu'il fait et il conduit nos pas toujours sur le meilleur chemin. Qu'il soit béni pour toujours. » Mais cet humble constat avait demandé beaucoup de résignation, un grand courage pour accepter ce sacrifice. Elle l'offrit non pas une fois quand elle accepta la décision de l'évêque, mais de nombreuses fois quand elle sentait monter en elle la déception de ne pas avoir fait d'études. Le sacrifice que nous demande le Seigneur est de nous accepter chaque jour comme nous sommes et avec une grande humilité se contenter de faire au mieux les humbles tâches qu'il nous confie sans rêver à des missions prestigieuses.
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Quand je suis arrivée en Chine pour la troisième fois il y a 2 ans, on venait de faire les funérailles d'un évêque chinois extrêmement aimé et vénéré. Il s'agit du père Wang Shongling, je ne sais pas si je prononce bien, sûrement pas avec l'accent. Et cet évêque a une histoire très particulière, il a été arrêté pendant la révolution culturelle et il est resté pendant 21 ans prisonnier dans les camps forcés de travail, dans les prisons, etc. Et au bout de 21 ans, il a été relâché et quelques années plus tard, il a été nommé évêque dans une région qui s'appelle Hebei, c'est à peu près à 2 heures au sud de Pékin. Or, cet évêque, qui s'est retrouvé évêque, n'avait dans son diocèse, son diocèse était complètement exsangue après la révolution culturelle, la destruction de tout ce qu'il y avait de chrétiens, et il s'est retrouvé tout seul comme évêque. Alors, Monseigneur Le Gall, mettez-vous à sa place, hein, si vous aviez un diocèse avec personne autour de vous, comment est-ce que vous commenceriez? Alors, lui, c'était un amoureux de la Sainte Vierge. Tous les jours, il faisait fidèlement son chapelet, il priait la Sainte Vierge, d'ailleurs c'est certainement grâce à elle qu'il a survécu dans ses prisons communistes. Et il avait un tel amour pour la Sainte Vierge qu'il a décidé de faire un deal avec elle. Il disait toujours à ses proches, voilà, quel drôle de berger je suis un berger sans brebis, j'ai même pas une église, j'ai même pas un couvent, j'ai même pas un séminaire, j'ai même pas des prêtres autour de moi, pas de religieux, pas de religieuse, pas un orphelinat, pas, rien, rien, rien. Alors, il a pris la Sainte Vierge entre quatre yeux, si j'ose dire, et en fait, il lui a demandé de l'aider. Il a entendu parler d'apparitions mariales qui se trouvaient dans le sanctuaire de Ben Sishan, où il est apparu en fait en 1982. Vous voyez, c'est tout récent. Alors il a décidé d'y aller. Alors voilà comment lui-même raconte, je vais donner ses propres mots. Une voix semblait me pousser à aller rencontrer ma mère céleste là-bas. Et nous avons prié le rosaire à genoux. Et durant la prière, elle m'est apparue près de l'église, vêtue de blanc, avec une ceinture bleue. J'ai regardé dans ses yeux, très important dans la prière, regarder les yeux de Marie en esprit. J'ai regardé dans ses yeux et elle a regardé dans mes yeux. Ô Mère, puissiez-vous toujours me garder votre regard posé sur moi. Le lendemain, j'ai célébré la messe dans l'église à ses intentions. Une messe très importante, car pour moi, j'ai offert les 60 000 fidèles de mon diocèse, qui n'ont vécu rien du tout, et je me suis offert moi-même, ainsi que tout mon diocèse, et je les ai tous consacrés à la Sainte Vierge. Alors voilà le deal. Je lui ai dit, comme je n'ai rien, je ne peux rien faire. Alors je te consacre mon diocèse à toi, ma mère. Prends-en soin toi-même. Et ma mère Marie me dit, il a entendu cette parole intérieure, « Mon enfant, ne t'inquiète pas, je prendrai soin de toi comme je prends soin de mon fils Jésus. » Et il en fut ainsi. Alors la Vierge a accédé à sa requête, parce qu'à son retour, croyez-moi, il y a les témoins qui sont ici, parce qu'on a été ensemble dans toute cette région, on a vu de nos yeux, j'ai visité les lieux, etc. En peu de temps, il a pu créer un séminaire, les vocations ont commencé à affluer, il a relancé la congrégation Sainte-Thérèse, il a ouvert un orphelinat, un centre de vocation, un centre de formation pour les laïcs, etc. J'ai même été là-bas pour témoigner, donc je l'ai vu de mes yeux. Alors cet évêque a fait ce deal avec la Sainte Vierge. Et aujourd'hui, beaucoup d'évêques, beaucoup de prêtres, beaucoup de gens d'église, beaucoup de laïcs consacrés se trouvent dans une certaine difficulté, avec des vagues contraires très importantes. Ils se trouvent dans l'impuissance, bien souvent, devant l'immense tâche. Je connais des curés qui ont 20 paroisses, je connais des curés qui ont 30 paroisses.